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3: Et nous, on ne le répétera jamais assez, on adore vos blagues. En voici trois.
4: Bonjour, salut l'info, je m'appelle Prudent, j'ai 7 ans et j'habite à Paris dans le 10e arrondissement. Voici ma blague. Quel animal a 3 bosses ?
3: Je sais, un dromadaire.
4: Un chameau qui s'est cogné. J'adore votre podcast. Bonne journée, salut l'info.
1: Elle est trop bien cette blague, je vais la raconter à mes potes.
5: Bonjour, salut l'info, je m'appelle Thaïs et j'ai 12 ans et j'habite à Bordeaux. J'ai une devinette pour vous. Quelle est la partie du clavier d'ordinateur préférée des astronautes ?
3: Alors, je ne sais pas là, mais tu vas tout me dire.
5: Vous ne savez pas ? La touche espace. Au revoir, salut l'info.
1: Trop bien cette blague.
6: Bonjour, je m'appelle Philomène, j'ai 7 ans depuis 2 jours et j'habite à Paris dans le 14e. J'ai une blague pour vous. Monsieur et madame, mangeons un aussi bon podcast. On t'en fiche, comment s'appelle-t-il ?
3: Aucune idée, mais c'est original comme nom.
6: Gérard, car j'ai rarement vu un aussi bon podcast. Au revoir, salut l'info. Votre podcast, c'est le meilleur.
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0: Et coucou les petites curieuses et les petits curieux, qu'est-ce qui est jaune et rend content ?
1: Bonjour, je m'appelle Léo, j'ai 6 ans et je voudrais savoir pourquoi le mimosa fleurit en hiver, pourquoi pas au printemps, en été ? Merci de me répondre, au revoir.
0: Et merci pour ta question Léo, j'avoue ça me fait plaisir parce que le mimosa c'est ma fleur préférée, voilà. Alors pourquoi fleurit-il en hiver et pourquoi pas au printemps ou en été? Avez-vous une réponse François Parcy, vous qui êtes chercheur au CNRS, spécialiste des fleurs?
2: Alors bonjour Léo, et oui moi je suis spécialiste de la floraison et pourtant je ne vais pas pouvoir te donner une réponse très précise parce que le mimosa il n'est pas très étudié et donc les gens ne savent pas précisément pourquoi il fleurit à la fin de l'hiver. Mais je vais quand même te répondre. Les plantes, pour savoir à quel moment elles fleurissent, elles vont lire les informations qui sont dans leur environnement. C'est-à-dire elles vont sentir la température et elles vont sentir la lumière. Et les plantes, c'est les grandes championnes pour sentir ça. Par exemple, elles savent si l'hiver est passé ou pas passé. Elles savent distinguer un jour de froid ou un mois de froid. C'est-à-dire qu'en fait, s'il y a un petit peu de froid, c'est pas l'hiver est passé, elles fleurissent pas. Mais il y a des plantes qui doivent accumuler 2 semaines, 3 semaines, 4 semaines de froid. Et c'est seulement au bout de cette longue période que ça va déclencher leur floraison. Donc le mimosa, c'est très vraisemblable, il est sensible à la température et au passage de l'hiver. Il est aussi sensible à la température ambiante, la température qui fait. C'est-à-dire, s'il fait trop froid, il ne va pas fleurir, et dès que les jours commencent à se réchauffer un peu, et ça doit jouer sur le mimosa, alors il commence à fleurir. Donc la température, c'est vraiment quelque chose d'important. Mais il n'y a pas que ça. Il y a aussi la durée du jour et de la nuit. Alors ça, les plantes, pour lire la lumière, elles sont extraordinaires. Elles savent faire des choses que nous, on ne sait pas faire. Elles savent, est-ce que la lumière est forte ou pas forte? Est-ce qu'elles sont sous des feuilles ou en plein soleil? Elles font la différence. Elles savent d'où vient la lumière, la direction de la lumière. Mais elles savent aussi la durée du jour et de la nuit. Et ça, c'est quelque chose d'extraordinaire. Et en fait, quand les jours commencent à regrandir, et le mimosa, c'est un peu son cas, hein, parce qu'il ne va pas fleurir vraiment au mois de décembre, il va commencer à fleurir quand les jours commencent à regrandir, et bien il y a des plantes qui sont capables de percevoir que les jours sont en train de grandir. Et ça, c'est un signal qui leur dit « Allez, on fleurit ».
0: C'est parti, quoi. Et
2: c'est parti.
0: Et pourquoi pas l'été? Parce que quoi, il ferait trop chaud pour lui à ce moment-là?
2: Non, mais là encore, en fait, chez les plantes, il y a différentes stratégies. Et il y a une très grande diversité. Il y a des plantes qui fleurissent à la fin de l'hiver, des plantes qui fleurissent au printemps. Il y a même des plantes qui ne fleurissent que quand les jours commencent à rétrécir. Par exemple, le soja, il va commencer à fleurir que quand les jours commencent à rétrécir. Et on étale comme ça la floraison. Et donc, ça fait qu'il y a des fleurs, pas en plein hiver, mais ça commence avec le mimosa. Au printemps, il y a plein de fleurs. Parce que fleurir au printemps, ça veut dire avoir tout l'été où il fait chaud pour faire ses graines. Et donc, c'est assez favorable. Mais n'empêche qu'il y a toutes les stratégies qui ont été adoptées.
0: Le mimosa, on le rappelle, c'est considéré comme ce qu'on appelle une mauvaise herbe, c'est ça ?
2: Alors, effectivement, le mimosa, il a été importé en France et il a commencé à être invasif. Il y a des régions dans le sud de la France où effectivement il commence à pousser de façon sauvage parce qu'il se plaît bien là et il remplace petit à petit des fleurs qui étaient là depuis longtemps. Mais il se sent tellement bon, il est tellement joli.
0: On lui pardonne, même si on aime évidemment toutes les plantes. Hein. Salut les matelots.
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1: La vie pour certains est un tour de passe-passe. Apparition, disparition, enchantement ou illusion? Il se débrouille toujours pour tirer la bonne carte. Vos pupilles s'illuminent? Oh, je vois.

On aime la magie par ici. Eh bien, vous tombez à pic. Le rideau se lève. Le spectacle commence! Approchez, approchez! Et venez rencontrer le merveilleux, l'inimitable, le plus grand magicien de tous les temps, Harry Houdini! Petit et sacrément musclé, le regard plus intense qu'une étoile dans la nuit, il illumine le monde de ses incroyables prouesses. Les aiguilles des Indes orientales, c'est lui. Le passe-muraille, la métamorphose, c'est encore lui. Insaisissable, Harry Houdini, l'as de l'évasion, apparaît et disparaît. Aucune menotte, aucune chaîne ni prison ne lui résiste. Oui, approchez, approchez. Et faites place à l'homme aux mille et un risques, celui qui défie la police, le danger et la mort, le bien nommé Mister ou Mystère Houdini.

0: Juillet 1878. Un paquebot entre dans la baie de New York. Oh les cœurs, le soleil brille, le ciel est bleu. À son bord, des femmes, des hommes, des enfants qui émigrent d'Europe. Les États-Unis, c'est un rêve, un nouveau monde. Là-bas, tous les espoirs sont permis.
1: Oh, wow.
0: Cecilia Weiss, 37 ans, est accoudée au bastingage. Le cœur vaillant, elle arrive de Budapest, en Hongrie, avec ses 5 enfants. Dans ses bras, l'un d'eux s'agite. Eric a 4 ans, le regard clair, mais intense comme la braise. Le futur Houdini. Mais oui, c'est lui!
2: Maman, c'est ici qu'on pose nos valises?
3: Pas encore, Mein Scheffel. Ton père nous attend un peu plus loin. Il a trouvé une place de rabbin dans le Wisconsin.
0: Le Wisconsin? Youpi! Ça rime avec bassine. Et il en faudrait plus d'une, hein, je vous le dis, pour vider l'immense lac Michigan. Calme et transparent, pétillant sous le soleil. La famille Weiss habite Appleton, une petite ville à quelques kilomètres.

0: entends? Tu entends ce cliquetis magique?
1: Eric n'a plus 4, mais 11 ans. Il travaille comme apprenti serrurier.
2: Oui, celle-ci, elle a 3.
0: Non, 4 points. Pile poil dans le mille.
1: Eric est fasciné par les serrures. Chacune possède un secret qu'il meurt d'envie de percer. Avec un tout petit crochet, il tente de venir à bout de tous les verrous. Porte, coffre, boîte, armoire, placard.
2: Bon, c'est toujours aussi vite par ici, hein.
1: Le garde-manger chez Eric n'est jamais très plein. Le froid, la faim, le manque, dans la famille, on n'en parle pas.
3: Bah, à quoi ça sert de remuer tout ça? Si la réalité est moche, vaut mieux s'évader.
1: Le jeune garçon passe son temps dehors. Faut dire qu'à Appleton, oh oh, on voit passer de drôles de zozos.
4: Vous perdez vos cheveux? Vous cherchez l'amour? Votre chien aboie trop? J'ai ce qu'il vous faut. 2 gorgées de mon sirop magique et vous gagnerez au loto.
1: Les rues sont pleines de vendeurs de bidules et de remèdes miracles. Certains sont aussi magiciens.
4: Vous voyez l'oiseau? Hop, il disparaît.
5: Waouh! Waouh! Bravo! Mais comment il a fait? Incroyable!
1: Une porte secrète vient de s'ouvrir en lui. Derrière elle, la promesse de mille et une merveilles.

0: son corps. Il prend soin de l'exercer. Au Pastime Athletic Club, il nage, court, boxe et met KO tous ses adversaires. Hargneux comme son diable, il combat pour gagner. Eric, la petite boule de feu? Le capitaine du club, Joseph Rin, l'a à la bonne. Il se trouve que ce dernier vient de commencer une carrière de magicien professionnel. Lorsqu'il croise Eric dans les vestiaires, Joseph lui apprend quelques tours.
1: Tu vois, le secret de la magie des deux de cordes, c'est qu'il faut les faire...
2: Ah oui, c'est génial. Et là, oh, mais c'est génial. Ah, vas-y, je le fais, vas-y.
0: Pour se lancer dans la magie, il faut un peu de matos. Le jeune sportif n'en a pas les moyens. Joseph lui propose alors un marché en or.
1: Si tu remportes 3 médailles, je t'offre toute la panoplie.
0: 3 médailles? C'est tout ce qu'il lui faut pour réaliser son rêve. Évidemment qu'il les gagne. Il est temps de devenir le roi des cartes. Faire apparaître et disparaître les dames de cœur, les rois de pique. C'est un art dans lequel chaque grand magicien doit exceller. Les mains, rapides et précises, doivent hypnotiser le public. Eric s'entraîne nuit et jour. Bientôt, les valets et les reines glissent entre ses doigts en sorceleurs. Dans la rue, le jeune prestidigitateur vole la vedette à tous ses confrères.
3: Bravo !
0: Leurs petits trucs et astuces, il les devine en un clin d'œil. Mais Eric rêve plus grand. Il veut faire frissonner les spectateurs, les renverser de leurs chaises et leur en mettre plein les mirettes.
2: Dash, Dash, non, pas comme ça. D'une main, je fais glisser le foulard, tu vois. Et de l'autre, ni vu ni connu, toi, tu fais apparaître la colombe. Allez, on reprend. Vas-y.
0: Depuis quelques mois, Eric et son petit frère forment un duo.
2: Je t'ai déjà parlé de Robert Houdin, le magicien français. C'est le père de la magie moderne. Le prestidigitateur le plus connu au monde. Oh, mais j'ai trouvé le nom qui nous portera chance.
4: Et maintenant, mesdames et messieurs, faites place au frère Houdini.
0: Le duo se produit ici et là, avec plus ou moins de succès, dans des bars, des cirques de fortune et quelques cabarets mal famés. Attention, baissez-vous. Oh purée, on l'a échappé belle. Mais bon, allez, faut s'accrocher. Houdini, heureusement, ne manque pas d'idées.
5: Dash, les anneaux chinois, les cartes truquées, tout ça, on arrête. Tiens, tu prends sa chaîne, ses cadenas et tu me ligotes.
0: Grâce à ses grands talents de serrurier, Eric, devenu Houdini, se libère aussi vite que l'éclair.
2: Tada !
4: Bravo ! Bravo ! Bravo !
0: Évidemment, il décide d'aller plus loin. Le magicien met au point un numéro spectaculaire qu'il appelle la métamorphose. Menottes au point, il se fait enfermer dans une caisse triplement cadenassée. Le temps que le rideau se ferme, puis se rouvre, il arrive à échanger de place avec son frère, pourtant assis sur la malle en seulement...
5: 3, 2, 1...
0: 3 secondes ! Oui, Houdini est devenu le roi de l'évasion ! Apparition, disparition, prestidigitation, natation ! Pardon. Amour. Bess est artiste. Elle chante, danse et fait chavirer le cœur du magicien. Le duo se transforme. C'est désormais Bess, devenue son épouse, qui assiste Houdini dans ses mille et un tours. Les Houdinis sillonnent le pays.
2: Si que ça arrive, Bess. Je le sens. Je le sens.
6: Visiblement, quelqu'un l'est bouché.
0: Les jours, les mois, les années

0: passe. Et rien. Houdini, usé, lassé, est prêt à abandonner. Arrive l'année 1899. C'est l'un de ces soirs de janvier, humides et sinistres, qui peuvent vous grignoter l'espoir à l'intérieur. Houdini se produit exceptionnellement seul dans un cabaret de Saint-Louis, tout au nord du pays. Allez, show must go on.
1: Et maintenant, mesdames et messieurs, je passe mes menottes et vous allez voir ce que vous allez voir.
0: Tout à coup, il se redresse. Là, dans la salle, il vient d'apercevoir un homme en costume trois pièces en train de fumer un cigare. Oh, popopo, sûrement un gros requin du showbiz.
1: En fait, non, oubliez cette histoire de menottes.
0: Le regard, soudain volcanique. Houdini ouvre une petite boîte noire qui contient 100 aiguilles à coudre extrêmement pointues. Après les avoir montrées bien distinctement au public, il les avale dans un grand verre d'eau.
2: Mais il est complètement fou, il va se tuer.
0: Frisson dans la salle. Tout le monde retient son souffle. Le magicien ouvre la bouche.
3: Ah.
0: Elle est vide.
4: Oh, incroyable. Il les a avalés.
0: Puis, refermant ses lèvres, il fait glisser entre elles un fil d'or sur lequel sont enfilées les 100 aiguilles. À la fin du spectacle, l'homme au cigare vient l'aborder. Il s'appelle Martin Beck et possède plusieurs grands théâtres dans le pays.
5: Dites, j'espère que vous êtes libre dans 3 semaines, parce que je vous engage pour jouer à Omaha. Préparez-vous, mon vieux. La salle fait 1000 places.
0: 1000 places ? Houdini n'en revient pas.
2: Oh, ça y est, c'est parti !
0: Un peu, mon neveu. Où qu'ils aillent, les Houdini cassent la baraque. Ce fameux soir qui a changé sa vie, le magicien a aussi compris quelque chose.
6: Ce qui met le public en transe, c'est de voir des têtes brûlées risquer leur vie. Puis c'est ça, risquer sa vie.
0: Oh. Oui, les spectateurs aiment trembler de peur. Et le plus grand des dangers, c'est la mort.
6: Je vais d'abord commencer par quelques défis. Un truc plus simple.
0: Le domaine dans lequel Houdini excelle, nous le savons, et pas que de Marseille, c'est l'évasion. Mais s'il veut s'imposer comme le seul, le grand maître de l'escapade, il doit tenter des coups autrement plus spectaculaires. En juillet 1899, il parvient à s'échapper du poste de police de San Francisco sans passe-partout. Waouh ! Et maintenant ? Eh bien, ma foi, il y a le monde ! Houdini parcourt l'Europe pour y tenter des défis de plus en plus fous. À Moscou, il s'évade d'un fourgon sous haute surveillance, transportant les plus dangereux criminels du pays. À Londres, il défie Scotland Yard. À Berlin, en Allemagne, il se volatilise à la barbe de 300 policiers. Houdini, acclamé par la foule, ne peut plus s'arrêter. Un soir, il décide de sauter du grand pont de Détroit, pieds et mains liés, dans les eaux glacées.
1: Mesdames et messieurs, vous ce soir, ici présent, vous êtes les témoins. Si j'échoue ici,
7: c'est la mort.

0: Quoi?
1: Il a réussi à se libérer. Houdini va de plus en plus loin. Il se fait suspendre par les pieds, en haut de gratte-ciel vertigineux. Non, je vous assure, regardez pas en bas. Ligoté, il se fait immerger dans des aquariums géants. Chaque fois, il est proche de mourir asphyxié. Mais c'est le prix à payer. C'est seulement lorsque le public tremble d'effroi qu'il vous mange dans la main. Houdini, le roi de l'évasion, finit par réussir son plus grand tour. Disparaître pour de bon. Le magicien meurt à 52 ans. Et vous savez quoi? C'est exactement le nombre de cartes dans un jeu. Le jour de son enterrement, la foule se presse dans les rues bondées pour rendre un dernier hommage à l'immense Houdini, l'homme aux mille et un tours qui aimait jouer avec le risque. Hé, hey, Houdini! Psst, psst. On dit qu'à trois, vous réapparaissez? Un. Deux. Trois. Derrière cet épisode, Elia, Marion Lelay, Fanny Leroy, Loïs Moreau, Baptiste Collion et moi, Laure Grand-Besançon. Et dans le rôle du grand Houdini, Frédéric Sigrist. La première serrure daterait de l'Antiquité. Elle a été découverte en Égypte, où elle aurait été fabriquée 3000 ans avant notre ère.

0: petits pois de vin.
1: Alors le principe est simple, on va à la rencontre des petits pois de vin et on leur pose une question. On enregistre la réponse. La question du jour est: qu'est-ce que c'est la meilleure chose à faire? Oh, j'en rêve. La meilleure chose à faire quand il pleut?
0: C'est faire des cabanes dans la maison avec des châteaux. Par exemple, sortir le bagage sable et le mettre dans la cabane et tout et tout. Ou même installer le château gonflable dans la cabane et ça serait la playa.
2: Si c'est de la grosse pluie avec des gros nuages, qu'il y a beaucoup de pluie avec des grosses gouttes, là je rentre à la maison et où je m'abrite n'importe où. Et si c'est de la petite pluie fine, je reste dehors et je cours sous la pluie et je dis vive la pluie, vive la pluie.
0: Moi, je reste à la maison et j'aime bien écouter ma boîte à histoires. C'est comme si quelqu'un nous

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2: Bonjour, je m'appelle Maëlle et j'ai 10 ans. J'habite à Sydney en Australie. Aujourd'hui, je vais vous dire une blague. Alors, que font deux dinosaures pour se mettre d'accord ?
3: Alors, je ne sais pas, je n'étais pas née moi non plus à l'époque des dinosaures.
2: Un tirage au sort.
3: Un tirage au sort. Ça ferait un super nom de dinosaure.
0: Elle est trop bien cette blague, je vais la raconter à mes potes.
4: Coucou, je m'appelle Nino, je voudrais vous lire une blague. Toto, as-tu prêté ta luge à ton copain ? Oui, lui l'a prise pour monter et moi pour descendre.
3: Sacré Toto.
4: Salut l'info.
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5: Bonjour, je m'appelle Ambre, j'ai 6 ans et je vais vous raconter une blague. Je vais compter jusqu'à...

0: jusqu'à l'infini.
1: Oh là là, mais ça va durer longtemps, ça.
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0: Bonjour petits et grands scientifiques de France Musique. Dans ce nouvel épisode du Labo, on s'intéresse au chant à plusieurs. Non, pas tout à fait au choral, plutôt aux maîtrises. Quel drôle de mot! Qu'est-ce qu'une maîtrise exactement? On vous répond, c'est parti SOSO! Direction la planète Voix.
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0: Viens SOSO, c'est par là. Regarde Paris, je vois la maison de la radio et de la musique là, pas loin de la Tour Eiffel. On va se poser juste à côté pour découvrir les jeunes chanteuses et chanteurs de la maîtrise de Radio France. Regarde tous ces jeunes qui sont en train de répéter. Ils ont entre 8 et 18 ans et ils se préparent à monter sur scène dans quelques jours. Quelle chance! Et d'ailleurs, répondons tout de suite à la question « Qu'est-ce qu'une maîtrise ?» Eh bien, c'est tout bête. C'est un mot qui désigne un groupe d'enfants et d'adolescents qui chantent ensemble et surtout qui apprennent et font de la musique toute la journée, ou presque.
3: Si, si, si. À vous, on fait le gros rond du soleil, on y va. Si, si, si. Mais vous chantez super bien. J'en fais un autre.
0: Toute l'année, ils travaillent comme des fous la musique, avec des cours de chant, de solfège, de piano, de composition, auxquels il faut ajouter les répétitions en ensemble. Et bien sûr, les cours. Oui, enfin, je veux dire les cours de français, d'histoire, de maths.
4: Arrêtez de chanter, mademoiselle, il veut y résoudre cette équation.
0: La maîtrise de Radio France, qui a été créée en 1946, est fondée sur ce principe. La moitié de la journée est consacrée aux cours, les mêmes que dans une scolarité classique, l'autre moitié à la musique et au chant.
5: Mais c'est vachement mieux que la Starac!
0: Mais oui! En plus, la maîtrise chante lors de concerts qui leur sont dédiés, mais aussi avec l'Orchestre National de France, l'Orchestre Philharmonique et le Chœur de Radio France. Les jeunes se retrouvent à se produire sur les plus belles scènes, à Paris et même dans toute la France. Et on les entend souvent à la radio, notamment sur France Musique. On les voit aussi à la télé. La cérémonie d'ouverture des JO, ils y étaient. Le concert du 14 juillet sous la Tour Eiffel, ils y étaient aussi.
4: Alors, qu'est-ce qu'ils chantent, ces petits jeunes?
0: Ils chantent de tout. De la musique chorale, bien entendu, c'est-à-dire composée pour des ensembles de voix. Ils peuvent chanter en français, en allemand, en italien, en anglais. Le répertoire est très vaste. De nombreux compositeurs, depuis le Moyen-Âge, ont composé pour chœur d'enfant. On peut aussi entendre les maîtrisiens sur des scènes d'opéra. Eh bien oui, par exemple dans l'opéra Carmen de Georges Bizet. Le compositeur a écrit pour un chœur d'enfants qui chante sur scène.

0: Mais figurez-vous qu'il participe aussi à des projets un peu fous, avec des artistes qui sortent du champ de la musique classique, comme Birds on a Wire, Woodkid, Ibrahim Malouf, le chanteur américain Rufus Wainwright, ou le compositeur plutôt branché électro, Ron.
1: Hey les gars, je crois qu'on maîtrise.
0: Je vous parle de la maîtrise de Radio France, mais il y en a plein d'autres. Certaines sont liées à des institutions religieuses, comme la maîtrise de Notre-Dame de Paris. Et d'autres, pas du tout. Mais dans tous les cas, quelle que soit ta religion ou ta non-religion, tu peux bien sûr tenter ta chance pour rentrer dans une maîtrise. Le principal, c'est d'être curieux et d'aimer la musique. Les maîtrises existent depuis bien longtemps, depuis le Moyen-Âge. Et c'est vrai qu'à l'origine, elles sont liées à une église ou à une cathédrale, chacune voulant son propre cœur d'enfant pour interpréter des œuvres religieuses. Mais il y a toujours eu dans une maîtrise cette idée de transmission, d'une école où l'on offrait aux jeunes une éducation, comment dire, générale et une éducation musicale. Et de grands compositeurs ont écrit ou écrivent encore pour les maîtrises. L'un des plus célèbres, qui lui-même est passé dans sa jeunesse par un cœur de jeune garçon, c'est Jean-Sébastien Bach.

Beaucoup plus tard, Benjamin Britten, un compositeur anglais, écrit de nombreuses œuvres qui intègrent de jeunes choristes, ou même qui composent tout spécialement des œuvres pour eux. Écoutez cet opéra pour enfants, Le Petit Ramoneur. Moi, SOSO, en France, j'adore la musique de la compositrice Isabelle Aboulker, qui écrit souvent pour les enfants, et dont les œuvres sont souvent chantées par des enfants.

Les enfants de la maîtrise de Radio France, que l'on entend ici, le disent. Faire partie d'un tel dispositif, c'est tout simplement génial. On a l'impression d'appartenir à une grande famille. Une grande famille qui, depuis sa création il y a 80 ans, a vu certains de ses membres devenir de très célèbres artistes. Que ce soit dans la musique classique, comme les chanteuses Adèle Charvet, Nora Goubiche, Marie Perbost ou Sandrine Piot.

mais aussi dans la pop. Peut-être que vous connaissez par exemple le groupe Ellie Jay. Deux des membres se sont rencontrés à la maîtrise de Radio France. Dingue, non ? Leur clip Summer 2015, un mash-up avec des extraits des tubes de l'été 2015, cumule plus de 96 millions de vues. On les voit toutes les trois chanter a cappella avant de faire entrer violoncelle et percussion.

0: Et depuis, elles ont sorti plusieurs albums et obtenu une victoire de la musique en 2017.
1: Et la cuisson, c'est comment? Je la prends.

Oh, SOSO, j'aurais adoré faire partie d'une maîtrise quand j'étais petit. Pas toi ? Oh, pardon, c'est vrai que tu peux pas chanter. Bon, allez, retour au labo. Et à la prochaine, petits et grands scientifiques de France Musique.

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1: Saviez-vous que l'idée d'Amérique était née dans les Vosges? Oui, laissez-moi vous raconter. En 1507, à Saint-Dié-des-Vosges, dans un atelier d'imprimeur. Imaginez l'odeur de l'encre, le grincement des presses, le papier qui sèche. En pleine période de la Renaissance, le cartographe allemand Martin Waldseemüller travaille entouré d'un groupe d'érudits passionnés. Leur rêve, représenter le monde, oui, rien que ça, y compris ces terres qu'on découvre à peine de l'autre côté de l'Atlantique. Pour dessiner son grand planisphère, Waldseemüller s'appuie sur les récits d'un navigateur florentin qui a exploré les côtes du nouveau continent, Amerigo Vespucci. Admiratif, il décide de baptiser ces terres inconnues du prénom latinisé d'Amerigo, devenant America. Vous imaginez s'il s'était appelé Gérard? Les États-Unis de Gérardi, ça faisait tout de suite moins rêver. Dans cet atelier des Vosges, c'est la première fois que le Nouveau Monde apparaît avec un nom bien à lui. La carte circule et fascine les savants d'Europe. Waldseemüller finira quand même par douter de son choix. Vespucci était loin d'être le seul découvreur de l'Amérique. Mais trop tard, America avait déjà conquis les Atlas. En 2001, les États-Unis achètent le planisphère de Waldseemüller pour 8 millions d'euros. Bon, ça fait cher le poster, même encadré. Mais son œuvre est aujourd'hui considérée comme l'acte de naissance de l'Amérique. Et voilà comment, au fond d'une vallée tranquille, naît un nom qui fera le tour du monde. À Saint-Dié-des-Vosges, on n'a peut-être pas découvert l'Amérique, mais on a su lui trouver un nom qui claque. Merci les pastilles des Vosges pour le souffle d'inspiration.

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3: Et coucou les petites curieuses et les petits curieux, attention au départ.
4: Bonjour, je m'appelle Maëlle, j'ai 6 ans et je voudrais bien savoir comment les TGV font pour y aller très vite. Au revoir.
3: Comment les TGV font pour aller très vite? Clive Lamming, vous êtes spécialiste des trains, vous êtes docteur en histoire. Avez-vous une réponse pour Maëlle?
5: Alors Maëlle, c'est très facile à expliquer. Il faut une voie d'excellente qualité. C'est les rails qui permettent la vitesse parce qu'ils sont parfaitement posés. Ensuite, il faut un deuxième ingrédient, c'est la puissance. C'est-à-dire que les moteurs électriques des TGV, un TGV a plusieurs moteurs, je crois qu'il y en a jusqu'à 11. Si on parle en ancien terme des chevaux à vapeur, ça fait 8000 chevaux, ça fait donc dans les 5000 kilowatts. Ça ferait à peu près un TGV aujourd'hui qui roule à 300 à l'heure, a besoin de 5000 kilowatts. C'est l'équivalent de 200 à 300 voitures Ferrari en train de rouler à peu près à la même vitesse.
3: Oui.
5: Seulement, les 200 à 300 voitures consomment 100 000 chevaux en énergie. Le TGV, lui, c'est du 7-8000.
3: Donc c'est plus économique.
5: C'est très économique. Dans les Ferrari, il y a donc 200 moteurs parce que chaque voiture n'emmène que deux personnes, alors que notre rame TGV, il y a 400, 500, 600, même aujourd'hui 800 personnes.
3: Et alors, donc deuxième ingrédient, vous avez dit, donc c'est la puissance. Est-ce qu'il y a un troisième ingrédient?
5: Il y aurait un troisième ingrédient. Je ne veux pas vous contredire, je tiens à vous faire plaisir. C'est l'aérodynamisme, c'est-à-dire que le TGV affronte la pression de l'air, l'atmosphère, cette pression croît comme le carré de la vitesse, c'est-à-dire que ça freine le train. Alors les TGV sont comme les automobiles et surtout comme les avions, ont une forme extrêmement aérodynamique.
3: Allongée comme ça.
5: Très allongée et pointue au bout, avec un nez pointu. Alors que les locomotives à vapeur, c'était véritablement des chaudières ambulantes, c'était des marmites ambulantes, des fourneaux ambulantes qui avaient la forme qu'il fallait pour marcher à la vapeur. Un point, c'est tout. Donc c'était carré, des tas de tuyaux qui dépassaient tout ça, alors que le TGV, c'est un avion.
3: Et donc, vous dites, l'ingrédient essentiel, c'est quand même que les rails soient bien posés, ça veut dire quoi? Qu'ils soient bien droits, bien fluides?
5: L'ingrédient essentiel de la très grande vitesse, c'est une voie parfaitement posée. La voie est faite de rails qui se succèdent. Si, pour passer d'un rail à l'autre, vous avez un écart de 1 mm en hauteur, le choc développe une puissance de 8 tonnes dans le premier essieu.
3: Donc ça veut dire que ça ralentit le train, en fait?
5: Ça le disloque.
3: Ah oui,
5: il faut vraiment, donc, si vous voulez, une voie de chemin de fer, la ligne de Paris à Marseille, vous avez 800 km, c'est une pièce d'usine, usinée, je dirais, au millimètre près, au dixième de millimètre près. Il faut que ce soit parfaitement lisse, que les courbes soient parfaitement dessinées à très grand rayon. Il faut aussi que la voie ait ce qu'on appelle du dévers, c'est-à-dire que comme les routes, ou comme les cyclistes sur les routes, on se penche dans ce qu'on appelle les virages, en chemin de fer, on dit les courbes. La voie donc en courbe doit avoir un certain dévers pour éviter qu'il y ait des forces latérales qui freinent le train, vous voyez.
3: Et c'est quoi la vitesse maximum du TGV aujourd'hui?
5: La vitesse maximum du TGV aujourd'hui en service courant, c'est 320 km/h. Alors la SNCF pratique d'ailleurs ce qu'on appelle la VOE, c'est la vitesse optimale et économique, c'est-à-dire c'est la vitesse qu'il faut pratiquer pour vider les avions qui sont concurrents. Ce sont des sous. Contrairement à ce que beaucoup de gens croient, le chemin de fer, c'est quelque chose de très économique, de très financé, mais qui rapporte beaucoup.
3: Mais malheureusement, encore souvent, beaucoup plus cher que l'avion. 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
1: Quelle bestiole as-tu choisi ? Waouh ! Quelle puissance ! C'est pas du petit battement d'aile de moineau qui vient de nous secouer les plumes. Le chant des cigales s'est arrêté net. C'est un aigle noir. Il est gigantesque.

0: on va vivre ensemble une expérience extraordinaire. Pour cela, je possède un petit truc magique que j'utilise assez rarement, mais aujourd'hui, l'occasion est trop belle. Je vais me transformer en rapace.
1: Chasse, trace, grasse, piqué, bec et passe et passe, plumé, plumé, rapapasse, chasse, trace, grasse.
0: Et voilà! Avec mes deux magnifiques ailes toutes neuves qui ont poussé dans mon dos, je peux fendre le ciel et rattraper l'aigle noir. Salut, l'ami! T'as vu? Je vole à côté de toi.
2: Alors là, je suis bluffé. Comment t'as fait ça?
0: C'est mon secret. Je le tiens de la chanteuse Barbara. Un soir, près d'un lac, bon, enfin bref. Dis, j'aimerais bien faire un petit bout de chemin avec toi. Enfin, je veux dire, un petit bout de vol.
2: Ouais, pourquoi pas. Mais je te préviens, faudra t'accrocher. Alors tu vois, en gros, on plane gentiment à 160 km/h.
0: 160 km/h, ah ouais, quand même, hein. Plus rapide qu'une voiture lancée sur l'autoroute.
2: C'est ma vitesse de croisière. Je glisse deux fois plus vite que le guépard en pleine course. Quand on me voit dans le ciel, on n'a pas l'impression que je vole aussi vite. Car je suis très haut, presque 3 km du sol. Wouhou ! Ce qui m'empêche pas de voir ce qui se passe sur Terre. Avec mes yeux perçants, je scanne tout ce qui bouge. C'est comme si j'avais des loupes super puissantes. Je peux voir un timbre-poste à 1 km. Ah, ça rigole pas, hein. Bon, c'est toujours OK, Denis?
0: Je tiens le coup, ça va.
3: Avec son envergure impériale, l'aigle, léger comme une plume, se laisse porter par les courants d'air chaud ascendant. Ils lui permettent de s'élever en planant. Il corrige sa trajectoire du bout des ailes et part d'imperceptibles mouvements de la queue.
2: Regarde tout en bas, là. Ce petit point noir qui fait de l'acrobranche entre les arbres de la forêt indienne. C'est un ratufa, une espèce d'écureuil géant bigarré. Mon péché mignon. Miam, miam.
0: Oui, bah je vois pas grand-chose, là je suis trop loin.
2: C'est normal, t'es qu'un humain avec tes petits yeux de bigleux.
3: Contrairement aux nôtres, les yeux de l'aigle sont plus gros que son cerveau. À la place des sourcils, il possède une partie osseuse saillante qui lui sert de visière. La vue de ce rapace est 8 fois supérieure à celle de l'homme, car son œil possède 2 centres de mise au point. Ces 2 zones sensibles, qu'on appelle les fovéas, sont placées au centre de la rétine. Elles lui permettent de voir droit devant lui, mais aussi sur les côtés.
2: Grâce à mes fovéas, rien ne m'échappe. Bon, allez, suis-moi. Fini la rigolade, on se met en piqué.
0: L'aigle bascule son corps en avant et se laisse carrément chuter dans le vide en direction de la canopée, le feuillage qui couronne la forêt. Sa descente est vertigineuse. Ses ailes sont collées le long de son corps. Son plumage lissé pour ne laisser aucune prise au vent. À la manière d'un missile, il plonge à plus de 250 km/h.
4: Je le suis dans sa descente à pic. J'ai peur, mais j'y vais. Oh, mamma mia! Comme des météorites en perdition. Oh, pitié!
2: Colle bien tes plumes à ton corps, Denis. Et laisse-toi aller.
4: Je fais ce que je peux. Je suis pas un pilote de chasse.
2: Tu t'en sors très bien. Grisant, non? Attention, à mon commandement, ouvre tout grand tes ailes et balaie de toutes tes forces pour ralentir ta chute. Sinon, c'est le crash assuré. C'est une question de millisecondes. Attention, top, maintenant!
0: Au dernier moment, l'aigle corrige sa trajectoire. Déploie ses ailes dans un grand battement de plumes, se redresse, lance ses griffes mortelles, agrippe le ratufa au vol et l'emporte dans les airs en profitant de son élan et des courants ascendants. Une merveille de précision et d'agilité.
2: Au quart de millimètre, je t'avais prévenu.
0: Bon, eh ben dis donc, encore plus impressionnant que les montagnes russes. Mon petit déjeuner a remonté d'un seul coup dans mon gosier.
3: Ah, si j'avais su, j'aurais pas mangé de croissant.
2: C'est normal, t'es débutant. Moi, j'ai pas fait ça du premier coup. J'ai regardé mes parents faire et après, je me suis lancé. Allez, je t'invite à déjeuner à la maison. Il y a du tartare de ratufa au menu. Et je te présenterai madame qui couve notre œuf unique depuis déjà 5 semaines.
3: Pendant la période d'incubation des œufs, l'aigle établit son quartier général en moyenne altitude, souvent dans une zone montagneuse, parfois accrochée à une falaise. C'est là qu'il bâtit son nid, une construction monumentale, constituée d'un amas de branches et de brindilles, savamment entrecroisées pour durer longtemps.
2: L'intérieur est très douillet, doublé de mousse et de feuilles séchées. Voilà! On est arrivé. Viens te percher au bord du nid, Denis.
3: Madame Aigle Noir est en train de couver, très concentrée sur sa tâche. Elle prend grand soin de son œuf, qu'elle retourne régulièrement sous son corps afin que la chaleur soit parfaitement répartie.
2: De mon côté, je surveille les environs et suis chargée de rapporter de la nourriture. Quand elle veut se dégourdir les ailes, je prends sa place délicatement sur les œufs, car c'est super important qu'il soit toujours au chaud.
3: L'aigle noir est monogame, ce qui veut dire qu'il vit avec une seule femelle. Un couple peut rester uni pendant longtemps, parfois toute la vie, contrairement au faucon qui change de partenaire chaque année.
2: Bon, au boulot. Je vais préparer le repas de ma chérie. Elle raffole du ratufa.
3: À l'aide de son bec crochu très puissant, l'aigle noir dépèce sa proie en petits quartiers.
2: Tu veux partager notre repas, Denis ? Une cuisse ?
3: Non.

0: cligne pas à chaparder quelques œufs dans le nid d'autres oiseaux. Ou même à manger un animal mort. Mais je préfère de loin ceux qui galopent. C'est bien meilleur frais et surtout, c'est beaucoup plus drôle à choper au vol.
1: Oh ! J'ai aperçu l'œuf que votre femelle est en train de couver. Il est magnifique, un peu blanchâtre taché de mauve.
0: Notre petit aiglon devrait naître la semaine prochaine. Nous sommes impatients de voir éclore notre œuf.
1: Soignez-le bien, ce petit aiglon ou cette petite aiglonne. Vous avez une sacrée responsabilité en tant que parent, car les aigles noirs sont menacés par l'activité humaine. Certaines espèces sont même en grand danger d'extinction. C'est le cas pour l'aigle de Bonelli. Il n'en reste que 33 couples en France. Les activités de loisirs, comme les aires d'escalade, le parapente, le vol à voile, ou encore les curieux qui prennent des photos, dérangent la vie des aigles. Bon allez, je ne vais pas abuser de votre hospitalité.
0: C'était un plaisir. Revenez quand vous voulez. La prochaine fois, je tâcherai de vous faire goûter au tartare de macaque. Un délice.
1: Pour moi aussi, c'était un plaisir. Allez, portez-vous bien. Je redescends sur Terre par la voie des airs.
2: Oh, mamma mia!
0: Baisse la tête, Denis! T'auras l'air d'un coureur!
1: L'aigle a un œil très perçant qui lui permet de repérer ses proies de très loin. Comment appelle-t-on les deux zones de la rétine où la vue est la plus précise? Les iris, les pupilles ou les fovéas? Oui, c'est ça, les doubles fovéas. Ce sont elles qui permettent aux rapaces de grossir très fortement ce qu'ils distinguent dans leur champ de vision. C'était bestiolement génial.
3: La la la la la la.
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1: Bonjour, vous êtes sur la boîte à blagues.
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3: Bonjour, je m'appelle Lorena, j'ai 8 ans, j'habite à Célesta.
4: Salut Lorena, je crois que tu as une blague à propos de petits poussins.
3: J'ai 2 poussins, mais j'en veux qu'un. Qu'est-ce que je fais? Bonjour poussin.
5: Bonjour, je m'appelle Sarah. Je vais vous raconter une petite blague. Comment faire pour qu'un fromage ne coule pas? Donc, je vous laisse. Il faut lui apprendre à nager. Donc voilà, donc je m'appelle Sarah, j'ai 11 ans et j'habite à Saint-Fond. Voilà, merci, au revoir.
6: Bonjour, je m'appelle Joachim, j'ai 8 ans, je suis en CE2, j'habite à Paris. Voici ma blague. Est-ce que vous connaissez la blague du papier? Elle déchire. Au revoir.
1: Elle est super cette blague.
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0: Coucou.
1: Coucou. Tu es là? Tu m'entends? Alors ouvre grande tes oreilles, je vais te raconter une histoire. Une histoire qui est arrivée à Toudou, mon doudou. Toudou et les carottes. Toudou, mon doudou, est tout mou, tout chou, tout fou. Il me suit partout. Tiens, le voilà. Il est midi. C'est l'heure de déjeuner. Tu viens, Toudou? On va mettre la table. Une assiette. Deux assiettes. Deux fourchettes. Deux cuillères. Deux verres. C'est prêt. À table, Toudou. Comme ça sent bon. Aujourd'hui, j'ai une faim de loup. Et toi, Toudou? Tu as une faim de loup ou de doudou? Tu sais, Toudou, mon doudou, est très gourmand. Il adore les gaufrettes à la vanille. Mais il aime aussi les coquillettes au gruyère, la purée de pommes de terre, les pizzas, le gâteau au chocolat, etc., etc. Toudou se lèche les babines à l'idée de ce délicieux repas. Tiens, Toudou, voilà pour toi. Une belle assiette de carottes. Bon appétit, mon doudou. Qu'est-ce que tu as, Toudou? Tu es bien silencieux tout d'un coup. Tu n'as pas faim? Ah non, Toudou. Tu n'as pas le droit de sortir de table tant que tu n'as pas mangé ce qu'il y a dans ton assiette. Mais qu'est-ce que tu marmonnes?
2: J'aime pas les carottes, j'aime pas les carottes, j'aime pas les carottes, j'aime pas les carottes.
1: Je ne comprends pas ce que tu dis, Toudou. Et toi? Tu as compris ce que Toudou voulait dire?
2: J'aime pas les carottes, j'aime pas les carottes, j'aime pas les carottes, j'aime pas les carottes.
1: Toudou, mon doudou, est très gourmand. Il mange de tout, sauf des carottes. Il a décidé que les carottes, c'était pas bon du tout. Pourtant, les carottes ont de jolies couleurs. Orange, parfois jaune, ou même violette. Et elles ont un petit goût sucré. Et toi, est-ce que tu aimes les carottes? Tu les préfères râpées, en purée ou à croquer? Moi, j'adore les carottes. Tu entends, Toudou? Les carottes croquent sous les dents, un peu comme les gaufrettes que tu aimes tant. Toudou, mon doudou, se gratte la tête. Il réfléchit.
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1: gaufrettes, carottes, gaufrettes, carottes, gaufrettes, carottes, gaufrettes, carottes, gaufrettes, carottes. Allez, Toudou! N'aie pas peur, prends-en une. Toudou prend son courage à deux mains. Il approche une patte de la carotte. Toudou, tu exagères. Tu dis que tu n'aimes pas les carottes alors que tu n'en as encore jamais mangé. Goûte-en une au moins avant de dire « berk, berk ». Toudou prend une carotte dans ses pattes, puis une autre, et encore une autre. Il fait un soleil de carottes dans son assiette. Toudou met un bout de carotte dans sa bouche, il me regarde, et il croque dedans. Bravo, Toudou! Alors, c'est comment? Ça te plaît?
2: Carotte, carotte, carotte, carotte, carotte, carotte.
1: Et toi, est-ce qu'il y a des aliments que tu n'aimes pas manger? Pourquoi? Tu n'aimes pas leur goût? Leur odeur? Leur couleur? Tu y as déjà goûté? Ou tu as eu peur? Et maintenant, c'est l'heure de danser. Avec tes pieds, avec tes mains, avec ta tête ou avec

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3: Et coucou les petites curieuses et les petits curieux, on passe à table?
4: Bonjour, je m'appelle Iris, j'ai 5 ans. Je voudrais savoir pourquoi les animaux ne peuvent pas manger les mêmes trucs que les humains. Au revoir.
3: Pourquoi les animaux ne peuvent pas manger les mêmes trucs que les humains? Iris, super question, mais alors très vaste, hein, parce que tu sais que les animaux, il y en a beaucoup, beaucoup sur Terre. Donc, on va se focaliser sur les chimpanzés avec la primatologue Sabrina Krief. Pourquoi ce choix? Parce que les chimpanzés sont très proches de nous, avec presque 99% d'ADN en commun. Et pourtant, donc, on ne mange pas la même chose. Alors, pourquoi?
5: En fait, on pourrait se dire qu'ils ont à disposition pratiquement la même chose que nous, on pourrait avoir dans notre assiette. La grande différence, c'est que nous pouvons cuire nos aliments grâce au feu. L'homme a modifié la texture, donc les aliments sont plus mous, par exemple, et deviennent plus digestes et aussi moins toxiques. Donc, par exemple, une pomme de terre crue, ça, nous, on ne peut pas la consommer. Aussi, nos dents, du coup, se sont modifiées. Notre tube digestif, notre estomac, donc tout notre système digestif s'est adapté à notre alimentation. Il existe des animaux qui mangent des aliments que nous ne pouvons pas manger. Donc en fait, chaque espèce animale est adaptée à son régime alimentaire et va pouvoir tirer profit de certaines plantes. Pour lui, certaines ne vont pas être toxiques, comme par exemple le bambou pour les pandas, alors que pour nous, ce serait impossible de manger de tels aliments.
3: Et ça, c'est le produit de l'évolution.
5: Ça s'est passé au cours de l'évolution et puis même au sein, par exemple, du grand groupe que représentent les primates, on voit certaines convergences, certaines ressemblances. Il y a certains singes qui ont des estomacs avec plusieurs poches, comme les vaches. Et donc, ils ne vont pas vraiment ruminer, mais malgré tout, ils vont avoir des longs temps de repos pendant lesquels ils vont digérer. Et eux, à ce moment-là, ne vont consommer surtout que des feuilles et très peu de fruits. À l'inverse, les chimpanzés vont préférer les fruits, mais ils vont quand même consommer parfois des écorces. Et donc, pour ça, ils ont besoin de dents puissantes, ils ont besoin de mâchoires fortes pour ensuite pouvoir bien mastiquer très longtemps. Seulement, le temps qui va être passé à l'alimentation chez les primates va souvent être très long comparé au temps que nous passons à table.
3: Ah oui, se nourrir leur prend des heures et des heures.
5: Oui, ils passent non seulement plus de temps à chercher leur nourriture, mais aussi à mastiquer cette nourriture. Grâce à la cuisson, les aliments ont été rendus beaucoup plus digestes, beaucoup plus mous, et cette texture facilite la digestion.
3: Et est-ce que, Sabrina Krief, les chimpanzés mangent tous la même chose? Après tout, nous, les humains, on a plein de régimes différents pour une même espèce.
5: Tous les chimpanzés ne mangent pas la même chose. Non seulement on voit des différences au sein du groupe, mais surtout entre les groupes. On appelle ça en fait une culture, puisque même s'ils ont à disposition les mêmes aliments, qu'ils ont les mêmes gènes, puisqu'ils vivent dans le même environnement, dans le même parc par exemple, eh bien on va voir qu'il y a des différences. Et donc certains groupes vont manger les fruits d'un arbre que d'autres ne consommeront pas.
3: Et voilà, chacun son menu.

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Le yoga. Salut, petites oreilles. Dans cet épisode, tu vas entendre la musique du yoga. Celle qui repose le corps et apaise l'esprit. Alors, viens te détendre et ouvrir tes chakras avec Octave et Milo. Octave et Milo adorent aller à l'école le mardi parce qu'après la cantine, il y a cours de yoga avec Maria. Maria, elle est douce et très gentille. Et puis, elle a une belle voix grave et reposante. Quand elle parle, tout le monde se calme. Et même qu'une fois, Octave s'est endormi pendant le cours. Les enfants préparent la salle avant son arrivée. Ils déroulent les tapis et tirent les rideaux pour tamiser les lumières. La voilà. Quand Maria arrive, elle commence toujours par demander aux enfants comment ils vont. Et puis, elle leur dit de ne pas oublier de laisser tout leur petit tracas derrière la porte. Ça fait rire Milo qui les imagine tous entassés les uns sur les autres en train d'attendre la fin du cours. Bien fait pour eux! Ils n'avaient qu'à pas nous embêter! Aujourd'hui, la professeure commence le cours en proposant aux enfants d'imaginer qu'ils sont des chats et que comme eux, ils aiment s'étirer de tout leur corps. Octave pense tout de suite à son chat Fripouille qui s'étire dans tous les sens à chaque fois qu'il se réveille d'une petite sieste. Et justement, Maria leur demande de se coucher sur les tapis et de tirer leurs bras et leurs jambes le plus loin possible de leur corps, comme s'ils voulaient toucher les murs de la pièce. On tire, on tire, on tire! Et puis on relâche. Ah, c'est vrai que ça fait du bien! Maintenant, tous à quatre pattes pour faire la posture du chat. Allez, à toi de jouer. Aide Octave et Milo à faire la posture du chat. Maria montre en même temps la position. Elle s'installe à quatre pattes, le dos bien droit. Lentement, elle enroule son dos et rentre sa tête vers son ventre. Ses yeux regardent son nombril. Et puis, tout doucement, elle déroule son dos jusqu'à le creuser et regarder vers le ciel. Et toi, tu y arrives? Prends bien ton temps. On enroule, on déroule. Maria invite aussi tous les enfants à se concentrer sur leur souffle qui doivent suivre les mouvements. Il faut inspirer quand on enroule le dos et expirer quand on le déroule. C'est bon pour toi? La professeure passe entre les tapis pour corriger les postures de ses élèves. Octave en profite pour faire un petit miaou. Tout le monde rigole, même Maria. Tiens, mais il y a un chat qui se cache dans la salle? Allez hop, tout le monde debout. Le cours continue avec un exercice d'équilibre. Les élèves doivent tenir sur une seule jambe en regardant bien devant eux. C'est la posture de l'arbre. Les petits élèves s'exécutent tant bien que mal. Pas facile d'être stable sur une jambe. Octave est impressionnant. Il n'est pas

qui s'est approché d'elle. Oui, mais d'habitude, j'y arrive bien. Peut-être qu'aujourd'hui, ce n'est pas le bonjour. Ce n'est pas grave. Maria a toujours les mots gentils. Ça fait du bien à Mélo. Les enfants font encore quelques positions et puis Maria les invite à s'allonger confortablement sur le tapis, les yeux fermés, les bras un peu écartés de leur corps pour la relaxation finale. Elle commence à leur raconter une histoire. C'est le matin. Vous êtes allongés dans une prairie. L'herbe est douce et tendre. C'est un matelas douillet sur lequel il fait bon se coucher. Vous êtes merveilleusement bien installé, en harmonie avec la nature. Le soleil réchauffe votre peau délicatement, que c'est agréable. Un petit vent léger caresse gentiment votre visage. Tout en fermant les yeux, vous regardez autour de vous et vous admirez la beauté qui vous entoure. Les fleurs sauvages, les papillons qui volettent à droite, à gauche, les abeilles qui butinent, les petites fourmis qui s'activent. Vous entendez aussi les oiseaux chanter autour de vous. Et au loin, un chien qui aboie. Et maintenant, vous sentez le parfum de la terre encore fraîche de la nuit. Celui de l'herbe mouillée et de la mousse. Quel plaisir! Vous prenez un moment pour respirer l'air frais et pur de cette douce matinée. Vous respirez tranquillement, calmement, et cela vous rend heureux.

0: À part le souffle des élèves, on n'entend pas une mouche voler. Ah mais si, tiens, il y a quelqu'un qui ronflote. C'est Octave qui s'est endormi. Encore, le coquin. Ça veut dire qu'il est bien détendu. Allez, chut. On le laisse se reposer.
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Hein, en petits enfroids.

0: Oui, mais pourquoi pas?
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3: Je m'appelle Mathieu, j'ai 9 ans et j'habite à Valence. Bonjour, je vais vous raconter une blague, une de mes meilleures blagues. Que font les dinosaures quand ils n'arrivent pas à se décider? Ils font un tirage aux sorts. Merci.
1: Elle est super cette blague.
4: Bonjour, je m'appelle Sophia, j'ai 8 ans et demi et j'habite à Paris. Quel est l'animal le plus vieux du monde? Le zèbre, parce qu'il est encore en noir et blanc. Merci, au revoir.
5: Bravo!
6: Bonjour, je m'appelle Jeanne, j'ai 7 ans, j'habite à Rony. Ma blague est, savez-vous pourquoi les vaches ferment les yeux quand on les traite? Parce qu'ils font du lait concentré.
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0: 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Magnifique ce programme de France Musique.
1: Les contes de la Maison Ronde. Le chat beauté, chapitre 2. Or donc, Benjamin ici présent ne possède rien, sauf un chat. Mais bon, ça ne sert à rien pour lutter contre la faim, un chat. Il a bien pensé à manger le chat, mais c'était une idée comme ça. Hein. Il est gentil, mais ce n'est pas son fort de réfléchir à Benjamin. Car oui, il n'est pas très futé. Et ça n'arrange pas ses affaires. Je ne crois vexer personne en disant ça. Il le reconnaîtra.

0: très volontiers. Heureusement, il est sensible. Et quand il laisse parler sa sensibilité, il a l'air bien plus malin. Mais là, il songeait à cuisiner le chat quand soudain, le chat a parlé. Il n'a pas miaulé. Non, il s'est exprimé dans un français tout à fait correct. Et même avec une pointe d'insolence. Voyons ce qu'il fut dit ensuite. C'est Benjamin ici présent et le chat présent également qui raconte.
1: Nous les chats, depuis le temps des pyramides, on voudrait aider. Mais les humains n'écoutent pas ce qu'on essaie de leur dire. Alors mes amis et moi, on se tait et on va dormir en boule dans un coin. C'est trop bête quand même. Ça changerait votre vie si vous faisiez l'effort de nous comprendre.
2: Tu sais, une idée vient de me venir dans les tripes de la tête.
1: Oui, bon, écoute, on va plutôt commencer par aller dormir. Hein. Moi, si j'ai pas mes 18 heures de sommeil, je deviens un peu tendue.
2: Mais qu'est-ce que je fais pendant ce temps-là, moi? J'ai toujours faim, je te signale.
1: Oh, mais qu'est-ce qu'il est fatigant. Tu t'assois là et tu me laisses me mettre en boule pour réfléchir. T'as qu'à compter les arbres.
2: On commence vraiment à bien s'entendre, le chat et moi. Je décide de pas le manger. Je me dis que je vais plutôt attendre de trouver une bonne idée de stage pour apprendre un bon métier, pour gagner de l'argent. Enfin, pour vivre ma vie, quoi.
1: Oh, qu'est-ce qu'il est bête, ma parole.
2: Quoi? Qui a parlé?
1: C'est rien, mon lapin. Dors. Quand il ferme les yeux, je m'éloigne en silence pour invoquer le pouvoir des pharaons et la vibration du temps présent. Mes yeux se plissent à moitié pour voir en même temps dedans et dehors. Et mon gosier fait... C'est une invocation magique qui m'a été transmise par un chat d'origine indienne il y a presque 500 ans. Alors je compte sur votre discrétion. Ça permet d'être vu comme un homme ou une femme de tous les jours, alors qu'à l'intérieur, on reste un chat ou une fée ou un Ekati Ajanasattha. Ça veut dire un être inconnu. Mais ça, c'est une autre histoire. Donc, ce jour-là, je sors en empruntant le manteau de mon soi-disant maître qui, lui, dort et ronfle en souriant. Il y a un champ plat et désert où personne ne vient jamais parce que les insectes piquent ceux qui s'approchent.

0: Au bout d'un moment, des guêpes viennent se poser sur les fleurs et grâce au manteau, je les attrape sans me faire piquer.
1: Quand je me réveille, j'ai froid. Parce que le chat ici présent a pris mon manteau pendant que je dormais. Oh, hé, le chat !
2: Merci,
1: c'est mon manteau. Je m'avance pour le récupérer, mais là, le chat ici présent me dit « Patouche, caramouche ».
2: Comment ça, Patouche ?
1: Mon manteau bourdonne comme un essaim de guêpe énervé, et là, je vois le chat ici présent partir tranquillement avec le manteau qui vole tout seul derrière lui, en bourdonnant, direction la colline aux hirondelles.
0: Avec les 300 guêpes que j'ai attrapées grâce au manteau, je capture 2 hirondelles. Parce que ces oiseaux-là mangent des guêpes au petit déjeuner. Et puis avec les 2 hirondelles, j'attrape 3 loirs. Parce que les loirs mangent les œufs des hirondelles. Et ainsi de suite, jusqu'à attraper un magnifique et très rare oiseau bleu.
1: J'ai faim, moi.
0: Oh, mais t'as surtout sommeil, n'est-ce pas? Ferme un peu tes yeux, hein. J'en ai pas pour longtemps.
1: Le chat ici présent me regarde avec ses paupières à moitié fermées et il me dit « Hypnotisation par les yeux ». Après ça, je sais plus vraiment ce qui s'est passé, mais quand je me réveille, il y a un perroquet bleu dans une cage. Vous voyez l'oiseau qui parle? Tous les jours, pendant des semaines, on parle ensemble, l'oiseau et moi. Et puis un matin, j'ouvre les yeux et là, plus de perroquet.
0: Oui. J'ai offert le perroquet à Monsieur Leroy en lui disant que c'était ton cadeau pour lui. Un oiseau qui parle. Monsieur Leroy était très content.
1: Quoi ? T'as offert le perroquet bleu à Monsieur Leroy ? Mais c'est qui celui-là encore ? Je le connais même pas.
0: Leroy, c'est Leroy. C'est un homme très riche qui adore les animaux et il a aussi une fille qui a ton âge. Et elle a un chien qui s'appelle Princesse. Leroy possède des châteaux et tiens... Lis toi-même, c'est la liste de tout ce qu'il a, si ça t'intéresse.
1: Une forêt, 3 châteaux, 4 maisons de campagne pour pouvoir déménager souvent, 5 bateaux, 6 volières avec des oiseaux, 7 perroquets bleus, 8 bleus de travail, 9 mares aux canards avec des grenouilles, 10 chevaux de course, course à pied, pied de cochon, cochon de ferme, ferme ta boîte... Quoi ? Boîte à camembert, Bernic et compagnie, mais... Mais qu'est-ce que ça veut dire tout ça ? J'ai faim, moi. Je te rappelle que j'aurais pu te manger, le chat. Alors, faut pas faire n'importe quoi avec les animaux que tu captures, hein ? Monsieur l'ami des rois, pourquoi on n'a pas mangé le perroquet bleu ?
0: Oublie le bleu. Fais plutôt confiance à mes yeux jaunes.
1: C'est pas vrai, ça recommence. Tu prends encore mon manteau ? Et là, le chat ici présent me dit « Patouche caramouche » et il se met à plisser ses petits yeux en me regardant d'un air bizarre. Et moi, je sens que j'ai sommeil. J'avais faim, mais j'ai sommeil. Sommeil.

0: Pendant 40 jours, le chat ici présent disparaît toutes les nuits avec mon manteau pour capturer un animal et puis le matin, il va l'offrir en mon nom à Monsieur le Roi. Mais c'est l'arche de Noé ou quoi? Un perroquet bleu, un marcassin aux yeux verts, un éléphant au poilu, une girafe à crête rose et même un couple de puces retraitées du cirque qui savent faire du trapèze. Je constate que nous, on reste pauvres et affamés pendant que Monsieur le Roi reçoit gratuitement des animaux en forme de cadeaux vivants. Tu sais, le chat, je commence sérieusement à avoir les neurones du ventre qui s'impatientent. Alors je te le demande une dernière fois, qui est le roi?
1: Monsieur le Roi? Il est ravi des cadeaux. Dans 3 jours au plus tard, je te le présente. Et en attendant, sois raisonnable et va dormir.
0: Ce soir-là, je mets du temps à m'endormir. Parce qu'à cette époque, tout le monde parle d'un type un peu bizarre qui s'appelle Rage. Monsieur Rage. C'est une espèce de gars complètement grand et gros et affreux avec des yeux énormes et du sang entre les dents. Il vit comme un ogre juste à côté d'ici. Oui, moi aussi, je me disais que ça n'existe pas, les ogres. Faut pas nous prendre pour des imbéciles non plus. Mais un jour, j'ai pu le voir de près. Mes propres yeux ont la preuve qu'il existe sur cette planète au moins un type du genre ogre sanguinaire. Et le plus grave, c'est que ce type habite tranquillement juste à côté d'ici. Une question me tourne dans les tripes de la tête et ça m'empêche de dormir. Dis donc, le chat, quand l'ogre était un enfant, est-ce qu'il avait envie de se manger lui-même?
1: Mais qu'est-ce qu'il est fatigant quand il commence à essayer de réfléchir comme ça. C'est encore pire que s'il se laisse aller à la vie. Mais détends-toi et va dormir.
0: Jeter à l'œil, tu sais. Moi aussi, je connais des trucs du genre hypnose de l'œil du chat.

0: Le chat se vante, il fanfaronne. Il est tout petit, mais il prend ce pauvre Benjamin de haut. Va-t-il finir par l'aider ou bien tout simplement se moque-t-il de lui? Ce chat est-il une bonne fée ou un farceur? Qu'est-ce qu'il nous réserve encore comme surprise? Dans le prochain épisode, nous apprendrons que... Quoi? Ah, ok. Bon, je n'en dis pas plus. Il veut avoir le plaisir de vous le raconter lui-même.
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0: Tut, tut. 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
1: Et coucou les petites curieuses et les petits curieux, allez vite, on met au frais.
2: Bonjour, je m'appelle Margot, j'ai 7 ans, je voudrais savoir comment le frigo fabrique du froid. Merci, au revoir.
1: Comment le frigo fabrique du froid, Margot? Ta question, c'est Bruno Jacomi qui va y répondre tout de suite. Bruno Jacomi, vous êtes historien des techniques.
3: Oui, alors, c'est intéressant parce que le frigo, on se dit, mais c'est vrai qu'il y a du froid dedans, mais comment il est fait? Et en fait, si on va regarder derrière, si Margot, tu vas regarder par curiosité ce qu'il y a derrière le frigo, tu vas t'apercevoir que derrière, bon, il y a une espèce de grande grille, mais surtout qu'elle fabrique du chaud.
1: Oui, c'est
3: c'est-à-dire
1: vrai.
3: Que, voilà. C'est-à-dire qu'en fait, c'est un transfert de température.
1: Quel est le fonctionnement d'un
3: frigo? Alors, le fonctionnement, c'est un système qui va utiliser la compression et la détente.
1: Alors, faut nous expliquer.
3: Tu peux faire une expérience. Tu peux prendre une pompe à vélo et quand tu gonfles tes pneus de vélo, tu vas t'apercevoir que ça chauffe. La pompe à vélo va chauffer parce que quand on comprime, ça chauffe. Par contre, si tu prends par exemple des bombes aérosols, quand on appuie sur le bouton, l'air qui va sortir et même la bouteille va être plus froid. C'est-à-dire que à l'intérieur on a du liquide, à la sortie on le vaporise, et quand on vaporise, ça fait du froid. Et ben on va utiliser ces deux phénomènes en mettant derrière le frigo un moteur avec un compresseur. Lui, il va prendre un liquide qu'il va comprimer.
1: Comme
3: ça
1: la
3: va
1: pompe
3: chauffer
1: à vélo.
3: Un peu, comme la pompe à vélo. Et alors après, il va passer dans une espèce de grille, et à la sortie de cela, on va le détendre. C'est-à-dire qu'on va lui mettre un tout petit tuyau, et après le petit tuyau, il va passer à l'intérieur du frigo et là, il va se détendre, il va produire du froid. Donc, et on va avoir tout un cycle fermé où l'on va produire du chaud, produire du froid. C'est-à-dire qu'on va chauffer

0: fait à l'extérieur pour refroidir à l'intérieur. On le voit souvent dans le fond du frigo, il y a une espèce de plaque avec des dessins, si on veut, et en fait, c'est là-dedans qu'arrive le fluide qui produit le froid, ce fluide qui est détendu et qui va être froid. Si on met la main contre, c'est là que c'est très très froid. C'est là que le froid arrive.
1: Et c'est quoi ce fluide ?
0: Alors ça, c'est un fluide spécial qu'on a dans tous les systèmes frigorifiques, qu'on a changé il y a 20 ou 30 ans, parce qu'avant c'était un gaz qui contribuait beaucoup à l'effet de serre.
1: Qui était très polluant et toxique.
0: Voilà.
1: Ouais.
0: Donc on l'a éliminé. Aujourd'hui, c'est des gaz particuliers qui vont permettre de supporter ces variations de température.
1: Et ça date de quand, les frigos ?
0: Alors les frigos, ils datent du 19e siècle en fait. Avant, on essayait de garder le froid. Donc on mettait de la glace, de la neige, etc. dans des enceintes le plus isolées possible. Mais dans les années 1860, il y a un Français, notamment Charles Tellier, qui a inventé un système. D'abord, il l'a fait pour la chocolaterie Meynier, à Noisiel, à côté de Paris. Donc c'était pour bien conserver le chocolat. Et après, il l'a utilisé sur des navires frigorifiques pour pouvoir transporter, par exemple, du bétail entre l'Argentine ou l'Australie et l'Europe. Ou les États-Unis.
1: Donc c'était une sorte d'ancêtre de la climatisation aussi.
0: Eh bien exactement. La climatisation, la pompe à chaleur, c'est exactement comme un frigo. Simplement, on va l'utiliser soit pour utiliser le chaud, soit pour utiliser le froid.
1: Et donc ça s'est démocratisé, c'est arrivé dans les foyers, dans les maisons
0: Surtout après la Seconde Guerre mondiale, avec les arts ménagers, etc. Ça a été un grand, grand progrès quand même, parce qu'avant on avait vraiment des problèmes pour conserver les aliments. Et donc il fallait avoir tout un tas d'autres techniques.
1: Et on a tendance à l'oublier, hein, vu comme ça paraît évident aujourd'hui, un frigo dans une cuisine. Salut les matelots.
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1: Big Flo et Oli. 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

0: Quelle bestiole as-tu choisi ?
1: On est sur une côte face au grand large, l'océan Pacifique. J'y suis. On est en Amérique du Nord. Quel drôle de cri ! Jamais entendu. On dirait une énorme mouette qui sortirait d'une bronchite carabinée.

0: En fait, si je ne connais pas ce cri, c'est qu'il n'existe pas à notre époque. Tu as choisi une bestiole fossile. Nous sommes au Crétacé, il y a 85 millions d'années, au temps des dinosaures. Et ce cri, c'est celui du pteranodon. Ah, en voilà un au-dessus de ma tête qui se rapproche. Avec ses ailes de 6 mètres d'envergure, il fait la taille d'un petit avion. Quelle majesté! Quand il s'incline pour virer, on dirait qu'il surfe sur le vent. Alors, jeune pteranodon, on fait une petite sortie à l'océan? Un petit ride, comme disent les surfeurs?
1: Hein? Ah, mais non! Tu crois que j'ai le temps de m'amuser? J'ai faim, moi! Alors, je cherche un bon spot pour manger! Wouhouhou! Yaha!
0: Ta façon de voler me fait penser à celle de l'albatros. C'est un grand oiseau qui vit à notre époque.
1: Un oiseau? Eh, mais ça va pas, non? J'ai rien à voir avec ton albatros, moi. Regarde bien. Tu vois pas une petite différence?
0: Si, les ailes. Si les pteranodons volent, ils ne sont pas des oiseaux pour autant. Ce sont des reptiles volants. Ils appartiennent à une branche cousine des dinosaures, les ptérosaures. La différence majeure avec les oiseaux se situe au niveau des ailes. En effet, chez les oiseaux, c'est tous les doigts qui portent le bout de l'aile, alors que chez les ptérosaures, elle est portée principalement par le quatrième doigt, qui correspond chez nous à l'annulaire. Chez le pteranodon, il est carrément géant.
1: Du coup, nous, quand on est au sol, on peut se servir des autres doigts. Et ça, c'est vachement pratique.
0: C'est vrai que l'albatros, avec ses petites pattes et ses grandes ailes, il est plutôt maladroit au sol.
1: Tu vois, il doit avoir trop le seum.
0: Ses ailes de géant l'empêchent de marcher.
1: Chut! Attends. T'entends?

0: Mais des requins, ils attendent que ça que je plonge pour mieux me croquer.
1: Ah, les requins, on en a aussi à notre époque.
0: Et des plésiosaures, vous en avez aussi?
1: Ah, ça non, et heureusement.
2: Le plésiosaure est un vertébré aquatique du Crétacé très impressionnant, avec de grosses pattes et un long cou semblable à celui des dinosaures. Certains spécimens font plus de 20 mètres de long. Leur mâchoire est très puissante et ils sont aussi friands de nautiles que de requins ou de ptéranodons.
0: Oh là là, j'ai vraiment faim. Bon, allez, courage. Let's go pour un petit plongeon. De toute façon, si je me fais bouffer, personne ne m'attend, hein.
1: Ça y est, le ptéranodon a pris son courage à deux ailes. Il se lance en piqué vers l'océan.
3: Wouhou ! Dégagez les piafs ! J'arrive !
1: Le ptéranodon plonge comme une flèche. Il se met à raser l'eau en immergeant son long museau en forme de bec. Il le ressort aussitôt. Il tient quelque chose. Il l'avale tout rond. Grâce à son long bec incurvé, dépourvu de dents, il peut facilement gober des petits poissons et des céphalopodes. Waouh, c'était rapide! Je n'ai même pas eu le temps de voir ce que tu avais avalé.
0: Un calamar, c'est mon péché mignon.
1: Bravo, ça c'est efficace.
0: Arrête, Daisy. Il était déjà mort celui-là. Tu sais comment on nous appelle, nous, les ptérosaures? Les poubelles des mers. Ouais, c'est un peu la honte quand même. Bon, bien sûr, il y en a qui pêchent les poissons vivants. Mais bon, c'est pas trop pour moi ce genre de truc.
1: Allons, je suis sûr que tu pourrais y arriver.
0: Oh, t'entends ça, Denis? Une femelle. Wouhou. Attends, je vais aller lui faire ma petite parade. Tu bouges pas, hein?
1: Le jeune ptéranodon rejoint la femelle. Il virevolte autour d'elle pour exhiber sa grande crête et toutes les couleurs vives de son corps. Il fait sa parade pour la séduire. Mais on dirait que celle-ci reste insensible à son charme. Aïe, le voilà qui revient.
0: Bon, ben, encore une qui ne fera pas partie de mon harem. En même temps, ça tombe bien, vu que j'en ai pas.
1: Oh, mais ça va venir.
0: Tu parles.
2: Un harem est un regroupement de plusieurs femelles autour d'un seul mâle pour la reproduction. Les places sont donc très chères et les mâles rivalisent de parade pour être sûrs d'être l'heureux élu. Chez les ptéranodons, on pense que leur longue crête a une importance particulière. Elle garantirait la bonne santé de leur propriétaire.
0: Ah ben, je dois couver une belle maladie, moi, pour avoir une crête pareille.
1: Qu'est-ce qu'elle a, ta crête ?
0: Arrête, elle est toute rikiki, ça saute aux yeux. Tu te moques de moi, c'est ça?
1: Ben non, elle me paraît très bien, ta crête. En tout cas, elle est dans la moyenne de tes congénères.
0: Ouais, bon. En attendant, j'ai toujours faim avec ces histoires. Allez. Cette fois, je vais essayer d'attraper un poisson vivant.
1: Par contre, je crois que j'ai aperçu un aileron au loin. On devrait peut-être changer de zone, non? Qu'est-ce que t'en penses?
0: Attends, tu vas voir! Yes! J'en ai eu un! Ah, ça fait du bien de manger. J'avais trop la dalle, moi.
1: Attention derrière toi, un requin! Un grand requin blanc vient de surgir des profondeurs. Il a bondi hors de l'eau pour percuter notre jeune ptéranodon. Il essaye maintenant de l'attraper en redescendant. Oh! Le ptéranodon lui a donné un coup de griffe dans les yeux.
0: Oh, punaise! Oh là là! Il m'a bien percuté, celui-là. Tu peux le dire. Wouhou! Oh là là! J'ai carrément cru qu'il allait m'arracher l'aile.
1: On ne devrait pas retourner vers la côte. Ça devient dangereux ici.
0: Chut, chut! Regarde! En dessous de nous!
1: On dirait comme une énorme masse noire qui nous suit sous l'eau.
0: Ça, c'en est un. Un gros plésiosaure.
1: Un plésiosaure? Mais qu'est-ce que tu attends? Il faut remonter en vitesse.
0: Bien sûr que non. C'est tout ce qu'il espère. Que je bouge, il veut anticiper mon mouvement et m'attraper au vol comme une mouche.
1: Je crois qu'il se rapproche.
0: Calme-toi, Denis. Il va attaquer. Prépare-toi. Position...

0: Le pteranodon file au ras des flots. Le plésiosaure est allé trop haut. Il n'arrive pas à l'attraper avec son grand coup. Le pteranodon peut repartir vers le ciel. Il est sauvé.
1: Un grand malin. Tu t'y attendais pas, celle-là, hein? Loser! Loser! Loser! Oh punaise, je l'ai fait! T'as vu, Denis, comme je l'ai feinté?
0: Ah, ça oui, bravo! Mais dis donc, on dirait que tu as des soucis avec ton aile.
1: Oh! Oh! Le requin m'a laissé un souvenir! Une belle dent dans mon aile gauche! Waouh! Oh purée! Il m'a pas loupé l'empâté!
0: Aïe, ça ne te dérange pas trop pour voler? Oh, et pour la parade?
1: Ah, mais non, tu rigoles ou quoi? C'est génial pour la parade! C'est un trophée! Comme une blessure de guerre, quoi! Avec ça, je vais toutes les faire tomber, les femelles!
0: En voilà un qui a retrouvé la confiance!
1: Ouais, ouais, ouais! Tu vas kiffer ma parade, bébé!
0: Par contre, au niveau poésie, on repassera!
1: Bon, allez! Faut que j'y aille, là! Salut, Denis!
0: Salut, jeune pteranodon! Et bonne chance! Pendant cette aventure, nous avons entendu le mot « ride ». Est-ce une figure de la parade des mâles, une balade en surf, une difformité au niveau des organes reproducteurs? Bravo! Le ride, c'est bien une balade en surf! On a surfé sur le danger avec ce pteranodon, mais c'était bestiolement fossile.
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2: Bonjour, je m'appelle Tiana, j'ai 6 ans et demi et j'habite en Deux-Sèvres. Comment s'appelle un chat qui va dans l'espace? Un satellite.
3: Bonjour, je m'appelle Théo, j'ai 6 ans et demi, j'habite à Bron. Je vais vous raconter une blague. À votre avis, quel fruit a tendance à avoir la grosse tête? Le melon, évidemment. Au revoir.
4: Bonjour, je m'appelle Louis, j'ai 10 ans, j'habite à Cachan. Et voici mon frère.
5: Bonjour, je m'appelle Félix, j'ai 7 ans et j'habite à Cachan. On a une blague pour vous. Pourquoi les vaches ne parlent pas?
4: Parce que devant elle, il y a un panneau avec écrit « La ferme ». Au revoir et à bientôt.
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1: Le docteur Maurice Danner, biophysicien un peu sous-volé, cherche le moyen de réveiller les forces latentes que chaque homme possède en lui. Mais une surdose accidentelle de rayons gamma, avec 5 M, bouleverse les compositions chimiques de son organisme. D'aucuns diraient...
2: Hé, hey, tonton, ça veut dire quoi, ça ?
3: Bah, ça veut dire, en gros, quand il est contrarié, il devient tout vert, puis il peut lancer des bagnoles, tu vois.
2: Et toi, t'es un super-héros ?
3: Ben, je veux, mon neveu.
2: T'as quoi comme pouvoir ?
3: Ben, moi, par exemple, je peux...

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0: explications sont vraiment super.
1: Est-ce que tu savais que je sais conduire un train?
2: Ah bon?
1: Non, tu savais pas? Eh ben c'est normal, parce que c'est pas vrai.
0: Des enfants?
3: N'importe quoi.
4: N'importe quoi.
1: En revanche, ce qui est vrai, c'est que j'adore prendre le train. Je le prends au moins 2 fois par semaine depuis chez moi, en Bretagne, quand je vais travailler à Paris. J'adore attendre sur le quai, avec mon petit sandwich dans mon sac et ma gourde d'eau toute remplie. Et entendre la voix de la SNCF qui fait... Le train numéro 8610 en provenance de Brest et à destination de Paris-Montparnasse va entrer en gare. Éloignez-vous de la bordure du quai, s'il vous plaît. Et là, il y a le chef de gare qui siffle super fort pour dire
5: « Poussez-vous du bord, le train arrive, poussez !» Oh !
1: On le voit arriver de super loin, le train. Et plus il se rapproche, plus il fait du bruit. Il s'arrête. Je cherche ma voiture, je rentre dans le train. Je trouve ma place, je m'installe.
6: Le TGV numéro 3635 à destination de Paris-Montparnasse va partir.
1: Et c'est parti pour regarder le paysage, lire des magazines et écouter des petits podcasts comme Toudou pendant 2h30. Oh, j'adore prendre le train. Un train, qu'est-ce que c'est? Eh bien, en fait, c'est une chaîne de wagons tirée par une locomotive. La locomotive, c'est la voiture à l'avant du train qui fournit l'énergie pour tirer toutes les autres. La locomotive et les wagons roulent sur des rails. Ça peut transporter des marchandises, donc des choses, des humains, donc par exemple moi ou toi.
0: C'est tout.
1: Ou une dame qui s'appellerait Monique, ou un monsieur qui s'appellerait Thierry et il s'endormirait dans le train parce que les messieurs, souvent, ils s'endorment dans le train et ils ronflent comme pas possible. Ils font... Alors qu'après, on dit aux enfants, « Chut, les enfants, faut pas déranger dans le train !»
0: C'est trop nul.
1: Évidemment, les trains, ça n'a pas toujours existé. Pendant très longtemps, des milliers d'années même, les gens, quand ils voulaient aller quelque part sur Terre, ils avaient leurs pieds. Donc ils y allaient en marchant ou en courant. Des porteurs. Mais bon, ça c'est que s'ils étaient des chefs gaulois qui étaient portés sur un bouclier, comme Abra Raccourcix. Sinon, ils avaient aussi des chevaux, des bœufs, des ânes, des kangourous, même si là, j'avoue, moi j'ai jamais vu personne... aller dans la poche d'un kangourou et après dire... Par là-bas, je vais à la boulangerie. Boing, boing, boing, boing, boing, boing, boing, boing, boing, boing, boing, boing. Bon, mais sinon c'est tout. Voilà, on pouvait se déplacer que comme ça.
0: C'est pourri.
1: Du coup, tout était super loin. Par exemple, mes parents, ils habitent à 1 heure de voiture de chez moi. Eh bien, si je voulais y aller à pied, il faudrait que je fasse 13 heures de marche. Eh bien, je vous le dis, la flemme. Après, t'as des ampoules et tout, tu pues les pieds, puis surtout, t'as super faim et super soif. Et moi, quand j'ai faim, bah, je suis grognon, donc super. Tu marches 13 heures et quand t'arrives comme t'as faim, bah, tu fais ta mauvaise tête et après, tu passes une mauvaise journée. Super! Bah, ça valait bien le coup de marcher 13 heures. 14 avec la pause pipi et le casse-croûte. Non, mais en plus, faut faire pipi dans l'herbe. Oh là là là là.
0: Trop cool.
1: Non, non, non.
0: Oh la vieille.
1: Heureusement, un jour, il y a un mec qui s'est dit...
7: Ce serait pas super qu'on invente une grosse machine dans laquelle on pourrait s'asseoir et qui nous amènerait partout sans qu'on ait à marcher ni à faire pipi dans l'herbe.
1: Ce monsieur s'appelait Richard Trevisic. En 1804, donc il y a plus de 200 ans, il a inventé le premier train du monde. Et ce train, il ne fonctionnait pas à l'électricité ou à l'essence comme aujourd'hui, non. Il fonctionnait à la vapeur, c'est-à-dire avec de l'eau et du charbon. Est-ce que tu vois ce que c'est qu'une cocotte minute?
0: C'est quoi?
1: Mais si tu sais, c'est une sorte de grosse casserole dans laquelle les adultes font cuire des trucs genre des carottes, des poireaux et des navets parce qu'ils veulent se faire une petite soupette. Et quand c'est prêt, le bouchon il tourne très vite et ça fait... Et ça envoie de l'eau qui s'est évaporée dans un petit nuage blanc presque transparent qu'on appelle la vapeur. Et après, ils nous forcent à manger leur soupe pas bonne alors que nous, on veut manger des cordons bleus. Bon, mais revenons à notre cocotte, mes cocos. En fait, dans la cocotte minute, l'eau chauffe, donc elle fait de la vapeur. Et comme elle est enfermée dans la cocotte, elle veut sortir. Alors elle pousse à fond pour s'échapper, et quand elle réussit, ça fait... Bah, en fait, c'est un petit peu le même principe qu'un prout, finalement. Sauf que quand tu pètes, tu tournoies pas très vite. Eh bien, le train à vapeur fonctionne à peu près comme une cocotte minute. On chauffe de l'eau dans le train pour faire de la vapeur. La vapeur est enfermée dans un cylindre et au bout d'un moment, elle pousse comme dans la cocotte. Et comme tout ça, ben, c'est relié à des roues, ça fait bouger le mécanisme et le train avance. Donc quand on veut faire fonctionner une locomotive à vapeur, eh bien, il faut deux personnes. Il y a une personne qui conduit, qu'on appelle le mécanicien. C'est lui qui dirige le train. Et il y a quelqu'un qu'on appelle le chauffeur. Car il met le charbon dans le feu tout au long du trajet pour que le train continue à avancer. Le charbon, c'est une sorte de caillou qui brûle très bien. Et c'est comme ça qu'est né le premier train.
2: Oh, je savais pas.
1: Le truc, c'est que la locomotive tombait tout le temps en panne parce que, ben, elle était trop lourde. En plus, elle roulait à 8 km/h, soit un tout petit peu plus rapide qu'une personne qui marche. Donc, autant y aller à pied presque, hein. Et là, c'est moi qui le dis, donc c'est que ça va vraiment pas vite, hein. Au fur et à mesure du temps, les modèles se sont améliorés, jusqu'à atteindre environ 80 km/h un siècle plus tard. 80 km/h, c'est beaucoup, hein. C'est comme nos voitures aujourd'hui quand on va quand même assez vite. Au départ, quand les trains qui allaient à 80 km/h sont arrivés, les gens avaient très très peur. Certains pensaient que nos cerveaux n'allaient pas supporter d'aller aussi vite. Ils pensaient que leur cerveau allait exploser. Alors qu'en fait... Bah, on supporte très bien, quoi. Bon, moi, parfois, j'ai un petit peu le mal des transports et j'ai un peu envie de vomir. Mais sinon, je supporte très bien. Un peu plus tard, au cours du XXe siècle, petit à petit, les trains qui fonctionnent à l'électricité sont arrivés. Ça a permis d'inventer les cousins du train qui circulent dans les villes. Le métro sous la terre... et le tramway à l'extérieur. L'électricité, elle est distribuée soit par un rail spécial, soit par ce qu'on appelle un cathéter, donc un fil électrique qui suit le chemin du train, et le train est relié à ce cathéter. Il arrive aussi que des trains utilisent du carburant, comme le gasoil. Il y a même des TER qui roulent au colza, entre Paris et Granville.
2: C'est quoi ?
1: Alors le colza, c'est une céréale, hein, qui a été transformée en biocarburant. Imagine si les trains roulaient avec d'autres céréales. Ça serait incroyable, on pourrait dire « Maman, j'ai appris le train, il a roulé grâce à des mielbop et des chocapouc. » Dans les années 60, au Japon, est inventé le TGV. Le train à grande vitesse. Alors lui, il va super vite. Tellement vite qu'on dirait un train qui aurait mis des chaussures qui courent vite. Son record de vitesse, c'est 574,8 km/h. Il va plus vite que Bip Bip dans les Looney Tunes. C'est plus rapide qu'une Formule 1. C'est plus rapide que toi quand on te demande de mettre tes chaussettes au sale et pas par terre comme d'habitude.
0: Oh la vieille.
1: Aujourd'hui en France, il y a beaucoup de TGV et beaucoup de TER, des trains en région. Et alors j'ai appris que les chauffeurs de train, ils savaient conduire des TGV ou des TER, oui, mais ils ne peuvent pas sauter dans n'importe quel train pour aller là où ils veulent. Par exemple, si Anaïs, la conductrice qui devait faire Lyon-Marseille, est malade, eh bien, n'importe quel chauffeur ne peut pas la remplacer. Eh ben oui, parce que les chauffeurs apprennent des trajets en particulier.
3: Mesdames et messieurs, le TGV à destination de Paris-Gare de Lyon va partir. Prenez garde à la fermeture des portes. Attention, départ.
1: Ils s'apprennent à avoir la meilleure vitesse pour ne pas dépenser trop d'énergie, à faire attention à certains virages, Certains endroits où il peut y avoir des dangers, en fait, c'est pas si facile.
2: Waouh !
1: Il y a 28 000 km de rails en France. Et sur ces rails, chaque jour, il y a 15 000 trains qui circulent. Tu imagines ? Ça en fait du monde qui se déplace. Pour terminer, est-ce que tu savais qu'on pouvait dormir dans des trains ?
2: Ah bon ?
1: Ça s'appelle des trains couchettes. Ce sont des trains qui roulent la nuit et qui sont remplis de lits superposés pour pouvoir dormir pendant le trajet. Et puis, si tu veux dormir dans un train qui ne roule pas, eh bien, c'est possible aussi. Dans un camping qui s'appelle Au Village, dans la ville au nom rigolo de Saint-Michel-Chef-Chef, eh bien là-bas, tu peux dormir dans un avion, posé, bien sûr, dans un métro, qui n'avance pas, dans un hélico qui ne vole pas, dans un bus qui fait pas... Et donc, tu peux aussi dormir dans un wagon de train.
2: Oh la chance !
1: Ça doit être trop cool !
0: C'est génial !
2: C'est génial !
1: Voilà, ça c'était les trains, mais en mini.

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3: Et coucou les petites curieuses et les petits curieux, vous êtes vraiment au top.
4: Bonjour, je m'appelle Emma, j'ai 9 ans et je voudrais savoir pourquoi dès qu'on nous fait un compliment, on est gêné. Merci de nous répondre.
3: Emma, je vois exactement de quoi tu parles, un compliment, puis les gens font arrête, un petit peu gêné comme ça. Alors c'est Christophe André, médecin psychiatre, qui te répond, enfin qui va même nous répondre à nous tous, pourquoi dès qu'on nous fait un compliment, on est gêné. Enfin, ou peut-être qu'on n'est pas vraiment gêné, je sais pas.
5: Oui, c'est bizarre, c'est vrai que normalement, ben, un compliment, ça devrait faire plaisir, quoi. On nous dit des trucs sympas, et parfois, on se sent mal à l'aise. Alors, pas tout le monde, hein. Il y a des gens qui sont très contents qu'on leur fasse des compliments, qui en redemandent, voilà, qui cherchent les compliments, mais presque tous les autres, au fond, se trouvent un peu gênés. Alors, parfois, c'est parce qu'on pense qu'on ne le mérite pas tout à fait. On a l'impression que les gens nous voient mieux qu'on est. Et souvent, non, les gens ont raison de nous complimenter. Mais nous, on a un peu des complexes, on se demande si on est si fort que ça. Et c'est là où il faut apprendre à les accepter, parce que quand on doit se juger, quand on doit voilà, dire c'est bien, c'est pas bien, j'ai telle qualité ou j'ai pas telle qualité, souvent les autres voient ça mieux que nous. Mmh. Hein, nous, on a souvent tendance à être trop exigeant avec nous. Et bon, voilà. Donc, ça, c'est la première explication. Ben, on est un peu gêné parce qu'on pense que c'est trop haut, qu'on ne le mérite pas. Bon, premier point. Après, il y a très souvent aussi, c'est parce qu'on ne sait pas quoi dire, c'est compliqué à un compliment, dire oui, merci, je pense que j'ai cette qualité.
3: Oui, on a presque l'impression d'être mal poli, quoi. Voilà, ça ne se fait pas presque, te dire ah merci, c'est sympa.
5: Oui, voilà, ça ne se fait pas, et pourtant, si c'est vrai, on devrait pouvoir le faire, hein, on devrait pouvoir dire merci beaucoup, ça me fait plaisir que tu me dises ça. Ça ne veut pas dire, c'est vrai, je suis la plus forte, hein, dans ton cas, Emma, ou la plus intelligente, mais ça me fait plaisir que tu me dises ça. Voilà, ça. Bon, si tu penses que ce n'est pas mérité, tu peux dire aussi ça. Tu dis, merci, ben, ça me fait très plaisir. Alors, tu sais, bon, je doute un peu de moi, donc je suis contente que tu me dises ça, mais je ne suis pas toujours sûre de mériter le compliment. Mais au moins, on a montré qu'on acceptait le compliment. Finalement, le compliment, c'est un peu comme un cadeau qu'on nous fait. Des fois, on a l'impression que le cadeau est trop beau et on est un peu gêné. Mais bon, on nous fait un cadeau, donc on dit merci et on se réjouit quand même d'avoir reçu ce cadeau, même si ce n'est pas toujours, facile. Et puis, ce qu'il faut savoir aussi, c'est Emma, c'est-à-dire si tu te défends trop, tu dis non, mais pas tant que ça, je ne le mérite pas. Ben les autres vont en rajouter, te recomplir. Alors là, ça va être l'enfer. Donc si tu n'aimes pas les compliments, le meilleur conseil, c'est de dire merci, c'est sympa, je prends. Et puis voilà, tu passes à autre chose.
3: Alors moi, je vous le dis, hein, votre curiosité me régale et m'épate. Bravo! 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

Les aventures d'Octave et Milo. Le chien. Salut, petites oreilles. Dans cet épisode, tu vas entendre la musique du chien. Une musique qui jappe, qui aboie et qui fait des léchouilles. Alors, attrape un bâton et viens le lancer à Pagaille, le petit chien de Mélo.

comme chaque soir, après l'école, Mello se dépêche de rentrer à la maison pour retrouver son petit chien Pagaille. Dès qu'elle franchit la porte d'entrée, Pagaille lui saute dessus, trop content de la retrouver. « Non, Pagaille, pas sauter !» ordonne Mello. Mais rien n'y fait. Il saute de plus belle. Mello tombe par terre et éclate de rire. « Pagaille !» Il en profite pour lui faire plein de l'échouille, bien baveuse sur le visage. « Burk, c'est dégoûtant ! Pagaille !» Le petit chien agite sa queue, gratte à la porte, jappe. Il sait que c'est l'heure de la promenade. Oui, Pagaille, attends une seconde. Mello attrape la laisse et met quelques croquettes dans sa poche. Elle a une petite idée en tête. Elle ouvre à peine la porte que Pagaille a déjà déguerpi. « Pagaille, attends-moi !» Elle descend les escaliers en quatrième vitesse sur ses traces. Octave la retrouve en bas pour faire la promenade ensemble. Une fois dans la rue, Mello attache Pagaille à sa laisse. Il tire, il tire! Il a repéré Francine, leur voisine, qui rentre chez elle. Et le voilà qui lui saute dessus pour lui dire bonjour. « Non, Pagaille, pas sauter !» dit Mello en lui montrant la croquette pour lui faire comprendre que s'il obéit, il sera récompensé. « Oh, mais c'est pas grave. Moi, je l'adore, Pagaille. »« Il est trop chou !» dit Francine en lui faisant une caresse. Raté. Mello range sa croquette. Un peu plus loin, Octave et Mello passent devant la boucherie. Le boucher les voit, sort de sa boutique et lance un petit bout de saucisson à Pagaille qui l'attrape au vol. Le chien saute sur le boucher pour le remercier. « Pas sauter, Pagaille !» dit Mello en lui montrant la croquette. Mais Pagaille n'est pas intéressé. Une croquette ne fait pas le poids face à un bout de saucisson. « C'est pas grave, Mello. Moi, je l'adore, Pagaille !» dit le boucher. Et il lui donne un autre bout de saucisson. « Allez, tiens, mon beau !»

Mélo est dépité. À ce rythme-là, Pagaï n'apprendra jamais à ne pas sauter. Et si on lui faisait une petite séance d'entraînement au parc ? Propose Octave. Bonne idée ! Il se met à jouer avec Pagaï, qui, tout content, lui saute dessus. Alors Octave lui dit « Non, Pagaï !» Et puis « Assis, Pagaï !» en lui tendant une croquette. Pagaï s'assoit, avale la croquette et se remet à lui sauter dessus. Zut, ça n'a pas marché. Il recommence et toujours pas. Oh, ça va pas être facile. Allez, à toi de jouer. Aide Octave et Mélo à dresser Pagaï pour qu'il arrête de sauter. Toi aussi, tu peux dire « Pas sauter, Pagaï » pour l'empêcher de bondir. Tu fronces les sourcils, tu lèves ton doigt en l'air et tu prends une voix très sévère pour que le chien comprenne que ce n'est pas de la rigolade. Pagaï, pas sauter. Et tu peux aussi laisser un petit temps entre Pagaï et pas sauter. Ça fait sérieux. Pagaï, pas sauter. Oh oui, comme ça, c'est super. À force de patience et de croquettes, on dirait bien que Pagaï a compris qu'il ne doit plus sauter sur Octave. Mélo est ravi. Oh, merci Octave, ça va me changer la vie. Elle se met à caresser son petit chien. Je suis fière de toi. Pagaï agite la queue. Il est tout fier lui aussi. Allez, retournons dans la rue pour voir s'il va appliquer la leçon, propose Mélo, pleine d'enthousiasme. À peine sortis dans la rue, Octave et Mélo croisent le facteur. Et que fait Pagaï, à ton avis ? Il lui saute dessus ! Oh non ! Sacré Pagaï ! C'est pas grave, dit le facteur. Moi, je l'adore, Pagaï !

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0: dit aux adultes.
1: N'allez pas croire à ces histoires d'esprits qui hantent les manoirs, ces translucides créatures qui fuient en traversant les murs, à ces soi-disant bruits de chaînes, ni aux draps blancs qui se promènent, n'y croyez pas, non. N'y croyez pas, non.

Bienvenue à bord de la Disco Mobile, une voiture mélodique dans laquelle vous et moi, j'aimerais qu'on parte à l'aventure, à la découverte d'artistes qui sont devenus des légendes de la musique. Vous êtes prêts? Alors attention, transformation! Eh oui, aujourd'hui, c'est moi qui prends le volant. Alors attachez vos ceintures, je vais vous raconter mon histoire. Aujourd'hui, je suis Laurent Garnier. Je suis née le 1er février 1966 à Boulogne-Billancourt, près de Paris. Ma mère était coiffeuse et mon père, forain. Alors j'ai grandi dans l'univers des fêtes foraines, un monde empli de lumières qui clignotent où on écoute la musique très fort. Ça m'a beaucoup marquée. Et aujourd'hui encore, je peux dire que je suis nostalgique de cette période-là. Il y a aussi deux personnes qui ont attisé ma passion pour la musique. D'abord, mon grand frère. Il fréquentait le monde de la nuit, les clubs. Ça me fascinait. Et puis aussi, Papa Nounou, le mari de la femme qui nous gardait. Il travaillait sur le label CBS et nous ramenait des cartons entiers de disques. J'étais dingue. C'est là que je commence ma collection et que ma chambre devient une véritable discothèque. À 18 ans, je pars en Angleterre. Je sors premier de ma promotion d'école hôtelière et j'obtiens un poste à l'ambassade de France à Londres. Là-bas, je découvre une scène musicale bouillonnante. Je découvre la disco, le hip-hop américain, le rockabilly, le post-punk, un mélange complètement fou. Mais l'instant qui change ma vie, c'est quand je rentre dans cette boîte de nuit à Manchester, la Hacienda.

révélation. J'entends de la musique électro, de la house, de la techno. Les gens dansent toute la nuit, l'énergie est incroyable. Et quand je rentre chez moi le soir, je rêve d'être à la place du DJ qui crée cette émulation-là. Alors, sur les conseils d'un DJ qui mixe là-bas, moi aussi, j'enregistre des mix chez moi avec ma collection de vinyles et ce, sur des cassettes. Une d'elles tombe dans l'oreille du patron de mon club devenu fétiche et un an plus tard, je deviens une fois par semaine DJ à l'Hacienda.

Ah là là, ça dure pas très longtemps, hein. Je dois repartir en France, faire mon service militaire. Pendant un an, je ne dors pas. Je suis serveur le jour aux messes des officiers et DJ la nuit dans les plus grands clubs de Paris. Je deviens populaire, alors j'essaie de faire connaître au monde entier ma passion. J'invite mes idoles à jouer en France. Ils viennent de Chicago, de Détroit, aux USA. Je monte aussi mon label F Communication avec mon copain Éric Morand. On signe plein d'artistes et je sors aussi mes propres albums.

0: Et la première victoire de l'histoire pour l'album Dance va être remise à...
1: Trance de Laurent Garnier.
2: J'espère simplement que cette victoire permettra à la techno de s'exprimer plus librement sans subir l'incompréhension et la répression rencontrées ces dernières années. Merci beaucoup.
3: J'ai 32 ans et je reçois la victoire de la musique du meilleur album électronique. Je suis tellement heureux, pas que pour moi, hein, surtout pour la musique électro en elle-même. Elle est mal acceptée en France depuis 10 ans que je me bats, que je lutte pour faire changer les mentalités. Parce que non, quoi qu'on puisse imaginer, ça n'est pas une musique sur laquelle on ne peut danser que quand on est drogué. Et un jour, je crois que je suis enfin entendue. Je fais l'un de mes concerts les plus emblématiques, Salle Pleyel à Paris. J'y fais résonner ma musique électro alors qu'elle est habituée aux classiques.
4: Moi, on m'a dit à Pleyel, ils vont se lever là-dessus. Est-ce que Pleyel va se lever là-dessus ?

Je suis un passeur, celui qui sera arrivé à l'instant T d'un virage un peu biscornu pour faire entendre au monde qui n'était pas prêt que la musique avec des machines peut être une musique humaine, une musique organique, une musique généreuse et émotive. J'aurais ouvert la voie et ils seront nombreux à m'avoir suivi.

Je suis un ambassadeur, un porteur d'histoire. Je suis un passionné, un frénétique, un amoureux de la musique. Je suis celui qui fait changer les regards. Je suis le papa de la techno, porte-drapeau de l'électro. Je suis Laurent Garnier.

0: J'ai oublié de vous dire, je suis chevalier de la Légion d'honneur. Oh, à l'ambassade de France, à Londres, j'ai servi Jacques Chirac, la reine d'Angleterre et même Lady Di. Et pour moi, être DJ et cuisinier, c'est un peu pareil, bah ouais. Il faut savoir mélanger les bons ingrédients. Oh, j'ai un souvenir incroyable du filet Waldorf que me cuisinait ma grand-mère. Oh, j'écoute beaucoup, beaucoup de disques par jour. J'ai 60 000 vinyles dans ma discothèque.
1: Et tu sais aussi, une fois, j'ai mixé pendant 14 heures et pour aller faire pipi, bah, j'ai dû emmener un morceau qui faisait à peu près 15 minutes pour pouvoir m'échapper et surtout que les gens ne se retrouvent pas sans musique. Et tu sais aussi, une fois, j'avais rendez-vous pour aller chercher ma paye et comme je suis arrivé beaucoup trop tôt, quand je suis rentré, eh ben, le monsieur il était dans la salle de bain et en fait, il était en train de prendre son bain et donc il m'a payé et il était tout nu. Et tu sais aussi...
0: Dis donc, merci Laurent, mais c'est mon histoire. Non, enfin, c'est la tienne, mais c'est moi qui l'ai dit. Donc, je reprends. J'ai réussi à faire danser des militaires sur de la house. Et un jour, j'ai rencontré Quentin Tarantino. J'étais complètement ivre et j'ai fait du karaté avec lui. On a fini par se rouler par terre. 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
3: Et coucou les petites curieuses et les petits curieux, vers l'infini et au-delà.
4: Bonjour, je m'appelle Pablo, j'ai 8 ans, j'habite à Paris et j'aimerais savoir combien y a-t-il de galaxies dans l'univers. Bisous, au revoir.
3: Bisous Pablo, trop mignon. Je suis avec Nabila Aghanim qui est astrophysicienne et cosmologiste, directrice de recherche au CNRS. C'est elle qui va répondre à ta question. Nabila Aghanim, est-ce que vous avez fait des calculs? Est-ce qu'on peut compter le nombre de galaxies? Est-ce qu'on connaît leur nombre dans l'univers comme le demande Pablo?
5: Eh bien, en toute franchise, nous ne savons pas combien il y a de galaxies dans l'univers parce qu'on ne peut pas toutes les compter. C'est un petit peu décevant, mais c'est comme ça. On en arrive à ce constat parce qu'en astrophysique, on utilise la lumière pour détecter, observer et donc compter les objets. Donc, pour compter toutes les galaxies de l'univers, il faudrait essentiellement deux conditions. Observer les galaxies dans tout le ciel, toute la sphère céleste, et observer les galaxies des plus brillantes, mais surtout des moins brillantes. Et ces deux conditions sont un petit peu contradictoires. Parce que les galaxies les moins brillantes, soit parce qu'elles sont faiblardes, ou soit parce qu'elles sont lointaines, elles émettent très peu de lumière. Donc pour observer ces galaxies, il faudrait fixer notre télescope pendant très très très longtemps pour capter la lumière de ces galaxies faiblardes. Et observer très très longtemps, eh bien ça nous empêcherait d'observer la totalité du ciel. Juste pour donner un ordre d'idée, si on voulait observer toutes les galaxies, y compris les moins lumineuses, avec le télescope spatial Hubble ou le télescope James Webb, il faudrait des centaines de milliers d'années
3: pour y arriver.
5: Tellement il faut regarder longtemps pour capturer la toute faiblarde lumière des galaxies les plus lointaines. Alors, comme on n'arrive pas à les compter toutes, eh bien on se dit, nous allons les estimer. Et pour estimer, eh bien, des astrophysiciens ont utilisé le télescope spatial Hubble et ont observé une toute petite portion du ciel. En fait, ils ont observé une portion du ciel qui est équivalente en surface à un dixième de la pleine lune. Donc on voit la pleine lune dans le ciel, on essaye de découper ça en 10 et on en prend un petit bout. Et c'est ça qui a été observé, et ça a été observé pendant une dizaine de jours. Les astrophysiciens ont été capables de voir les galaxies les plus lumineuses, elles sont faciles à voir, hein, et les galaxies les plus lointaines. Et avec ce nombre de galaxies détectées, mesurées, comptées dans cette toute petite fraction de ciel, en faisant en quelque sorte une règle de 3, ils ont été capables d'estimer le nombre de galaxies et de proposer, de trouver que dans l'univers, on pourrait s'attendre à environ 100 à 1000 milliards de galaxies dans tout le ciel.
3: Dont une infime partie donc a été cataloguée. Il y a encore du travail côté astrophysique et plein de découvertes à venir. Youpi ! Salut les matelots !
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1: Quelle bestiole as-tu choisie? Je me trouve à l'est de la France, en Alsace, dans la forêt entourant le château du Haut-Königsbourg. J'entends comme des coups de marteau. Qu'est-ce que je raconte? Ce ne sont pas des coups de marteau, mais des craquettements. C'est comme ça qu'on appelle les bruits de claquements de bec produits par l'oiseau symbole de la région, la cigogne.
2: La, la,

0: Oh, ça fait du bien de rentrer chez soi. Je suis épuisée par ce voyage depuis l'Afrique.
1: Oh, je l'aperçois sur la haute branche d'un des sapins au pied de la montagne où trône le château. J'étais sûre, c'est bien une cigogne. Elle mesure environ 1 mètre de hauteur, aussi grande qu'un enfant de 4 ans. Son plumage est blanc, tandis que sa queue et le bout de ses ailes sont noirs. Son bec et ses pattes sont rouges écarlates. Son cou blanc est long et fin. Elle craquette fort.
0: Je sais pas vous, mais c'est la première fois que je me sens aussi fatiguée après 4 semaines de vol.
1: La cigogne blanche est habituellement muette, sauf quand elle salue une de ses semblables ou se brouille avec un autre individu.
0: L'Afrique, c'est chouette pour passer les mois d'hiver, mais il n'y a rien de tel que le printemps en France pour entamer la reproduction.
1: La cigogne blanche vit en France d'avril à septembre. Mais dès que le froid arrive, beaucoup partent hiverner en Afrique pour y trouver de la nourriture en abondance. Elle commence sa migration fin août, début septembre, en passant par le détroit de Gibraltar.
0: Bon, fini le repos. Maintenant, au boulot. Je dois d'abord retrouver et récupérer mon nid de l'année dernière. Oh, j'espère qu'il n'a pas été abîmé. Ensuite, un coup de ménage, quelques réparations si besoin. Et enfin, j'espère accueillir ma compagne. Mais avant tout, il faut que je croque quelque chose pour reprendre des forces. Les réserves de graisse que j'ai faites avant la migration ont toutes été brûlées pendant le voyage. Ah, c'est que ça consomme un vol de cigogne en migration.
1: La cigogne ouvre ses ailes pour prendre son envol. Elle bat des ailes pour monter, puis elle s'arrête et elle plane. Elle fait des cercles dans le ciel pour scruter le sol.
0: Le printemps, c'est la saison idéale pour boulotter mes mets préférés. Les insectes. Coccinelles, scarabées, hannetons, bousiers, sauterelles, grillons. Tout me va. Oh, quand on parle d'insectes, voici une belle prairie. Je suis sûre d'en trouver une tripotée.
1: La cigogne change de direction pour descendre vers la prairie. Elle vole le cou bien étendu et les pattes jointes, en battant lentement des ailes. Elle atterrit et se déplace lentement dans les herbes pour repérer les insectes. Ah, ça y est, elle pique le sol. Elle en a trouvé un, puis encore un. Elle ne s'arrête plus.
0: C'est délicieux. Croquant. Ce serait pas mal aussi de trouver des escargots ou même des lombrics. C'est bien juteux et plein de protéines.
1: Ou des grenouilles, où tu pourrais pêcher des poissons.
0: Oh non, je suis pas trop fan de pêche. Mais je vais plutôt aller voir ce qui se cache dans ce terrier au pied du grand chêne qui surplombe la vallée. J'aimerais y trouver un petit mammifère du genre mulot ou musaraigne.
1: La cigogne s'approche à grands pas en gardant un œil attentif sur le trou.
0: Oh, ah bon, en fait, c'est un terrier de souris. Chut, pas un bruit. Les souris font très attention avant de sortir. Elles sont méfiantes.
1: La cigogne se positionne à côté du tronc d'arbre, penchée au-dessus du trou. Son bec légèrement entrouvert, elle attend sa proie.
0: Tout l'art de ma chasse, c'est la patience. Je saurais attendre que tu fasses un mouvement, petite souris.
1: Patience et longueur de temps font plus que force ni que rage. La souris semble ne pas s'être aperçue que la cigogne est plantée devant le terrier, prête à l'attraper. Ça y est, elle sort du trou. La cigogne plonge sur la souris et l'attrape d'un coup de bec bien ferme. Elle l'avale tout rond.
0: Bon, maintenant que j'ai bien mangé, je dois vite retrouver mon nid. Il est resté vide trop longtemps. Je crains qu'il n'ait été abîmé. Ça ferait mauvais genre d'être sans nid fixe quand ma femelle va arriver.
1: Les cigognes se mettent en couple pour plusieurs années. Mais si une autre partenaire se présente, les mâles n'hésitent pas à s'installer avec elle. souvent la première arrivée. On appelle ça l'opportunisme.
0: Ouais, c'est comme ça. Il faut avancer dans la vie. Allez, j'y vais. J'ai déjà trop traîné ici.
1: La cigogne prend son envol. Quand elle déploie ses ailes, elle peut atteindre jusqu'à 2 mètres d'envergure. Elle vole en direction de son nid, qui est posé sur le clocher de la tour du château du Haut-Königsbourg. Elle plane. Mais qu'est-ce qu'elle fait ? Elle tourne et elle descend en piqué et atterrit sur la partie du toit à l'opposé de la tour du château. Ça crée un sacré mouvement de surprise parmi les touristes qui saisissent l'occasion pour prendre des photos. Ils espèrent profiter de sa bonne réputation, car la présence d'une cigogne est un signe de chance, de prospérité et de bonheur.
0: Oh, non mais c'est pas vrai, il y a un intrus dans mon nid. Mais quelle toupet, non mais quelle toupet. Mais c'est insupportable ça. Attends, calme-toi cigogne, calme-toi.
1: Tu peux toujours construire un autre nid.
0: Un autre nid? Non mais ça va pas à la tête. Tu te rends compte du travail que j'ai produit pour cette construction? Ce nid, il est très bien placé sur le clocher de l'église du château. On ne trouve pas tous les jours des emplacements comme celui-ci. Oh, c'est quand même bien plus smart qu'en haut d'un arbre, d'un toit ou d'un poteau électrique. C'est mon nid. Et je l'utilise depuis des années.
1: Smart est un mot anglais pour dire intelligent ou chic. Les nids des cigognes sont toujours perchés, mais tous les emplacements ne se valent pas. Donc, installer son nid en haut de la tour d'un château, c'est vraiment smart, intelligent et chic. Pour le construire, elle doit d'abord recueillir une multitude de branches qui vont constituer sa base. Ensuite, tapisser avec de l'herbe, voire des chiffons, des papiers ou des déchets. Ce sont des championnes du recyclage. Les nids les plus volumineux atteignent parfois jusqu'à 2 mètres de hauteur pour 2 mètres de diamètre et peuvent peser quelques centaines de kilos. C'est le poids d'une vache ou d'une petite voiture.
0: Bon, ça y est. Je me suis ressaisie. Je sais ce que je vais faire. Je vais chasser cet individu de mon nid.
1: La cigogne s'envole à nouveau. Elle s'approche de son nid et se pose sur le bord.
0: Hé, toi, par ici. C'est mon nid. Allez, sors de là.
1: Elle n'a pas l'air de vouloir partir. La propriétaire du nid donne des coups de bec pour tenter de toucher l'intrus.
0: Tu vas voir.

0: Je n'ai pas eu le choix. Il ne voulait pas m'écouter. Bon, maintenant, ménage.
1: La cigogne fait des allers-retours vers le sol pour aller chercher de quoi rafistoler son nid.
0: Je rapporte quelques branches pour combler les trous. Et puis, hop, je mets quelques bouts de tissu que je viens de trouver par terre. Ce sera magnifique. Encore un peu de feuilles mortes. Et puis quelques brins d'herbe, un bout de papier. Que puis-je mettre encore? Oh, je sais. Tu peux me passer ce que t'as sous le bras, là?
1: Mais c'est mon journal.
0: Passe-le-moi, il fera l'affaire.
1: Bon, d'accord.
0: Et voilà, c'est prêt. Quel nid douillet. Pile poil à temps pour accueillir cette beauté que j'aperçois de l'autre côté de la forêt. Sur le haut de ce grand sapin qui dépasse.
1: Je ne vois rien.
0: Mais si, au fond de la vallée, à plus ou moins 3 km d'ici.
1: T'es sûr que c'est une femelle?
0: Non mais tu me prends pour qui? Je suis pas un simple humain. Je sais faire la différence entre une cigogne mâle et une cigogne femelle. C'est sûr qu'on se ressemble, mais nous les mâles, on a un bec plus long et plus haut à la base. Je vais lui faire ma parade spéciale. Elle pourra pas résister.
1: La cigogne fait des mouvements de tête d'avant en arrière, en s'accompagnant de claquements de bec. La femelle a changé d'arbre pour s'approcher. Elle est intéressée. Elle regarde vers le haut du château, puis elle s'envole de sa branche pour venir se poser sur le nid.
0: Je crois que c'est le moment de nous laisser un peu d'intimité, tu ne crois pas? Nous allons peaufiner ensemble la préparation de notre nid, puis fonder une famille. Quand ma partenaire aura pondu 3 ou 4 œufs, nous les couverons à tour de rôle. Nous sommes un couple moderne. Chez les cigognes, égalité mâle-femelle.
1: Au cours de cette aventure, nous avons entendu le mot anglais « smart ». Que signifie « smart » ? C'est une espèce d'arbre. C'est le mot anglais pour dire « intelligent » ou « chic ». C'est le mot anglais pour décrire le claquement de bec de cigogne. Bravo ! Smart est bien le mot anglais qui signifie « intelligent » ou « chic ». C'était une aventure craquetante, mais c'était bestiolement génial.
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1: Chers amis, bonjour.
2: Bonjour.
1: Bienvenue pour le spécial jeune, aujourd'hui dans ce village du département des Landes, dans la forêt landaise. Ce village, c'est Lencouac, L-E-N-C-O-U-A-C-Q, et ça se prononce Lencouac, pas loin de l'A65, de l'autoroute A65. Ce nom de Lencouac signifierait, je mets tout ça au conditionnel car je suis prudent, lieu des sources qui se comptaient au nombre de 9 mais qui ont partiellement disparu. C'est un village étoilé. C'est-à-dire qu'on procède à l'extinction de l'éclairage public nocturne. Alors, l'heure change en fonction de la saison, mais disons, la nuit, pas d'éclairage public. L'éclairage, en plus, se fait avec des LED, donc ça donne une lumière atténuée, orangée, et c'est bénéfique, c'est positif pour la faune et pour la flore et pour l'alternance jour-nuit et nuit-jour. Et cela permet, en plus, de bonnes observations par les astronomes. Donc, village classé, village étoilé. Lencouac, qui fait partie du parc naturel régional des Landes de Gascogne, c'est une commune assez étendue, mais avec moins de 400 habitants, donc une grande partie est couverte par la forêt des Landes. À proximité, à visiter l'écomusée de Marquèze et à Arjusan, la réserve naturelle réputée pour l'observation des grues cendrées qui aiment y faire halte. Les jeunes candidats d'aujourd'hui viennent des environs. On va faire les présentations. Voici Julia Briam et Joachim Baumann. Julia, bonjour.
3: Bonjour.
1: Tu habites Lencouac ?
3: Oui.
1: Tu es lencouacaise ?
3: C'est ça.
1: Oui. Tu te plais bien ici ? C'est un village agréable ?
3: Oui.
1: Tu es au collège, alors je suppose qu'il n'y a pas de collège ici à Lencouac.
3: Non.
1: Il y a une école, mais il n'y a pas de collège.
3: Oui.
1: Où vas-tu ?
3: À Roquefort.
1: Oui, Roquefort, c'est la ville la plus proche, à une dizaine de minutes à peu près. En quelle classe es-tu, Julia, cette année ?
3: En quatrième.
1: Dis-moi tout de ce que tu aimes.
3: Alors, j'aime l'équitation. Au collège, je fais du théâtre d'improvisation. J'aime la lecture, dessiner... voilà, à peu près.
1: Mais c'est pas mal, ça. Tu as un rêve de métier plus tard ?
3: J'aimerais devenir éleveuse de chevaux et ostéopathe équine, du coup.
1: Et oui, c'est ça. Oui, oui. Ouais. Il y a des ostéopathes pour les animaux et notamment spécialement pour les chevaux.
3: Oui.
1: Belle perspective, beau projet. Ah, tu les aimes, les chevaux, hein ? Tu aimes cet environnement ?
3: Oui.
1: Tu fais de la compétition ou...
3: Non, j'aime pas ça.
1: Non, tu n'aimes pas la compétition.
3: Non.
1: C'est juste le plaisir de monter. Julia avec Joachim Baumann. Bonjour, Joachim.
4: Bonjour.
1: Tu es au collège aussi, mais tu viens d'entrer au collège. Enfin, il y a quelques semaines, tu es en sixième.
4: Oui.
1: Dans quel collège es-tu ?
4: Berthelot, à Bègles.
1: En Gironde ?
4: Oui.
1: Ah. Et donc, tu es venu de la région bordelaise pour le jeu des 1000 euros ici à Lencouac ?
4: Oui.
1: C'est vraiment pour le jeu que tu es venu ?
4: Oui.
1: C'est la vérité ?
4: Oui.
1: Ça me fait plaisir d'entendre ça, c'est génial, le mercredi.

0: Parce que le jeu, tu l'écoutes le mercredi, tu l'écoutes tous les jours, tu l'écoutes en podcast.
1: Ouais, tous les mercredis en tout cas.
0: Les passions, les activités pour toi, Joachim, principalement.
1: Je fais de l'athlétisme, de la batterie et j'aime bien dessiner, mais je sais pas dessiner.
0: Tu aimerais dessiner, oui. Donc tu dessines, mais tu n'es pas content de ce que ça donne.
1: Ouais, c'est ça.
0: Bah tu débutes. Un petit conseil, peut-être Julia, parce que Julia dessine. Toi, tu dessines bien.
2: Oui.
0: Ouais. Qu'est-ce que tu dessines en général, Julia?
2: Surtout des portraits.
0: Des portraits. Et toi, Joachim, qu'est-ce que tu aimerais dessiner alors?
1: Des mangas.
0: Des mangas, d'accord. Tu voudrais peut-être t'inscrire dans un cours, une école de dessin.
1: Il y en a pas beaucoup près de chez nous, alors c'est un peu compliqué.
0: Bon, mais ça, on va trouver la solution certainement. Julia Briam, Joachim Baumann, le spécial jeune, une collégienne, un collégien réunis sur France Inter. Première question bleue d'Octave Holman, qui habite Asnières-sur-Seine, près de Paris, dans les Hauts-de-Seine. Quel est le seul mammifère capable de voler?
1: L'écureuil volant.
0: L'écureuil volant, il plane, l'écureuil volant. Et là, c'est un animal qui vole vraiment, qui a des ailes. C'est un mammifère volant. Équipé d'ailes. C'est le seul. Oh si, oui, vous devez le savoir, hein, je pense. Vous ne savez peut-être pas que c'est un mammifère, c'est ça?
1: Ah! La chauve-souris?
0: On va dire que c'est bon. La chauve-souris, c'est arrivé un peu juste sur les dernières notes. Oui. Alors c'est vrai que les écureuils volants, qui sont des rongeurs, peuvent planer, mais le seul mammifère doté d'un genre d'ailes et pratiquant le vol actif, c'est la chauve-souris, pipistrelle, etc., tous les chiroptères, qui est le nom de l'ordre. Autre question bleue spéciale jeune de Martin Breton à La Chapelle-Baton dans les Deux-Sèvres. Qui était président de la République française lors de la Coupe du monde de football en France en 1998?
1: Sarkozy?
0: Non, ce n'était pas Nicolas Sarkozy, c'était avant. Nicolas Sarkozy a été élu en 2007, donc nous sommes en 1998. Il était président depuis 3 ans.
1: Jacques Chirac?
0: Jacques Chirac était président de la République lors du Mondial en France en 1998. Question bleue aussi de Bernard Latute, habitant Saint-Laurent-de-Gosse, département des Landes. On est d'accord? C'est loin d'ici, Saint-Laurent-de-Gosse? Oui, c'est loin d'ici, d'accord. C'est un grand département, les Landes. Et Bernard vous demande ce que signifie l'expression « à vue de nez ». À vue de nez, on emploie ça, à vue de nez. Qu'est-ce que ça veut dire? Vous levez la main. C'est génial, parce qu'il lève la main, tous les deux, comme en classe. Mais alors, on n'est pas dans la compétition l'un avec l'autre, Julia et Joachim. Ce n'est pas non plus une épreuve de vitesse, mais vous pouvez librement donner votre réponse. Je rappelle la question. Est-ce que vous pouvez nous expliquer la signification de l'expression « à vue de nez »
2: À peu près.
0: Approximativement, sans mesure précise, à vue de nez. C'est exact. Marie Pentier, à Boulogne-Billancourt, dans les Hauts-de-Seine, nous a envoyé cette question blanche. On les surnomme les Bobbies en Angleterre. De qui s'agit-il? On les surnomme les Bobbies en Angleterre. De qui s'agit-il? On les voit à Londres, notamment.
1: Les gardes royales?
0: Pas les gardes royales.
2: Les gardes républicains?
0: De façon plus générale, ce sont les...
1: Gardes?
0: Non, pas les gardes, non.
2: Les soldats?
0: Pas les soldats, mais des...
1: Les policiers?
0: Les policiers sont surnommés les Bobbies. Un Bobby. Policier britannique, d'ailleurs. C'est une origine qui vient d'un nom de famille, Robert Bob Peel. Hein, en fait, c'était son deuxième prénom, je pense plutôt Robert Bob Peel, qui a créé en 1828 la police métropolitaine, la première police d'État du monde. Cette police était inspirée par la patrouille des coureurs de Bow Street à Londres, et on surnomme donc les policiers en Grande-Bretagne, au Royaume-Uni, les Bobbies. Un Bobby. Des Bobbies. Question blanche d'Alain Duprel, qui habite Rennes. Comment appelle-t-on une personne qui aime la musique, et notamment la musique classique? On dit que c'est une personne

0: une personne qui aime la musique, spécialement la musique classique, mais après tout, ça peut s'employer pour toute autre musique. On dit que c'est une personne, ou que c'est un ou une. Adorant la musique, aimant la musique. C'est un mot que vous connaissez, il ne vous revient pas, c'est la difficulté du jeu. Parfois, on a les réponses sur le bout de la langue, on croit savoir, on cherche, et parfois on trouve. Pour l'instant, je vous pose cette question rouge. Nous nous concentrons sur celle-ci. Une question envoyée, je pense, sur une page de cahier, oui, c'est ça, par Ryan Akalai Habibi, qui habite Strasbourg. C'est l'école Jean Fichard. Quelle est la capitale du Maroc ? Voilà, question capitale, question géographie administrative officielle. La capitale du Maroc. Vous connaissez des villes du Maroc ? Proposez, si vous en connaissez.
1: Je ne suis pas sûre que c'est au Maroc. Istanbul ?
0: Non, c'est en Turquie, ce n'est pas au Maroc, c'est pas grave. La capitale du Maroc.
2: Abu Dhabi, c'est
0: le Maroc. Abu Dhabi ? Pas Abu Dhabi, non. Pas les Émirats, c'est le Maroc. Question reposée tout de suite. Voici la deuxième partie du jeu sur France Inter. Un mot de 8 lettres à trouver. C'est une question blanche d'Alain Duprel à Rennes. Une seule réponse. Comment appelle-t-on ? Comment qualifie-t-on ? Parce que ça peut être un substantif, donc un nom, ou un adjectif, une personne qui aime la musique, et en particulier la musique classique. On dit que c'est une personne, ou que c'est un ou une. 8 lettres. Vous connaissez le nom, vous connaissez le mot, j'en suis sûr. Aïe, aïe, aïe.
1: Ah.
0: Julia, Joachim, on est arrivé.
1: Un conservateur ?
0: Non, ce n'est pas un conservateur. Tu pensais au conservatoire, ce n'est pas un conservateur. Est-ce qu'on a un jeune spectateur ou une jeune spectatrice qui pourrait nous proposer une réponse ? Bonjour, quel est ton prénom ?
3: Aylem.
0: Tu as dans les bras ton nounours. Comment il s'appelle ?
3: Titours.
0: Titours, il ne te quitte pas ?
3: Non.
0: Quel âge a-t-il, Titours ?
3: 10 ans, comme moi.
0: Et dis-moi, quelle est ta réponse ?
3: Mélomane.
0: Oui, Mélomane. T-shirt France Inter, pour toi, avec ton nounours. Alain Duprel à Rennes gagne 30 euros pour cette question blanche. Vous connaissiez le mot mélomane ?
1: Oui, mais je pensais pas du tout que c'était ça.
0: Ah oui ? Tu pensais que c'était quoi ?
1: Maladroit.
0: Ah, quelqu'un de maladroit, mélomane. Non, non, c'est bien une personne qui aime la musique, qui adore la musique, notamment la musique classique. Oui, mais bon, on découvre des choses et puis on en apprend. Le jeu des 1000 euros est fait pour ça, je le rappelle. Et à tous les niveaux, et quel que soit son âge, on a des choses à apprendre. Et heureusement, sinon la vie serait triste si on savait tout, franchement. Question rouge reposée, toujours au nom de Ryan Akalai Habibi, habitant Strasbourg. Merci pour ta question, Ryan, envoyée par voie postale à France Inter, le jeu des 1000 euros, 116 avenue du Président Kennedy, 75-220 Paris, Sélexe 16. Attention, une seule réponse, évidemment, c'est la difficulté dans la seconde partie du jeu. Vous n'avez droit qu'à une réponse en 15 secondes. Quelle est la capitale du Maroc ?
2: On va essayer Bagdad.
0: Ce n'est pas Bagdad. La capitale du Maroc, c'est Rabat.
1: Ah, jamais entendu parler.
0: Julia,
2: je connais pas.
0: Tu connais pas ?
2: Non.
0: Salut, amis marocains qui nous suivaient aussi à l'écoute de France Inter. La capitale du Maroc, c'est Rabat. Alors, c'est là où se trouve le siège du gouvernement, c'est là où se trouvent les institutions internationales, etc. La plus grande ville du Maroc, la plus peuplée, veux-je dire, c'est Casablanca. Mais la capitale administrative, c'est bien Rabat. Il y a aussi parmi les grandes villes Marrakech et Tanger. Question qui rapporte à Ryan Akalai Habibi, habitant Strasbourg. 45 euros, Julia Briam, Joachim Baumann, 75 euros pour vous et d'autres cadeaux. Le Petit Larousse Illustré 2025, ainsi qu'une bande dessinée pour les juniors, justement, c'est pour vous. Science en BD sur le thème espace et univers, également une publication Larousse. Très bonne journée à toutes et à tous. Merci de nous suivre. Merci d'écouter France Inter et notre jeu, pour lequel je vous dis à demain, si vous le voulez bien.

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7: Bonjour, je m'appelle Pauline, j'ai 7 ans. Est-ce que les hommes préhistoriques connaissaient la musique ? Merci.
6: Est-ce que les hommes préhistoriques connaissaient la musique ? Merci à toi Pauline pour ta question. Hervé Platel, vous qui êtes professeur de neuropsychologie à l'université de Caen, la musique fait partie de vos outils de travail privilégiés, vous travaillez grâce à la musique sur la mémoire. Avez-vous réponse à cette question ?
8: C'est pas une question facile. Alors, Pauline, comme tu le sais, l'enregistrement de la musique et de la voix, c'est quelque chose qui est technologiquement très récent. L'écriture de la musique aussi, d'ailleurs, c'est assez récent. Hein, les partitions, tout ça, bon, ça a émergé au cours du Moyen-Âge. Alors, si on parle d'hommes préhistoriques, alors là, on est loin.
6: Dizaines de milliers d'années.
8: Alors, comme on n'a pas un enregistrement des hommes préhistoriques, on ne peut pas savoir si les hommes préhistoriques chantaient, mais on peut chercher si sur certains sites préhistoriques, il n'y aurait pas des traces de pratiques musicales avec des instruments. Et certains archéologues, dans certains sites à travers le monde, on trouve dans des grottes notamment des fossiles de flûtes, notamment des flûtes qui étaient au départ en os de cygne, qui datent de 3000 à 6000 ans avant notre ère, avant Jésus-Christ. Puis il y a des fossiles encore plus anciens qui ont été retrouvés avec des datations. Alors là, ça nous amène à l'homme de Néandertal autour de 40 000 ans avant Jésus-Christ. Mais en fait, il y a des débats autour de ça parce que tous les chercheurs ne sont pas d'accord pour dire qu'il s'agissait bien de flûte ou d'instrument de musique, c'est pas facile effectivement
6: d'interpréter à quoi ça servait en fait.
8: D'interpréter effectivement. Alors cependant, il y a des choses qui existent, qui sont bien visibles. C'est par exemple, on a retrouvé sur certains sites des pierres qui ont été retrouvées avec des traces d'impact, et ces pierres semblent avoir été sélectionnées de manière spécifique, privilégiée pour leur sonorité. Et on voit qu'il y a des sites où il y a des pierres comme ça, résonantes, hein, on va parler de pierres résonantes, qui ont été utilisées certainement pas pour autre chose que pour le côté étonnant, agréable, en fin de compte, de leur son.
6: C'est-à-dire quoi, faire un peu du rythme et du son avec,
8: voilà,
6: comme
8: alors
6: un xylophone
8: voilà, on parle de lithophone, effectivement, donc une sorte de xylophone avec des pierres. Alors, il y a des traces aussi d'impact qu'on trouve sur les colonnes de pierre, hein, dans les grottes, on parle des stalactites et des stalagmites. Et en fait, on voit des impacts pas sur n'importe quelle stalactite ou stalagmite, mais sur celles où quand on les frappe, ça fait un gros son, un joli son qui se répand dans la grotte et qui suggère que ça a été utilisé pour peut-être des rituels, possiblement pour des activités musicales, même si on ne sait pas très bien de quelle nature. D'ailleurs, Pauline, si elle le souhaite, elle peut aller visiter en France, dans le Pays Basque, il y a des grottes où on peut lui montrer des flûtes préhistoriques et faire une démonstration de musique des cavernes. Même si on ne peut pas dire si ça correspond à la musique que faisaient les hommes préhistoriques. On peut voir effectivement ces flûtes et puis ces impacts sur les stalactites dans les grottes du Pays Basque.
6: Et j'ai une petite question bonus. Est-ce qu'on pourrait imaginer que du coup les hommes et femmes préhistoriques chantaient également ?
8: On peut le supposer parce qu'ils avaient certainement tout ce qu'il faut pour le faire. On sait que les grands primates, hein, les grands singes, ils ont des vocalisations sociales, mais ils ne chantent pas à proprement parler. Ils ont des vocalisations émotionnelles. Alors, est-ce que nous, en tant qu'espèce, on a commencé à avoir des vocalisations émotionnelles, sociales, c'est-à-dire pour transmettre notre état émotionnel, on s'est mis à faire des vocalisations qui ressemblaient à du chant. Difficile à dire, mais il y a des ethnologues qui estiment qu'on a chanté avant de savoir parler.
6: Et voilà, la musique dans la peau.

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1: She sent her a peanut butter woven into pancakes with
2: tons of DDT are used in this fight. Dans les années 1950, le cœur des États-Unis fait. Ou plutôt. Bienvenue au pays du progrès et de la prospérité. Ici, on achète des frigos et des télés à gogo. Les États-Unis sont invincibles, ses ressources infinies. Bientôt, le pays number one pourra nourrir la planète entière. Au pire, on peut compter sur la chimie. Quelques bestioles grignotent vos champs de patates, un peu de magique, et pouf, les envahisseurs ont disparu.
3: Oh la barbe, tous ces guignols!
2: Rachel Carson n'est pas du genre à avaler ses salades. Face au brouhaha dévorant du monde, cette scientifique, que dis-je, cette poète de la nature, entend une toute autre mélodie. Rachel, pardon, mais on n'entend rien, là.
3: Mais c'est bien le problème, Laure. Les oiseaux se sont tus, les abeilles ont disparu.
2: Pendant que les Américains, insouciants, font griller leur maïs au barbecue, des avions déversent des tonnes de DDT, un puissant insecticide, sur tous les champs du pays.
3: Chacune de ces gouttelettes est un élixir de mort. Il faut alerter le monde!
2: À une époque où les mots environnement et pollution ne sont prononcés que du bout des lèvres, Rachel Carson ose s'élever face à la puissante industrie des pesticides. Courageuse, passionnée, ultra déterminée, voici l'incroyable odyssée de Rachel Carson, la femme qui a donné naissance au mouvement écologiste. Notre folle aventure commence quelques années plus tôt. C'est le mois d'août 1945. 8 heures du matin dans les rues de Washington, la capitale américaine. Rachel Carson, cheveux bruns coupés courts, yeux malicieux, marche à vive allure en déboutonnant le haut de son chemisier.
3: Ah, c'est l'enfer, ces tailleurs! Je préférais tellement avoir une paire de jumelles autour du cou, voire des palmes et un tuba!
2: Rachel est biologiste marine. Son domaine? La faune, la flore, bref, tous les organismes vivant sous l'eau. Si elle aime tant la biologie, c'est en partie parce qu'elle se pratique en pleine nature.
3: Enfin, normalement.
2: Rachel vient de pousser la porte du bureau de la pêche et de la faune, où elle travaille depuis 4 ans.
3: Bonjour tout le monde, ça va? Tout le monde à la pêche? La pêche!
2: Un café chaud entre ses mains, Rachel s'effondre sur sa chaise.
3: Ouh, c'est brûlant!
2: Impatiente et sacrément fébrile, elle attend une réponse du Reader's Digest, un très grand magazine américain. Il y a quelques semaines, elle leur a proposé un article sur le DDT, ce fameux insecticide qui va bientôt être vendu dans tous les supermarchés du pays. Et depuis, pas de nouvelles. À moins que, là, sur son bureau, une pile de lettres. Rachel fait défiler les enveloppes à toute allure.
3: Assurance, ministère, assurance. Oh, bah tiens, un courrier adressé à Monsieur Carson. Ah, mais franchement, ils sont pas croyables.
2: La science, à cette époque, est un monde exclusivement masculin.
4: Ah, give me a break.
2: Alors, s'adresser à une femme biologiste, pour certains, c'est mission impossible. Mais bref, en attendant, toujours pas de réponse.
3: Ah, il y en a qui savent se faire désirer, hein. Dis donc, y a pas une musique un peu bizarre dans le fond, là?
2: si, si. Coupez. Coupez. Le DDT, le dichlorodiphényl trichloroéthane, cela fait des mois qu'elle étudie le sujet avec des collègues. Depuis quelque temps, tout le monde s'extasie devant cette substance chimique devenue le produit miracle de la Seconde Guerre mondiale. Dès 1943, les soldats américains l'ont massivement pulvérisé en Europe pour neutraliser les insectes transmetteurs de maladies graves comme le typhus ou le paludisme. Maintenant que la paix est revenue, pourquoi ne pas rapporter le DDT à la maison pour protéger les champs et développer l'agriculture à gogo? Après avoir vaincu Hitler et l'Allemagne nazie, bientôt l'Amérique gagnera la guerre contre les insectes! Franchement, elle est pas belle la vie!
3: Oui, enfin, je voudrais pas casser l'ambiance, but méfiance, my friends, hein! Si le DDT éradique les petites bêtes, qui sait ce qu'il fait aux grosses? Les premières analyses scientifiques sont catastrophiques! Les animaux qui se nourrissent d'insectes sont contaminés! Et je parle même pas de ce qui va arriver aux agriculteurs, hein!
2: À 38 ans, Rachel a vu plusieurs fois l'homme saccager la nature sous couvert de progrès techniques. Dans la ville de Pittsburgh, où elle a fait ses études, les rues étaient envahies du matin au soir par un épais brouillard craché par les usines tout autour.
3: Je passais mon temps à tousser, impossible de bien respirer.
2: Plus récemment encore, il y a à peine quelques semaines, les 6 et 9 août 1945, les États-Unis ont lâché 2 bombes nucléaires sur le Japon pour obtenir la capitulation du pays.
3: Que la science serve à anéantir la vie, ça me retourne l'estomac. Je peux pas le supporter.
2: Quant à la réponse du magazine, Rachel l'aura finalement plus tard, dans la journée. Alors ?
3: Le Reader's Digest a dit non. Pas question pour l'instant de déprimer la population.
2: Mais Rachel Carson n'est pas du genre à renoncer.
3: Le pays n'est pas encore prêt à entendre la vérité ? Ok, mais je vais pas m'arrêter là. Un jour, le monde entendra.
2: En attendant, Rachel a de quoi s'occuper. Son sujet de prédilection, que dis-je, sa passion, c'est la mer. Entre la nature et Rachel, la folle histoire d'amour ne date pas d'hier. Rachel est née en 1907 dans la petite ferme familiale à Springsdale, une ville accrochée aux montagnes Appalaches, au nord-est du pays. Elle a grandi au cœur de la forêt. Les sous-bois si mystérieux qui entouraient la ferme, elle les a arpentés tant de fois qu'ils ont fini par s'imprimer en elle. Chaque bourgeon du printemps, chaque rouge-gorge envolé au bout d'une branche, ont allumé chez elle un merveilleux bonheur. Depuis, c'est comme si la nature bouillonnait perpétuellement en elle. Traversée par une force éternelle, elle se retrouve plongée dans l'infinie magie du monde.
3: L'humain fait partie de la nature. C'est un être vivant au milieu d'un tout.
2: Mais ce qu'elle ressent plus intensément encore, c'est la puissance de l'océan. À l'âge de 5 ans, Rachel a découvert avec sa mère une sorte d'escargot en pierre caché au milieu des feuilles.
5: Rachel, tu viens de découvrir un fossile marin. Regarde la trace. C'est un squelette de mollusque qui

0: détruirait tellement moins. Devenue adulte, Rachel a découvert qu'elle avait un don extraordinaire. Elle sait partager son émerveillement. Biologiste le jour, la nuit, elle prend la plume et devient écrivaine.
1: J'essaie de raconter la mère comme un personnage, après tout. Elle est l'héroïne d'une fabuleuse histoire.
0: Rachel travaille comme une acharnée. Depuis la mort de son père, puis celle de sa sœur, elle s'occupe de sa mère et de ses deux nièces. À 38 ans, cette chef de tribu a décidé de rester célibataire.
1: Me marier pour laver des vieux slips? Non merci, j'ai pas le temps.
0: En 1955, Là où finit la mer, son troisième livre, est un véritable carton. Les Américains se l'arrachent. Rachel, devenue immensément populaire, garde les deux yeux plongés dans la nature. Chaque année, elle constate avec effroi la disparition de nouvelles espèces sur Terre.
1: Le monde change autour de nous et vraiment pas pour le mieux. Chaque fois que l'homme débarque quelque part, il produit des catastrophes. Mais quand allons-nous arrêter de détruire notre environnement?
0: Le DDT, ce puissant insecticide que tous les agriculteurs utilisent massivement désormais, elle ne l'a pas oublié.
1: Entre nous, je vois pas comment je pourrais. On en trouve partout, c'est infernal. Il y a même des pubs à la télé pour pousser les ménagères à l'utiliser dans leur jardin.
0: Il y a 7 ans, le prix Nobel de médecine a même été attribué à l'homme qui a découvert son pouvoir insecticide, et Rachel ne se remet toujours pas.
1: Non mais le monde est tombé sur la tête ou quoi?
0: Elle est puissamment révoltée.
1: Mais ça me rend dingue! Pas plus tard qu'il y a une semaine, j'ai reçu une lettre d'une ornithologue, écoutez bien, qui m'a raconté que tous les oiseaux avaient déserté son terrain. Et depuis quand? Depuis qu'elle a commencé à utiliser le DDT. Ce truc est un poison!
0: Face au silence blessé de la nature, Rachel décide de faire entendre sa voix. En 1958, elle commence à travailler sur un nouveau livre.
1: Cette fois, je vais raconter l'histoire de cet élixir de mort. Ce sera mon livre des poisons.
0: Les pesticides rapportent gros. L'industrie chimique est très puissante. Oser s'attaquer à eux, c'est sacrément culotté.
1: Ma plus grande protection, c'est la science. Mon livre doit être irréprochable. Et puis, il faut bien que ma popularité serve à quelque chose, hein? Comment me regarder en face, sinon?
0: Rachel se transforme en enquêtrice. Elle recueille de nombreux témoignages auprès d'agriculteurs, d'habitants et de scientifiques. Tous disent la même chose. Partout où le DDT est utilisé, les aigles disparaissent. Les martinets, les rouges-gorges, les mouettes, les hérons, les pélicans, tous se taisent. Le printemps est devenu silencieux. Les coquilles des œufs sont de plus en plus fines. Résultat, le nombre d'oisillons diminue de jour en jour. Les poissons, eux aussi, sont contaminés. Et ce n'est pas tout. Les agriculteurs et les enfants tombent malades.
1: Mais quand cet enfer va-t-il s'arrêter, franchement? Quand tous les animaux auront disparu?
0: En 1962, Rachel Carson publie « Le printemps silencieux ». Chacune de ses pages dénonce les terribles dégâts provoqués par les pesticides. Un déluge d'attaques s'abat sur elle.
2: Une femme qui ose critiquer le progrès, mais c'est qu'elle n'y comprend rien, voyons.
0: Alors bon, c'est pas facile tous les jours. D'autant qu'elle doit lutter contre un cancer du sein. Et puis, elle a adopté depuis peu le fils de sa nièce. Alors, lui aussi, il faut le protéger.
1: La vie, c'est merveilleux. N'empêche que c'est une sacrée bataille.
0: Heureusement, elle peut compter sur Dorothy, son âme sœur.
1: On s'écrit toutes les semaines, et même quand on ne peut pas se voir, je sais qu'elle est là.
0: Rachel tient bon. Le monde finit par entendre sa voix. En 1963, le Congrès américain l'invite à témoigner. Devant les sénateurs et les représentants, elle demande haut et fort la limitation de l'utilisation des pesticides. Neuf ans plus tard, les États-Unis interdisent enfin le DDT sur tout leur territoire. Rachel Carson, hélas, n'est plus là pour le voir. Emportée par le cancer à 56 ans, sa voix a porté, son combat a compté. Cette scientifique et grande poète de la nature a réussi à faire plier la puissante industrie des pesticides avec un livre. Ses mots ont touché les États-Unis en plein cœur. Après elle, d'autres, de plus en plus nombreux, se mobiliseront pour protéger la nature. Ce monde, si beau et merveilleux qui nous entoure, bon sang, c'est notre plus grand trésor!

Enfant, lorsque Rachel Carson ne se promenait pas dans la nature avec son chien adoré Candy, elle adorait inventer et écrire des histoires. Elle a publié sa première nouvelle à l'âge de 10 ans. Elle a même été rémunérée comme une pro. Waouh ! Bravissimo !

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1: Bonjour, vous êtes sur la boîte à blagues.
2: Laissez votre message après le...
3: Bonjour, je m'appelle Gustave et j'ai 10 ans et j'habite à 10. J'ai la blague qu'il vous faut pour Salut l'info. Comment fait-on aboyer un chat? On lui donne un bol d'eau et il l'aboie.
2: Génial cette blague, je vais la raconter à mes potes.
4: Bonjour, Salut l'info, je m'appelle Louis, j'ai 6 ans et demi. J'habite à Mions, près de Lyon. Et j'ai une blague pour vous. Qu'est-ce qui est invisible et qui sent le bambou?
5: Qu'est-ce qui est invisible et qui sent le bambou? Aucune idée.
4: Un pet de panda. Hein?
6: Je la connaissais pas celle-là et je valide.
7: Bonjour, Salut l'info, je m'appelle Thomas, j'ai 12 ans et j'habite à Saint-Cloud. J'ai une blague pour vous. Que raconte une maman dinosaure à son petit avant de s'endormir? Une préhistoire. Bisous.
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Il est l'heure d'aller se coucher, mais mon doudou s'est encore caché. Doudou. Mon doudou. Où es-tu? Où te caches-tu? Je crois que mon doudou est encore parti à l'aventure. Quel coquin ce doudou! Est-ce que tu veux venir chercher mon doudou avec moi? On y va!

Mais qu'est-ce qu'on fait là? Où est-ce que Doudou nous a encore emmenés? Où est-ce que l'on est? On est à l'autre bout de la terre, loin, très loin d'ici. On est en Australie, dans le bush. Le bush, c'est un désert.

Regarde le paysage. Tu vois les collines couvertes d'herbes sèches, de buissons et de broussailles? Parfois, on voit quelques arbres. La plupart des arbres sont des eucalyptus. Les feuilles d'eucalyptus ont une odeur spéciale. Tu sens l'odeur des eucalyptus? Tu reconnais cette odeur? On utilise les feuilles d'eucalyptus en médecine pour faire des sirops ou des gouttes pour le nez. Ça soigne bien les gros rhumes. Est-ce que tu crois que mon doudou se cache ici? Doudou? Doudou? Écoute, tu entends? Ce sont des koalas. Les koalas sont des animaux très étonnants. Ils ressemblent à des peluches. Les koalas ont une drôle de tête. Ils ont un gros nez. Ils sont tout poilus, avec des oreilles touffues. Les koalas mangent les feuilles d'eucalyptus. Ils adorent ça. Ils en mangent du matin au soir. Les koalas mangent, ils mangent, et puis ils s'endorment.

Ils dorment presque toute la journée, installés sur les branches des eucalyptus. Doudou ? Doudou ? C'est toi ? Bah, où es-tu ? Je ne te vois pas. Mais qu'est-ce que tu fais là-haut ? Mon doudou est assis sur une des branches de l'eucalyptus. On dirait qu'il se prend pour un koala. Il veut goûter les feuilles d'eucalyptus. Il en met une dans sa bouche. Mais les feuilles d'eucalyptus, ce n'est pas fait pour les doudous. Tu peux cracher, mon doudou, si tu veux. Crache. Viens, doudou. Descends de l'arbre. Doudou ? Doudou ? Je crois bien que mon doudou veut jouer à cache-cache avec moi.

0: Un kangourou. Le kangourou saute. Il saute très haut. Il se déplace en faisant des grands bonds. Écoute, on dit que le kangourou tousse. Ce qui est très très très particulier avec les kangourous, c'est que les mamans ont une poche sur le ventre, où le bébé kangourou grandit pendant plusieurs mois après sa naissance.
1: Oh.
0: Doudou ?
1: Oh.
0: Où te caches-tu ? Je te vois. Je vois ton museau qui sort de la poche de la maman kangourou. Mon doudou s'est installé dans la poche de la maman kangourou. Et cela l'amuse beaucoup. Quel petit canaillou, ce doudou.

0: En Australie, il y a des animaux que l'on ne retrouve nulle part ailleurs. Par exemple, il y a des wombats. Les wombats ressemblent à des petits oursons. Les wombats ont une drôle de particularité. Ils font des cacas carrés. Oui, tu as bien entendu. Les wombats font des crottes en forme de cube. Doudou ? Je crois que mon doudou est parti se cacher dans les buissons. Oh, j'entends de la musique au loin. Mon doudou est peut-être parti là-bas. Écoute, tu entends cet instrument? C'est un didgeridoo. C'est un des instruments de musique les plus connus des aborigènes d'Australie. Les aborigènes sont les premiers êtres humains à avoir vécu en Australie. Regarde, le didgeridoo est un long tube de bois d'eucalyptus creusé par des termites. On souffle dedans comme dans une flûte ou dans une trompette. Bravo mon doudou, tu joues vraiment bien du didgeridoo. Si tu as envie mon doudou, on peut rester ici, dans le bush en Australie, avec les kangourous, les koalas et les wombats, et se laisser bercer par le son du vent dans les eucalyptus. Dors bien, petit doudou. 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
3: Et coucou les petites curieuses et les petits curieux, et Ave César partout à Tis.
4: Bonjour, je m'appelle Michael, j'ai 10 ans, et j'aimerais savoir si à l'époque des Romains, on pouvait facilement savoir différencier un Romain d'un Gaulois. Voilà, je vous remercie de votre réponse.
3: Et merci à toi, Michael, pour cette question. Je suis avec Laurent Olivier, qui est archéologue, conservateur, entre autres, du Musée d'archéologie nationale. C'est à Saint-Germain-en-Laye. Est-ce que donc on pouvait, Laurent Olivier, à l'époque des Romains, distinguer, différencier physiquement, j'imagine, dit Michael, un Romain d'un Gaulois ?
5: Alors, c'est ce que disaient les Romains. Les Romains disaient qu'on repère facilement les Gaulois parce qu'ils font tâche à Rome. Ils ont un gros accent. Quand ils parlent, on ne comprend pas ce qu'ils disent. Et puis, quand ils parlent entre eux, ils n'arrivent pas à faire la différence. Est-ce qu'ils sont en train de se disputer ou bien ils sont juste en train de parler ? Bref, les Gaulois, en fait, ils font un petit peu peur aux Romains.
3: Mais ce n'est pas une façon de les dénigrer, surtout, non ?
5: C'est la même façon de dire que même s'ils sont en habit romain, même s'ils sont devenus plus ou moins romains, ils restent au fond d'eux-mêmes toujours des Gaulois, c'est-à-dire un peu des paysans aux yeux des Romains.
3: Mais est-ce que c'était vrai ça ou c'était juste une légende que les Romains ont inventée ?
5: Les Romains, ils ont eu très très très peur des Gaulois parce que au 4e siècle avant Jésus-Christ, en 390 exactement, les Gaulois sont descendus sur Rome, ont envahi Rome et c'est la première fois où les Romains ont été envahis sur leur propre territoire. Et en fait, ils ont eu toujours cette peur, jusqu'à la fin de l'Empire romain, de se dire, mais les Gaulois, c'est pas seulement des voisins turbulents, c'est des gens vraiment qui nous menacent. Et donc, jusqu'à la fin de l'époque romaine, ça durait quand même 500 ans, cette histoire, il y a toujours eu à la fois de l'appréhension et en même temps un petit peu de crainte et un petit peu de mépris aussi vis-à-vis des Gaulois.
3: Et sur la façon dont les Gaulois s'exprimaient, là, que vous nous expliquiez, est-ce que ça s'est prouvé ? Est-ce qu'on sait comment ils parlaient ? Est-ce qu'effectivement on se disait, est-ce qu'ils sont en train de se disputer ou pas du tout ? Ou on n'a aucune trace de ça, forcément ?
5: Alors c'est une langue qui a disparu, hein, puisqu'elle a été remplacée par le latin. Il nous reste que quelques inscriptions, donc on connaît quelques mots, mais on ne sait pas reconstituer complètement cette langue. On sait depuis peu comment on dit « je suis ».
3: Ah, comment on dit « je suis » alors en gaulois ?
5: « Imme Keltos », je suis gaulois.
3: « Imme Keltos ». Et est-ce que physiquement, par contre, ils avaient à peu près les mêmes caractéristiques ?
5: C'est des gens comme nous, en fait. Hein. Vous ne feriez pas la différence aujourd'hui entre un gaulois et un français, c'est des gens exactement comme nous. Alors les Romains, ils ont un petit complexe d'infériorité par rapport aux gaulois, parce que ils disent, c'est César qui dit ça, il dit « n'arrête pas de se moquer de nous parce qu'ils disent qu'on est petits ». En fait. Et eux, au combat, ils mettent des grands guerriers devant. On met les plus grands pour impressionner l'ennemi. Et les guerriers gaulois se moquent des guerriers romains en disant qu'ils ne sont pas plus hauts que trois pommes, qu'ils sont tout petits, qu'ils vont facilement les écraser, etc. etc.
3: Donc c'est finalement ce qui se passe dans Astérix, c'est un peu ce qui est vrai. Les Romains avaient vraiment peur des Gaulois.
5: Oui, les Romains sont terrorisés par les Gaulois.
3: Qui, eux, n'ont peur que du ciel qui pourrait leur tomber sur la tête, n'est-ce pas ? Salut les matelots !

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5: Bonjour, je suis Anne Rebillard. Et je vais vous raconter l'histoire de Niraïda de l'Olympe.

Il y a de cela très longtemps, en Grèce du Nord, au sommet de l'Olympe, un lieu à la fois réel et mystérieux, se dressait une magnifique demeure céleste qui appartenait à Zeus, le plus puissant de tous les dieux. Il y résidait depuis des siècles avec quelques membres de sa famille et ceux-ci l'aidaient à gouverner les mortels qui évoluaient à leurs pieds. Zeus avait eu plusieurs enfants et, parmi eux, une petite fille qui avait vu le jour dans un tourbillon marin. Sa mère, une océanide, lui avait donné le nom de Néréida et l'avait remise dès sa naissance à Zeus, qui l'avait aussitôt ramenée dans son temple. Au début, les Olympiens ne s'étaient pas préoccupés de la petite. Ils n'avaient manifesté aucune envie d'aller la voir après son arrivée. Puis, lorsqu'elle commença à marcher, à parler et à quitter le temple paternel, ils la traitèrent finalement comme l'une des leurs. Néréida était blonde comme les blés. Ses cheveux bouclés descendaient librement dans son dos. Elle était tout à fait incapable de rester tranquille. Son père lui disait souvent qu'elle était agitée comme l'océan. Cela la faisait beaucoup rire, même si elle ne savait pas à quoi ressemblait l'océan. Néréida était douce comme la brise, gracieuse comme une nymphe et aussi curieuse qu'une sibylle. Vêtue d'une tunique, elle gambadait autour de la fontaine de la majestueuse place Immaculée, autour de laquelle des temples avaient été érigés pour ses glorieux habitants. Derrière s'étendait une grande forêt de platanes, de pins, de cyprès, d'oliviers, de figuiers, de grenadiers, d'orangers, de citronniers et de lauriers roses. Lorsqu'il ne se trouvait pas dans le temple de son père, Néréida aimait parcourir la forêt et les jardins, ou même marcher dans l'eau limpide des ruisseaux. Elle adorait les fleurs, surtout les coquelicots, les chrysanthèmes, les jacinthes et les jonquilles. Elle leur confiait tous ses secrets, persuadée qu'un jour, elle lui répondrait. Puis, à l'aube de ses 10 ans, Néréida apprit que des humains et des demi-dieux vivaient à l'extérieur de l'Olympe. Elle demanda aussitôt à les rencontrer, mais Zeus refusa. « Les gens ne sont pas tous aussi gentils que les fleurs et les oiseaux, » lui répondit-il. « Quand alors ?» avait demandé la petite. « Quand je jugerai que tu es prête, » lui promit son père. Mais Néréida était une fillette avide de connaissances. Si Zeus ne voulait pas lui parler de ce qui se passait ailleurs, sans doute le reste de la famille pourrait la renseigner. La petite se tourna donc vers ses oncles. Hadès, dieu du monde souterrain et des morts, n'eut rien de réjouissant à lui dire au sujet des humains. Son frère, Poséidon, dieu de la mer et des navigateurs, ne fut guère plus encourageant. Pour moi, les seules formes de vie qui valent la peine nagent dans les océans, lui expliqua-t-il. Refusant de se décourager, Néréida alla ensuite consulter les sœurs de Zeus. Déméter, déesse des moissons et de l'agriculture, lui remonta le moral. Les humains sont des créatures aimables qu'il faut protéger. Hestia, la déesse du foyer et de la maison, corrobora ses dires, ce qui renforça dans le cœur de la petite le désir de descendre de l'Olympe. Mais avant de prendre cette décision, Néréida poursuivit son enquête auprès de ses demi-frères. Apollon, le dieu de la musique et des arts, ne fit que lui vanter la beauté des femmes humaines. Dionysos, le dieu du vin et des grandes fêtes, ne lui parla que des vignes que cultivaient les hommes. Arès, le dieu de la guerre et de la destruction, se contenta de lui recommander de ne jamais y mettre les pieds.
Hermès, le dieu des voyages et des communications, fut plus gentil. Il lui apprit que les humains étaient divisés en plusieurs races qui parlaient des langues différentes, mais que tous les Olympiens pouvaient comprendre. Héphaïstos, le dieu difforme des volcans et des forgerons, lui tourna carrément le dos. Néréida s'adressa enfin à ses demi-sœurs. Aphrodite, la déesse de l'amour et de la beauté, lui parla très favorablement des humains. Artémis, la déesse de la chasse et des animaux, lui décrivit les grandes étendues sauvages, mais pas leurs habitants. Néréida termina son enquête auprès d'Athéna, la déesse de l'intelligence et de la sagesse. Elle lui avoua qu'elle était la protectrice de la ville d'Athènes et lui en dépeignit les splendeurs. « Comment te rends-tu chez les humains ?» demanda l'enfant. « Il y a très longtemps, Zeus m'a offert cette bague, » répondit Athéna en lui montrant le bijou scintillant rangé dans un écrin en velours. Je n'ai qu'à la porter, désirer me retrouver parmi eux, et le tour est joué. Un jour, il fera la même chose pour toi. Mais Néréida ne voulut pas attendre. Ce soir-là, quand elle fut certaine que Zeus dormait, elle s'introduisit en cachette chez Athéna, lui vola sa bague et fila dans la forêt. Comme elle était trop grande pour ses doigts, elle la glissa sur son pouce et l'y maintint avec son autre main. Puis, elle dit « Je désire me rendre chez les hommes. » Dans un éclat de lumière aveuglante, Néréida

0: Ils m'ont dit n'importe quoi pour se débarrasser de moi, comprit Nereida. Puis, le nuage s'arrêta devant un édifice à colonnes qui lui sembla familier. Alors, elle sauta sur le sol et s'en approcha. On dirait que je suis revenue à la maison, s'étonna-t-elle. Puisqu'elle entendait des voix à l'intérieur, elle s'y risqua et vit un grand nombre d'humains en train d'adresser leurs prières à Dionysos. Comme c'est étrange, se dit Nereida. Elle resta là un bon moment, puis quitta le temple avant la fin des supplications. C'est là qu'elle se rendit compte que le soleil se levait à l'est. Oh non, s'exclama-t-elle. Pire encore, le nuage avait poursuivi sa route sans elle. Je veux rentrer à l'Olympe maintenant, implora l'enfant. Je veux rentrer à l'Olympe. Le même éclat de lumière la ramena sur la grande place de la montagne. Mais elle n'était pas seule. Tous les membres de sa famille l'entouraient, les bras croisés sur leur poitrine. Athéna s'approcha d'elle en tendant la main. Nereida y déposa la bague en affrontant courageusement son regard chargé de reproches. « Tu n'avais pas le droit de la prendre, » lui rappela la déesse. « Je n'avais pas l'intention de la conserver, » se défendit Nereida. « Mais je suis une déesse et je possède certains privilèges tout de même. » La tête haute, elle se dirigea vers le temple de son père. Celui-ci la suivit du regard sans dire un mot. Lorsqu'il fut à l'intérieur, un large sourire se dessina sur les lèvres de Zeus. « Elle sera exactement comme toi, Athéna. » Et voilà, l'histoire est finie. Et maintenant, au lit.
1: Non, et non.

0: T'as mangé des roseaux?
1: Bah, et alors, ça a quel goût?
0: Qui a dit quoi? Quoi qu'a dit qui? Qui a dit quoi? Quoi qu'a dit qui?
2: Qui a dit quoi? Qu'a dit qui?
3: Zoé dit à son frère:

0: puis se mouche.
1: Et puis se couche.
2: Oui, c'est Tati Christiane, alors il paraît que t'as une fuite sur ton cul. Eh ben, dis donc.

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4: Bonjour, je m'appelle Noé, j'ai 9 ans, j'habite à Roumoule et j'ai une devinette pour vous. Qu'est-ce qui est noir quand il est propre et blanc quand il est sale?
3: Alors là, je ne vois pas du tout.
4: Un tableau noir.
3: Génial, je la note celle-là.
1: Je la connaissais pas celle-là et je valide.
5: Salut Estelle, je m'appelle César, j'ai 8 ans et j'habite à Paris. J'ai une blague pour toi. Quel est le fruit préféré des vampires?
3: Je ne sais pas, le fruit du dragon?
5: C'est l'orange sanguine.
3: Mais bien sûr.
6: Soyez le bienvenu au château, monsieur.
7: Vous êtes le comte Dracula?
6: C'est moi en effet.
2: Génial cette blague, je vais la raconter à mes potes.
8: Je m'appelle Clément, je vis à Saint-Paul-de-Vence et j'aimerais vous faire une blague. Pourquoi Poséidon, le dieu des mers, ne donne jamais l'explication précise?
3: Alors attends, je plonge dans mes pensées, mais non, je ne trouve pas.
8: Vous ne savez pas? Parce qu'il préfère rester vague. Au revoir, salut l'info, j'adore votre podcast.
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0: Il est l'heure d'aller se coucher, mais mon doudou s'est encore caché. Doudou. Mon doudou. Où es-tu? Où te caches-tu? Je crois que mon doudou est encore parti à l'aventure.
1: Oh!
0: Quel coquin ce doudou! Est-ce que tu veux venir chercher mon doudou avec moi? On y va!

Tu entends nos pas dans le sable? Tu sens la chaleur du soleil sur ton dos? Regarde autour de toi. Tu vois? Ici, il n'y a pas un nuage dans le ciel. Il n'y a pas un arbre, pas une fleur. Ici, il n'y a que du sable et des rochers à perte de vue. Tout est jaune et bleu. Jaune comme le sable, bleu comme le ciel. C'est le désert. Est-ce que tu crois que mon doudou se cache ici? Doudou. Mon doudou. Tu es là? Je ne le vois pas. Il est peut-être en train de se promener dans le désert. Tu viens le chercher avec moi ?

Ce n'est pas facile de marcher dans le désert. Nos pas sont lourds. Ils s'enfoncent dans le sable. Mon doudou est passé par là. Je vois les traces de ses pas. Est-ce que tu veux prendre un peu de sable dans tes mains? Tu sens les grains de sable? Les grains de sable coulent entre les doigts. Tu entends le souffle du vent? Ici, même le vent est chaud. Ici, tout est calme, silencieux. Doudou, c'est toi? Tu es là? Mais qu'est-ce que c'est que ce drôle de bruit? Ce n'est pas mon doudou. C'est un dromadaire. Oh, mon doudou est assis sur le dos d'un dromadaire. Ils avancent dans le désert. Est-ce que tu as déjà vu un dromadaire? Le dromadaire est un très très grand animal. Il a quatre pattes, un long, très long cou, une petite queue avec des poils et une grosse bosse sur le dos. C'est le roi du désert. Les dromadaires peuvent passer des jours sans manger et sans boire grâce à leur grosse bosse sur leur dos. C'est là qu'ils gardent leur nourriture. Est-ce que tu entends la musique? Il y a des femmes et des hommes qui vivent dans le désert. On les appelle les bédouins. Quand la nuit approche, les bédouins installent leur campement et se retrouvent autour d'un feu pour faire de la musique, pour manger et boire un thé.

que c'est bon. Le thé est à la fois amer et sucré. Doudou, mon doudou, je savais bien que je finirais par te retrouver. Mon doudou n'est jamais loin quand il s'agit de boire et de manger. Doudou, tu en fais un de ces bruits pour boire ton thé. Viens dans mes bras. Je suis si contente de t'avoir retrouvée. La nuit va bientôt tomber, mon doudou. Est-ce que tu veux venir avec moi en haut de la dune pour regarder le soleil se coucher? On s'assoit ici? Regarde, mon doudou. Avec le coucher du soleil, le sable est devenu tout rose. Que c'est beau! La lune vient de se lever. Les premières étoiles viennent d'apparaître. Si le vent souffle fort, on pourra peut-être entendre le chant des dunes. Tu as déjà entendu le chant des dunes, mon doudou? Écoute. Quand les grains de sable bougent tous ensemble, ça chante. C'est magnifique. Si tu as envie, mon doudou, on peut s'allonger ici, dans le désert, à côté du dromadaire, bercé par le chant des dunes, émerveillé par le ciel étoilé.

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0: Qu'est-ce qui se passe?
1: C'est le vent qui souffle, c'est la pluie qui tombe, c'est le tonnerre qui gronde. Les lapins bleus vont s'enrhumer. Ça y est,
2: qu'est-ce que je disais?

0: cage. Notre bonheur fait naufrage. Quand les lapins bleus sont rouges, rien ne va plus dans la page.
1: Émilie est bien ennuyée pour ses lapins bleus.
2: Je suis bien ennuyée pour ses lapins bleus.
1: Qu'est-ce qu'elle pourrait bien faire pour les soigner ?
2: Qu'est-ce que je pourrais bien faire pour les soigner ?
1: Mais tout à coup, le lapin bleu qui est devenu le plus rouge de tous les lapins bleus qui sont devenus rouges s'approche d'Émilie et lui dit :
3: Oh, c'est bien simple, Émilie. Si tu nous faisais à chacun un baiser sur chaque oreille, on redeviendrait bleu. Et ça serait bien.
2: Moi, je veux bien, mais ça fait beaucoup de baisers.
3: Eh oui, nous sommes 18 lapins et nous avons 2 oreilles par lapin. Ça fait combien de baisers ?
1: Ça fait 36.
2: 36 !
3: Bravo !
1: Émilie embrasse tous les lapins sur les 2 oreilles. Et les lapins qui étaient rouges sont bleus. Je veux dire qu'ils étaient heureux, comme avant. Émilie, il est temps de tourner la page suivante.
2: Qu'est-ce qu'il y a dans la page suivante ?
1: Attends un peu, voyons. Ah oui, c'est celle où le poisson rouge... Mais non, je suis vraiment distrait. C'est la page des oiseaux. Tourne.
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7: Bonjour, je m'appelle Jeanne, j'ai 9 ans et je voudrais savoir depuis quand on se marie en blanc. Merci, au revoir.
6: Et merci à toi Jeanne, la mariée en blanc. Alors là, il y a plein de théories, mais faisons le point donc avec l'historienne et généalogiste Marie-Odile Merniac. Depuis quand on se marie en blanc ? Vous répondez quoi ?
8: Que c'est récent. Alors récent, à l'échelle d'une petite fille, ça peut déjà paraître loin puisque ça date vraiment des années 50-60 où le blanc s'est complètement imposé. 1950-1960. Mais avant, on se mariait un peu dans n'importe quelle couleur. Il faut rappeler en fait que jusqu'en 1850, le textile coûtait très cher. Une belle robe, ça coûtait le prix d'un lit. Une robe blanche, c'était quelque chose de très salissant, difficile à reporter. Donc, bien sûr, dans l'aristocratie, on a commencé à se marier dans des robes de couleur blanche à partir des années 1850. Mais dans le peuple, non, on avait plutôt des robes très colorées, des très belles robes qu'on se passait parfois de grand-mère en fille, en petite fille, sur plusieurs générations. C'était la même robe qui allait servir de robe de mariage, qui pouvait être en velours rouge, bleu, pourpre, marron.
6: Multicolore,
8: avec des petites bordures de dentelle dorée. Enfin, vraiment, c'était extrêmement coloré. Au contraire, on mettait de la couleur dans son mariage. Après, pendant les guerres, on manquait de tissu. Donc, on s'habillait en tailleur, on utilisait du gris, le textile qu'on pouvait récupérer. Donc, ça pouvait être encore du noir et du gris pendant la Seconde Guerre mondiale.
6: Et donc, 1950, boum, blanc. D'où ça vient, cette histoire ?
8: Alors, déjà, blanc, c'était les couleurs qu'on utilisait dans l'aristocratie. Se marier en blanc, c'est qu'on était suffisamment riche pour acheter une robe blanche qu'on allait porter qu'une fois. Et surtout, on a eu le mariage télévisé de la reine Élisabeth, la reine d'Angleterre, qui a été le premier mariage mondialement médiatisé, où elle était habillée en blanc, avec un voile blanc, une traîne blanche, quelque chose de magnifique, et toutes les jeunes filles ont voulu se marier en blanc. Le blanc était déjà apparu depuis quelques décennies, mais là, ça a été un engouement spectaculaire et sur le monde entier pour cette couleur blanche pour les robes de mariée.
6: Mais il n'y a aucun lien avec le fait d'être pur, comme on dit en général, il faut la pureté, le blanc c'est la pureté, etc. Il n'y a aucun rapport.
8: Alors, c'est une idée qu'on dit souvent, mais je dirais qu'elle est apparue en même temps que la robe blanche.
6: Ah, donc on a inventé, quelque part, une pseudo-raison de pureté pour pouvoir faire acheter du blanc pour que ça coûte plus cher et qu'on montre qu'on a de l'argent, c'est ça ?
8: C'est un peu ça, voilà. Et puis, les jeunes filles pouvaient se dire, voilà, blanc, la couleur de la pureté, c'est joli pour un mariage. Et la plus belle robe, c'était souvent celle qui avait beaucoup de couleurs, qui avait de l'or, de l'argent. Si on écoute certains chants du Moyen-Âge où l'on voit des mariages, la mariée, elle arrive habillée de toutes les couleurs. Et en Bretagne, alors c'était joli comme tout, les noces duraient 3 jours. Donc le premier jour, la mariée portait sa plus belle robe. Il fallait du rouge, il fallait du bleu. Le deuxième jour, elle portait déjà une robe avec moins de velours et des couleurs un peu moins flashy. Et le troisième jour, la robe que portait la mariée, le troisième jour des noces, était une robe marron pour montrer qu'elle allait ensuite rentrer et revenir dans le quotidien de son existence, dans une autre famille, avec une autre vie, mais dans le quotidien.
6: Et est-ce qu'on a le droit aujourd'hui, du coup, de se marier avec une robe multicolore ?
8: Ah oui, oui, oui, vous pouvez faire ce que vous voulez.
6: Alors attention les yeux et salut les matelots.
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4: Bonjour, je suis Mazarine Pinjot.
5: Et je suis Léonie Pinjot.
4: Et nous allons vous raconter l'histoire de Madeleine et les mots qui fâchent.

0: Madeleine est une petite fille très, mais très gentille. Si douce, si sage, toujours à l'écoute de ses parents. Elle a appris à parler très tôt et les adultes l'applaudissent quand ils l'entendent faire des phrases compliquées avec des mots aussi savants que « réciproquement »,« quotidien » ou « solennel ». Un jour, elle a même dit « hypothèse ». Pourtant, elle ne sait pas quoi répondre quand, un matin, ses parents lui annoncent
1: « Ma chérie, tu vas avoir une petite sœur. »
0: Une petite sœur ? Oui, bon, et alors ? Et puis, c'est dans longtemps. Mais Madeleine est intelligente. Elle sait que ses parents attendent d'elle quelque chose. Alors, pour leur faire plaisir, elle leur dit
1: « Oh, je suis si heureuse. Oh, une petite sœur, c'est merveilleux. »
0: 9 mois plus tard, alors que Madeleine prend son petit déjeuner, la maman s'écrie tout à coup
1: « Aïe ! Ouille ! Elle frappe ! C'est maintenant ! On doit partir !»
0: Le papa renchérit
1: « Vite, à la maternité. Toi, tu restes là et tu attends ta grand-mère. »
0: En refermant la porte, la maman ajoute
1: « Et surtout, n'ouvre à personne !»
0: Madeleine se retrouve toute seule à la maison devant son bol de céréales. Elle n'a plus faim tout à coup. Heureusement, elle entend la porte d'entrée grincer. Elle accourt pour se réfugier dans les bras tendres de sa grand-mère. Mais ce n'est pas du tout sa grand-mère. Comment cette vieille femme toute fripée, avec un gros bouton poilu sur le nez et un œil en moins, a-t-elle fait pour entrer ? Bouh, qu'elle sent mauvais ! Madeleine recule. La vieille ouvre une bouche édentée.
2: Bon, il est où le nouveau-né ?
1: Mais vous êtes qui ?
2: Ben, je suis la méchante sorcière qui vient jeter des sorts.
1: Vous vous trompez, madame. Il n'y a pas de nouveau-né ici. Je suis seule et j'attends ma grand-mère. Alors partez.
0: Vexée, la sorcière renchérit.
2: Si tu crois que je me déplace pour rien, sale bestiole, tu te trompes.
1: Si je peux me permettre ?
2: Eh ben non, tu peux pas te permettre et on va pas y passer la journée.
1: Pardon, mais vous n'auriez pas mangé de l'ail par hasard parce que...
2: Ouh ! Dis donc, insolente. Puisqu'il n'y a pas de nouveau-né, c'est sur toi que le sort va tomber. Je vois que tu te débrouilles pas mal avec les mots. J'ai ma petite idée. Oh, oh, oh. C'est mon sort Veritas, le numéro 33. Que dirais-tu d'être condamné à dire le contraire de ce que tu souhaites dire ?
0: La sorcière jette sur le visage de Madeleine son haleine fétide. Madeleine ferme les yeux et croit s'évanouir. Mais au lieu de cela, elle répond
1: « Oh oui, belle fée qui sentait si bon, j'en serais très heureuse !»
0: Madeleine est sidérée par la phrase qui vient de sortir d'elle, alors qu'elle voulait dire
1: « Pas question, sale sorcière, t'as pas intérêt. Et en plus, tu pues !»«
2: Oh, je vois que le sort fonctionne !»
0: se réjouit la sorcière.
2: « Au revoir, ma petite. Mais avant, une chose. Si tu veux un jour être délivrée de ce sort, il te faudra rencontrer la personne qui a reçu le même sort que toi. » Il n'y en a pas beaucoup. Comme dans le memory. Quand un couple se forme, je l'enlève du jeu.
0: Et elle repart par la porte d'entrée, non sans avoir ponctué son discours d'un énorme raw à l'ail. C'est alors qu'une seconde fois, la porte d'entrée s'ouvre. Mais Madeleine a peur. Elle court se cacher sous la table de la cuisine. Une voix familière retentit. Ouf ! Sa grand-mère. Comment lui cacher la malédiction ? Désespérée, elle sanglote.
1: Oh, ma petite chérie, que se passe-t-il ? Tu es angoissée par l'arrivée de ta petite sœur ? Ne t'inquiète pas, tout va bien se passer. Il faudra juste lui faire une petite place.
2: Jamais !
0: Et le seul mot que Madeleine arrive à articuler, horrifiée par ce qu'elle vient de dire. Quand les parents reviennent avec un nourrisson dans un sac, Madeleine se précipite pour les embrasser. Maman lui présente Constance, sa petite sœur. Madeleine se penche sur elle, un grand sourire aux lèvres, et lâche.
1: Mais que tu es moche, espèce de grosse horreur.
0: Papa la reprend.
1: Madeleine, tu ne peux pas lui parler comme ça. Pas pardon, mon papa. Je la déteste déjà, et j'essaierai d'être toujours méchante avec elle.
0: Les parents se regardent, interloqués. Ça ne ressemble pas à leur petite Madeleine. Que s'est-il donc passé ? Madeleine court dans sa chambre pour s'enfermer. La malédiction de la sorcière est horrible. Sa vie est finie. Dans le salon, elle entend les parents chuchoter.
3: Non, mais c'est pas possible. Je ne crois pas, c'est pas possible. comme ça. Mes madeleines.
0: Comme ça. Oh, il doit y avoir un conciliaboule, un conciliabal, non, un conciliabule. Voilà que dans l'émotion, elle est en train de perdre ses mots rares. Alors elle les recompte.
3: Solennel, réciproque, hypothèse, conciliabule, quotidien. En revanche...
0: Non, voilà, ils sont bien là. Au moins n'a-t-elle pas perdu son trésor. Mais à quoi va-t-il pouvoir servir si elle dit le contraire de ce qu'elle voudrait dire ? Sa maman rentre dans la chambre sur la pointe des pieds.
3: Tu es triste à cause de l'arrivée de Constance ?
4: Oui, elle hurle et me gâche la vie.
3: Je comprends, c'est normal, ma chérie, de réagir comme ça. Mais tu verras, c'est chouette d'avoir quelqu'un avec qui jouer.
4: Non, c'est atroce. Je suis si malheureuse. Et je pense que vous l'êtes aussi. Notre vie est gâchée.
0: Pleure Madeleine. Le lendemain, à l'école, la maîtresse est consternée. Madeleine a d'abord marché sur le pied d'un camarade et refusé de s'excuser.
3: J'ai fait exprès. Pas pardon. Je ne suis tellement pas désolée. Jamais je ne m'excuserai, car je ne t'ai pas fait mal.
0: Puis, à la cantine...
3: Ces boulettes sont infectes. Je refuse d'en manger.
0: Tout en finissant son plat jusqu'à la dernière goutte de sauce. Enfin, quand la maîtresse lui a demandé de réciter sa poésie « Le dormeur du Val », elle a dit...
3: Non, pas question. Je déteste ce stupide poème.
0: Mais s'est levé et l'a parfaitement récité. Le soir même, alors que Madeleine joue au-dessus du berceau de Constance, elle s'exclame.
3: Ça sent délicieusement bon. Je voudrais en manger avec des fraises et de la chantilly.
0: Son père s'approche alors du berceau. D'où provient une odeur épouvantable. Constance a fait un énorme caca. Les parents vont consulter les médecins les plus fameux. Rien n'y fait. On se résout alors à faire appel à une aide remboursée par la Sécurité sociale. C'est une jeune fille, du nom de Léontine, qui accompagne partout Madeleine pour traduire sa pensée. Ainsi, lorsque Madeleine veut faire un compliment...
3: Espèce de perruche poilue, aux yeux globuleux.
0: Léontine traduit...
3: Tu es très jolie avec tes longs cheveux et tes yeux en amande.
0: À la maison, les relations avec Constance s'améliorent. Quand Madeleine l'appelle...
3: Oh, mon gros bébé cadom, plein de vomi et de morve, que je déteste tellement.
0: Léontine traduit...
3: Oh, mon joli bébé joufflu qui sent si bon, je t'aime tellement.
0: Le temps passe, et Madeleine devient une ravissante jeune fille. Depuis que Constance est née, elle lui a appris peu à peu tout son vocabulaire. Ainsi, Constance fait des phrases comme...
3: Avec cet air solennel et quotidien, je fais en revanche l'hypothèse que les parents sont réciproques.
0: Madeleine sait que ça ne veut pas dire grand-chose, mais au moins c'est joli. Et les adultes applaudissent, comme quand elle était jadis au centre de l'attention. Les deux sœurs discutent beaucoup toutes les deux. Elles se comprennent, elles sont complices. Mais en dehors de la maison, Madeleine a décidé de se taire. Et c'est dur, parce qu'elle a remarqué un garçon qui lui plaît vraiment. Mais alors, vraiment beaucoup. Il s'appelle Paul. Et s'assoit tout le temps au fond de la classe, comme elle. Et ne parle à personne, comme elle. Leurs regards se croisent souvent. Un soir, alors que tout le monde est parti, il se retrouve seul, obligé de se dire au revoir. Paul lâche alors.
5: « Je te déteste, horrible petite bonne femme, aux cheveux filasses et au visage bouffi. »
0: Madeleine écarquille les yeux. « Serait-ce possible ?» Elle lui répond alors, le cœur au bord de l'explosion.
4: « Ah, moi aussi je te hais, gros crapaud baveux. Je te trouve si hideux que je ne veux surtout pas être avec toi. »
0: D'un coup, un souffle chaud et vert sort de sa bouche et de ses narines. Elle va s'évanouir quand Paul la rattrape in extremis. Ils hésitent, puis essaient timidement.
5: « Je t'aime. »«
4: Moi aussi je t'aime. »
0: Ils prononcent alors en cœur cette phrase. Notre amour solennel est parfaitement réciproque. Et ce n'est plus une hypothèse, c'est notre quotidien.
6: Bien fait pour la sorcière. C'est de la forme d'une paire. La malédiction a été vaincue.
0: Mais Paul et Madeleine se promettent de toujours se dire au moins une fois par jour le contraire de

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1: Bonjour, je m'appelle Aïtem, j'ai 10 ans, j'habite à Saint-Jean-de-Brève, je vais vous dire une petite blague. Un magicien dit à son médecin, « Docteur, à chaque fois que je dis abracadabra, tout le monde disparaît. Docteur, où êtes-vous ?»
0: Elle est trop bien cette blague, je vais la raconter à mes potes.
2: Bonjour, je m'appelle Émile, j'ai 16 ans, j'habite en Ariège. J'ai une blague pour vous. Quel est le comble pour un vitrier? Vous ne savez pas? D'avoir une chemise à carreaux.
0: Je la connaissais pas celle-là et je valide.
3: Bonjour, je m'appelle Enola, j'ai 10 ans, j'habite à Montpellier. Voici ma blague. Monsieur et Madame Pa ont un fils, comment s'appelle-t-il? Nathan, Nathan Pa. Au revoir.
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2: Les contes de la Maison Ronde. Les contes africains, le chat qui se cherche un ami. Tout le monde a fini de faire des grimaces ? Non, apparemment, c'est pas fini. Bon, tant qu'il y en a qui font des grimaces, on ne commence pas. C'est bon ? Ok. On ne sait toujours pas d'où viennent les histoires. Il y en a qui voyagent pas mal. On voit ça à la poussière sur leur manteau. Et quand on secoue leurs bottes, il y a des poulpes et des gerbilles du désert. Il y a des chasseurs d'histoires, comme il y a des chasseurs de papillons. C'est un métier comme un autre, et c'est un beau métier. Voici donc une série de contes qui ont pas mal voyagé. Ils ont pris des trains, des avions, des bateaux. Ils se sont déplacés dans la brousse à dos d'éléphant. Et le premier de ces contes commence à Paris.
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d'un petit chat. Un petit chat gris qui vit à Paris. Il a un chagrin. Ici, à Paris, il ne trouve pas d'amis. Il cherche sur les toits, dans les maisons, le long des rues, des avenues, dans les jardins, partout à Paris. Mais personne n'a envie d'être son ami. Une vie sans amis, ce n'est pas une vie. Alors un matin, le petit chat gris décide de réveiller sa chance. Puisque je ne trouve pas d'amis ici à Paris, je vais partir ailleurs, loin d'ici. Mais où? Dans une autre ville? Un autre pays? Un autre continent? Plus grand, différent? Le chat a choisi. Il s'embarque sur l'océan Atlantique à la découverte de la terre d'Afrique.

0: C'est un long voyage et quand enfin il débarque sur ce continent, il comprend qu'il est vraiment ailleurs. De nouveaux paysages et cette chaleur. Le chat s'enfonce dans une grande forêt et rapidement il a très soif. Il découvre une mare qu'on appelle en Afrique un marigot. Au bord de l'eau, il y a une petite grenouille, verte, discrète, adorable. Le chat s'approche et se présente.
1: « Je suis le chat gris qui vient de loin, je viens de Paris et je suis venu jusqu'ici pour chercher une amie.
0: Tu veux bien être cette amie ?» Bon, la grenouille accepte volontiers et les voilà qui discutent au bord de l'eau. Ils papotent, ils pataugent et ils n'entendent pas. Au loin, au grand galop, la palanca, l'antilope. Elle galope, l'antilope. Elle a soif et elle se dirige vers le marigot et elle ne voit pas la petite grenouille. Alors, au galop, elle l'écrabouille.
1: Le chat a juste eu le temps de se pousser pour échapper aux sabots de la bête à cornes. Oh, chat alors ! Oh, j'avais trouvé une petite amie là au bord de l'eau et cette bête l'a écrabouillée. Oh, mais je vais pas rester tout seul, non ?

Pas trop rassuré, le chat s'approche et il voit que la bête a cornes et sous un arbre, elle se repose. Il se présente. Je suis le chat qui vient de loin, je suis le chat de Paris et je suis venu jusqu'ici pour chercher une amie. Tu es qui, toi ? On m'appelle la Palanca, l'antilope d'Afrique. Tu veux bien être mon ami ? Et l'antilope accepte. Le chat s'assoit à côté d'elle et les voilà qui discutent. Et le chat est content. L'antilope lui raconte bien des secrets de la forêt. Ils ne voient pas. Ils n'entendent pas. Cachés tout en haut de l'arbre, le léopard. Il guette sa proie et du haut de l'arbre,

n'ose pas un poil et le chat a juste eu le temps de se cacher derrière l'arbre. Oh, chat alors, quel appétit! Et c'est dangereux ici! Moi, j'ai fait tout le voyage pour chercher un ami. J'avais trouvé la petite grenouille au bord de l'eau. La palanca est passée, l'a écrabouillée. Alors, je fais ami avec la palanca. Elle m'apprend plein de choses. Et cette énorme bête-là, avec ses taches sur le corps, lui saute dessus, la dévore. Oh, je vais pas rester tout seul.

0: Le léopard a terminé sa digestion. Le chat s'approche, tout timide. Je viens de Paris, je cherche un ami et je trouve que toi, bien sûr, tu es plus fort, plus grand que moi, mais je trouve qu'on se ressemble. Tu es qui ?
1: Je suis le léopard.
0: Oh, dit le chat, est-ce que tu voudrais bien être mon ami ?
1: Accepté.
0: Et les voilà installés au pied de l'arbre, tous les deux, et le chat a bien senti qu'entre lui et le léopard, il y a un lien. Ils sont sans doute de la même famille. Lui, le chat, vient de la ville et le léopard est sauvage. Mais à discuter, ils découvrent qu'ensemble, ils ont de la famille. Oui, la famille. Et ils sont là à se raconter des histoires de famille. Oh, le chat est tout content. Il a enfin trouvé un ami. Ils n'entendent pas. Derrière eux, il s'avance de son pas lourd, l'éléphant. Avec ses oreilles comme des éventails, il avance. À la vue du léopard, il a envie de s'amuser un peu. Il déroule sa trompe, se saisit du léopard et l'envoie valser, valdinguer par-dessus les arbres de la forêt, très loin. Oh, sapristi, se dit le chat. Oh, moi qui cherchais un ami, j'ai fait le voyage jusqu'ici, mais c'est dangereux ici. J'avais trouvé la petite grenouille au bord de l'eau, charmante, exquise, on discutait, la palanca est passée, elle a écrabouillé. Bon, ben, j'ai fait ami avec la palanca, elle m'a appris bien des secrets, j'étais heureux. Et mon cousin, le léopard, du haut de l'arbre, l'a sauté dessus, l'a dévoré. Bon ben, on s'est retrouvés avec mon cousin, c'est agréable d'avoir un ami de la même famille. Et voilà que l'éléphant l'envoie je ne sais où. Oh mais moi je veux pas rester tout seul, hein.

Le chat rattrape l'éléphant, s'accroche à l'une de ses pattes comme à un pilier. Il arrive sur son dos, s'approche de son oreille et lui dit « J'aimerais tellement être ton ami, toi le grand sage de la forêt, toi l'éléphant. Je viens de loin, tu sais, je viens de Paris. Tu veux bien être mon ami ?» Et flatté, l'éléphant accepte. Et les voilà tous les deux en grande conversation. Ils ne remarquent pas en face, dissimulé dans les broussailles, le chasseur. Voilà un moment que le chasseur attend. Et cette fois, avec sa lance, il vise juste entre les deux défenses. Aussitôt, l'éléphant bascule, se couche sur le flanc, mort. Oh ! Le chat a juste eu le temps de se pousser pour ne pas être écrasé par le poids de l'éléphant. Elle se dit ça, alors. Vraiment, c'est dangereux de chercher un ami. Oh, quelle tristesse! J'ai fait tout ce voyage jusqu'ici. J'avais trouvé la petite grenouille au bord de la mare. On avait discuté. T'es exquise. La palanque est passée. Là, écrabouillée sous mes yeux. Moi, j'ai fait ami avec la palanque, la belle antilope. J'en ai appris grâce à elle sur la forêt. Mon cousin, le léopard, lui a sauté dessus et il l'a dévoré. Oh, mais moi, j'étais content quand même. Le léopard, c'est mon cousin. Être ami avec quelqu'un de la famille, c'est bien. Mais l'éléphant l'a envoyé valser je ne sais où. J'ai la chance d'avoir l'éléphant pour ami et le chasseur le tue. Oh, je vais pas rester tout seul, moi.

0: Le chasseur, tout content, rentre au village, le chat sur ses talons. Arrivé là-bas, tous les gens l'attendent. Alors, qu'est-ce que tu nous rapportes ?
1: Ben, j'ai tué un éléphant !
0: Et il est où ? Oh, je l'ai laissé là-bas. Alors aussitôt, tous les hommes forts du village suivent le chasseur pour aller récupérer l'éléphant. Mais le chat, lui, il découvre le village du chasseur et même il fait la connaissance de la femme du chasseur. Il s'installe à ses pieds, il ronronne. Elle ne le connaît pas, mais quelle merveille ce petit chat! Elle le caresse doucement, tendrement, et le chat se laisse faire. Et croyez-moi, lui, le chat de Paris, il est resté. Il est devenu chat de brousse, car enfin, il avait trouvé une amie. Et ici, dans ce village, il a fondé une famille. Et les descendants de ce chat-là, s'ils ne sont pas morts, peut-être qu'ils vivent encore.

0: Les amis, c'est important. Il faut en prendre bien soin. Bon, je sais que vous étiez déjà au courant, mais on ne fait pas toujours exprès d'écraser ses amis. Par exemple, quand on est un éléphant ami avec une fourmi, ça arrive. C'est regrettable, hein, mais ça arrive. On ne peut pas vous en vouloir. Bref, vous l'aurez compris, il faut faire attention à ses amis. Dans le prochain épisode, nous parlerons de tout autre chose.
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3: Et coucou les petites curieuses et les petits curieux, aujourd'hui on parle d'un point commun entre les jouets, les t-shirts et même la radio, tiens.
4: Bonjour, je m'appelle Colline, j'ai 8 ans et demi et j'aimerais bien savoir comment on faisait avant quand il n'y avait pas de plastique. Merci.
3: Comment on faisait avant quand il n'y avait pas de plastique ? Colline, bravo, ça veut dire que tu sais que ça

0: n'a pas toujours existé. Et une figure bien connue, très connue même quand on parle énergie et climat, l'ingénieur Jean-Marc Jancovici est là pour te répondre. Racontez-nous, enfin vous y étiez pas, mais racontez-nous quand même, vous le savez, c'était comment ?
1: Alors en fait, ce temps-là, il n'est pas si ancien, parce que le plastique est quelque chose qui s'est fortement développé avec la pétrochimie. La manière dont on fabrique du plastique aujourd'hui, c'est en prenant une fraction du pétrole qu'on extrait de terre. Donc ce pétrole, on va commencer par le faire rentrer dans une raffinerie. Et dans une raffinerie, en fait, on sépare le pétrole en grandes familles de produits qui sont des chaînes carbonées plus ou moins longues, pour dire les choses de manière un peu technique. Et les chaînes carbonées les plus courtes qui sortent d'une raffinerie, qu'on appelle le naphtha, ça va servir à alimenter d'autres usines qui vont derrière fabriquer des plastiques. Donc le plastique est né pour l'essentiel avec le pétrole. Avant, on n'en utilisait pas. Alors comment est-ce qu'on faisait avant ? On ne fabriquait pas les objets qui aujourd'hui contiennent du plastique ou des dérivés du plastique. Alors ça fait beaucoup, beaucoup, beaucoup de produits. Par exemple, quand les enfants s'habillent aujourd'hui, dès qu'ils mettent un vêtement sur lequel il est écrit poly quelque chose, vous savez, polyester, polyamide, poly machin chouette, eh bien tout ça vient du pétrole. Donc avant, on ne s'habillait qu'avec de la laine, du lin, du coton, ça grattait un peu. Donc tout ça n'existait pas parce qu'on ne pouvait pas fabriquer ces objets, tout simplement parce que la matière première ne le permettait pas. Et plus généralement, tous les objets qu'on fabriquait à l'époque, pourvu qu'ils aient déjà existé, par exemple des tables et des chaises, eh bien on les fabriquait avec d'autres matériaux. Donc à l'époque, on fabriquait les chaises avec du bois ou avec du métal, et il n'y avait pas les coussins confortablement rembourrés avec de la mousse, qui vient du pétrole, puisque c'est du plastique, recouvert de tissu synthétique, ça vient du plastique, éventuellement posé sur des roulettes en plastique, ça vient du pétrole, tout ça n'existait pas. Donc on avait beaucoup moins, par exemple, de chaises chez soi, et puis on les conservait beaucoup plus longtemps, on n'allait pas dans un magasin que je ne nommerai pas pour en changer à chaque fois qu'on a envie de changer un peu le décor intérieur. Donc on faisait des objets qui valaient plus cher, qui durait plus longtemps et qui était évidemment disponible avec une beaucoup moins grande variété que ce dont on dispose aujourd'hui. Il y a des tas et des tas de produits aujourd'hui, à commencer par toute l'électronique qui permet à la radio dans laquelle je parle d'arriver jusqu'aux oreilles des auditeurs, qui n'était pas disponible à l'époque, et surtout pas les écrans d'ordinateur, qui n'était pas disponible à l'époque où on ne pouvait pas fabriquer de plastique. Alors quand on dit plastique, en fait, au sens large, encore une fois, il faut comprendre tous les produits dérivés du pétrole, et ces produits dérivés du pétrole, il y en a aujourd'hui dans à peu près tous les objets de la vie courante.
0: Trop, vu la pollution qu'ils génèrent pendant leur fabrication et ensuite pendant leur vie. Donc il y a un gros enjeu autour du plastique pour l'avenir et même pour le présent.
1: On sera nécessairement obligé de se mettre un peu au régime. C'est du reste la raison pour laquelle c'est si difficile d'avancer dans les négociations climat, parce qu'on se rend bien compte que de se passer des énergies fossiles, dont le pétrole, qui aujourd'hui nous a permis d'être des consommateurs comblés, eh bien, c'est quelque chose qui est plus facile à dire qu'à faire. Parce que ne plus être un consommateur comblé, il y a un certain nombre de gens qui disent « je ne suis pas sûr que j'en ai totalement envie », même si de l'autre côté, les risques sont importants.
0: Et oui, donc un peu de sobriété, un peu moins d'achat, faut y penser. Salut les matelots.

0: On s'écouterait pas une petite bestiole sur mon petit France Inter?
1: Quelle bestiole as-tu choisi? Je marche dans les herbes de la savane sud-africaine. J'entends des grillons et des rapaces nocturnes. J'ai bien fait de prendre ma gourde. Il fait encore très chaud en ce début de nuit. On dirait des grognements. Mais j'entends aussi comme un bêlement de brebis. Une brebis au cœur de la savane? Impossible. Ce n'est pas du tout son environnement. Et puis, il y a trop de prédateurs par ici. Elle serait immédiatement dévorée. Oh! J'ai trouvé des cris qui ressemblent à des bêlements, des grognements et des griffes qui creusent le sol. C'est l'orythérope.

0: La terre est bien meuble, mais je sens aucune termitière au bout de mon museau.
1: Ah, le voilà à 10 mètres de moi. Grâce à la lueur de la lune, je distingue son dos rond qui s'approche d'un monticule de terre.
0: Il n'y a rien qu'un vieux tas de terre perdu dans les herbes. Pourtant, ça sent le termite dans le secteur. Oh oh, ça vient d'un autre monticule bien planqué dans la végétation. Voilà, on essaie de se faire discret, les termites.
1: L'oryctérope rôde autour de la termitière. C'est un jeune adulte de moins d'un mètre de long, au pelage clairsemé brun gris. Il n'est pas très haut sur pattes. Sa tête allongée est surmontée d'oreilles de lapin et prolongée d'un groin de cochon. Sa queue ressemble à celle d'un kangourou et ses longues griffes sont dignes de celles d'un fourmilier. Physiquement, c'est la méga compile des bestioles, un bestiaire à lui tout seul.
0: Les termites se planquent dans la terre à 20 cm de profondeur. Je vais creuser tout ça en deux-deux. C'est de la rigolade pour mes griffes.
1: Il éventre frénétiquement la termitière à l'aide de ses longues griffes en forme de petites pelles. C'est super pratique pour creuser. L'oryctérope balade sa langue gluante aussi longue qu'un grand pinceau dans le trou. Les termites s'y collent au passage et grâce à cette technique infaillible, il peut récolter des dizaines de milliers d'insectes en une seule nuit.
0: Quoi ? Il y en a déjà plus ? C'est quoi cette termitière de naze là ? C'est pas trois insectes qui vont me caler le bidou ? Ah bon bah, va falloir continuer de renifler le sol à plein goin. Je sens un petit quelque chose. C'est pas tout près, mais ça sent bon. Ça mérite un petit trek.
1: L'oryctérope entame son trek. Le mot trek est un mot d'origine afrikaans, une langue parlée en Afrique du Sud. Il signifie randonnée. Quand il part en trek, c'est qu'il part pour une longue marche dans des régions reculées ou montagneuses. L'oryctérope se dirige vers une zone de terre nue. S'il a senti les termites, c'est qu'il y en a. Le nez de l'oryctérope possède encore plus de capteurs d'odeur que celui du chien, ou même de n'importe quel autre mammifère au monde.
0: Nom de mille termitophages, Dayen ! Je les ai pas sentis parce qu'elles se sont positionnées contre le vent, les grosses malines. Comme ça, le vent emporte leur odeur loin de moi. Bon, il n'y a pas à réfléchir, hein. Faut que je me planque. Oh zut, je suis à terre en découvert. Les broussailles sont trop loin pour que je puisse m'y cacher. Les hyènes se dirigent vers moi. Je les capte maintenant.
1: Trois hyènes avancent sans se presser, la tête basse et le dos voûté. Elles reniflent et jettent des œillades vers leur proie. Elles glissent furtivement et silencieusement. Fais gaffe, les hyènes adorent le cuisseau d'oryctérope.
0: T'inquiète, je vais aller dans le terrier que j'ai creusé pour une planque express. Pourvu que les hyènes ne m'entendent pas. Je vais y aller doucement, mais sûrement. Ne fais pas de bruit, oryctérope. Sois un oryctérope digne. Avant sa griffe de velours.
1: L'oryctérope creuse tout le temps des terriers. Il y en a partout dans la savane. Certains sont profonds pour héberger les femelles et les bébés, d'autres plus courts pour le repos, et d'autres encore destinés au repli en cas de danger comme maintenant. L'orichtérope baisse ses oreilles vers l'arrière, relève un peu la queue et avance à quatre pattes en se dandinant.
0: Ça y est, voilà mon petit terrier. Nom de mille termitophages, des squatteurs. Par les sabots, malotru.
1: Deux phacochères sortent en trompe du terrier et bousculent l'orichtérope. Comme ces terriers sont souvent laissés libres, ils hébergent toute la savane. On y rencontre des renards à oreilles de chauve-souris, des chauves-souris, des pitons, des mangoustes, des hiboux et donc des phacochères.
0: Hey, mollo les phacocos là. J'ai le cure pas, mais quand même. Hein. Pour la discrétion, c'est raté.
1: C'est vrai que ta peau ressemble un peu à celle du cochon. C'est d'ailleurs cette allure et cette manière de fouiner le sol qui lui donne son nom en afrikaans, aardvark. Ça signifie cochon de terre.
0: Bon, je vais quand même sortir jeter un œil, voir où en sont les hyènes. Elle m'a ça, Denis. Les hyènes courses n'est pas cochère. J'avais tout gagné. J'avais qu'à pas faire tout ce rapu. Bon, bah, c'est bien cool tout ça, mais ça calme pas ma dalle. Oh. Allez, Orictée, sors de ton terrier.

0: Il n'y a qu'à suivre la piste. Voilà la termite. Oh, mais qui c'est qui l'a déjà éventré? Waouh, je suis sûr que c'est un coup de l'oryctérape que j'ai vu traîner dans le coin dernièrement. S'il bouffe tous mes termites, ça va pas le faire. Hein. Il va se prendre un coup de queue dans le groin. Wow. Quel trek tout moisi. Oh. Nom de mille termitophages, ça pue le lycaon tout à coup. Aucun terrier dans le coin. Faut en creuser un. Allez, tu peux le faire. Creuse, Oryctée, creuse. Allez, fais péter les griffes. Une fois que tu seras bien au fond, les lycaons renonceront. Ah, ça y est. Terrier express terminé. Je suis un peu à l'aise. Je manque de protéines. Je veux des termites. Juste une petite languette de termites. Des termites. Allez, courage. Troisième essai.
1: L'oryctérope rassemble toutes ses forces et ressort du terrier express. Il zigzague, le groin au sol et les oreilles en avant. Ça y est, il a flairé, il accélère.
0: Voilà une grosse. C'est plus une termitière, c'est un dôme, une colline, une montagne. Ouais, bah t'enflamme pas, Oryctée. Mange avant qu'un autre pénible vienne te gâcher ton repas.
1: L'oryctérope enfonce la tête dans le trou qu'il vient d'ouvrir et rafle les termites à grands coups de langue.
0: Ça fait du bien. Oh, bah, c'était fameux.
1: Tu ne finis pas ta termitière?
0: Non, je suis gavé. Mais j'y reviendrai une autre fois, le temps que les termites se reproduisent. La lune a disparu, je vais aller me coucher avant que le jour se lève.
1: J'espère que cette fois, il n'y aura pas de squatteur dans ton terrier de nuit. Pendant cette aventure, nous avons entendu le mot afrikaans trek. Que signifie-t-il? Il désigne une longue randonnée. C'est le nom d'un vaisseau spatial très connu. C'est le son de l'éternuement de l'oryctérope. Oui, bravo! Trek désigne une longue randonnée, généralement dans des régions montagneuses. C'était une aventure frénétique, mais c'était bestialement génial.
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3: 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J'ai une blague à vous présenter. Quel est le comble pour un plombier? C'est de prendre la fuite.
1: Elle est rigolote celle-là.
4: Je m'appelle Anna, j'ai 7 ans et j'habite à Douarnenez. Monsieur et Madame Orléfrites ont une fille, comment s'appelle-t-elle? Jade, parce que j'adore les frites.
5: Ah, moi aussi j'adore les frites et vos blagues surtout.
6: Bonjour, je m'appelle Céleste, j'ai 9 ans et demi, je suis en CM1, j'habite à Fontainebleau, j'ai une blague pour vous. Monsieur et Madame Mignol ont un fils, comment s'appelle-t-il? Guignol. Merci, au revoir.
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1: Je suis Olma, la machine de la connaissance. Je vis dans la banque de la vie avec mon gardien Mathieu et sa fidèle Philippine.
2: Tutoie Philippine.
1: Nous sommes embarqués dans une aventure
2: où la science est notre seule chance. Quand mon réveil sonne à 7h30, je sais que je peux encore dormir une trentaine de minutes. Emmitouflé dans ma couette, je savoure alors ce petit supplément de sommeil et me rendors le sourire aux lèvres. C'est vraiment l'un de mes moments préférés de la journée.
3: 7h30, alerte réveil. 7h30, le gardien est prié de se réveiller. Aucun retard ne sera toléré.
2: Bon, apparemment, c'est pas le moment préféré d'Olma.
4: Sors de ton lit, Mathieu.
2: Mais, et toi, Olma, tu dors la nuit?
4: Bien sûr. Après m'être brossé les dents et être passé au petit coin.
2: C'est vrai?
4: Non. Ouverture, rideau.
2: Depuis ma fenêtre, on voit un spectacle grandiose. Le soleil n'est pas encore levé, même si les journées sont encore assez longues à cette période, mais la lune, elle, est bien là. Elle éclaire toute la baie, et en particulier un étrange bâtiment à près d'un kilomètre de nous.
4: Tu vois cette construction en bois à flanc de montagne, là-bas?
2: Oui, mais qu'est-ce que c'est?
4: C'est la raison pour laquelle les hommes sont venus au Svalbard. C'est une mine de charbon.
2: Elle est encore en activité?
4: Celles-ci, non. Elles ont presque toutes été fermées, parce que ce n'est pas du tout écologique et que ça coûte cher. Mais il en reste une qui est ouverte.
2: Tu sais, Olma, on ferme des mines sur Terre, mais peut-être que bientôt, on en creusera d'autres ailleurs.
4: Où ça?
2: Sur la Lune.
4: Vraiment?
2: Oui.
4: Mais Mathieu, pourquoi les êtres humains veulent-ils reproduire dans l'espace ce qui a fait tant de dégâts sur Terre?
2: Ça, on a tous une face cachée. Tiens, regarde la Lune. Est-ce que tu savais qu'elle aussi avait une face cachée?
4: Non.
2: Il y a une face de la Lune qu'on ne voit jamais.
4: Comment est-ce possible?
2: Eh bien parce que la Lune prend autant de temps pour tourner sur elle-même que pour tourner autour de la Terre. 27 jours, 7 heures, 43 minutes et 11 secondes et demie précisément. Et donc, elle nous montre toujours la même face.
4: Je veux apprendre d'autres choses sur la Lune.
2: Olma, est-ce que cet endroit a aussi une face cachée?
4: Que veux-tu dire?
2: Est-ce que tu sais ce qu'il y a au niveau moins 16?
4: Au niveau moins 16, il y a...
3: Il est strictement interdit d'accéder au niveau moins 16.
2: Olma, ça va?
3: Il est strictement interdit d'accéder au niveau moins 16.
4: Ah! L'astrophysicienne Yael Nazé est arrivée. Je vais vite la chercher.
2: Olma semble avoir complètement oublié la question que je lui avais posée. Comme si son programme lui interdisait de révéler quelque chose. Pendant qu'elle accueille notre invité, je passe par la cuisine. Là, en évidence sur la table, il y a un livre de recettes avec dedans un marque-page. J'ouvre le livre et je tombe sur une recette écrite à la main. Je reconnais cette écriture penchée. C'est celle de François-Xavier de la Fesse-Molle, mon grand-oncle, l'ancien gardien. Et voici ce qu'il écrit.
5: Spécialité du gardien, crevettes svalbardiennes sur leur lit de goémon. Prendre des crevettes du Svalbard bien dodues, les griller, puis les présenter sur du goémon à vache, qui, comme son nom ne l'indique pas, est une espèce d'algue comestible de l'Arctique. Astuce, quelques graines de sésame discrètement empruntées à la réserve apporteront un bon goût de sésame. Nut maltidet, ça veut dire bon appétit en norvégien, enfin je crois. Mais je confonds peut-être avec tu pues des pieds, je sais plus bien.
2: J'ai l'impression que mon grand-oncle a voulu que je voie cette recette. Je me demande bien pourquoi, mais pas le temps d'y réfléchir. Je dois rejoindre Olma et Yael Nazé.
3: Niveau zéro.
2: Bonjour Yael.
6: Bonjour.
2: Bienvenue. très heureux de vous accueillir ici au Spitzberg.
4: Bonjour.
6: Bonjour Olma.
2: Installez-vous. Tiens, dans le canapé, près du poêle, vous aurez plus chaud.
4: Yaël, je me pose des questions sur cette chose que vous appelez la Lune. La Lune est-elle une planète ?
6: Eh bien, non. Parce que, en fait, les planètes, ce sont des objets qui tournent autour du Soleil. Or, la Lune, elle tourne autour de la Terre. C'est la Terre qui est une planète, pas la Lune. Alors évidemment, on pourrait se poser la question si les autres planètes possèdent des lunes. Et la réponse là est oui. En fait, il n'y a pas que la Terre qui possède un petit satellite qui lui tourne autour, ce qu'on appelle un satellite naturel. Mars en possède deux. Jupiter, Saturne, Uranus et Neptune, oh, eux, ils en ont des tripotés. Et puis parfois, il y a des petits rochers qui se baladent dans notre système solaire et qui possèdent aussi leur petite lune. Donc en fait, les lunes, c'est quelque chose d'assez courant.
4: Est-ce qu'on peut dire que la Lune et la Terre sont comme deux sœurs qui ont toujours besoin l'une de l'autre ?
6: Pas quand même, parce que si on regarde les autres planètes, leurs lunes, généralement, elles sont fort petites. Alors que quand on prend la Terre, eh bien, finalement, la Lune, elle est quand même fort grosse. Notre Lune, c'est à peu près un quart de la Terre. C'est quand même un gros morceau. Et donc, globalement, elles ont toujours évolué comme ça ensemble. Et c'est plus une espèce de paire que véritablement un petit machin et un gros machin.
4: Quand nous regardions la Lune ce matin, elle m'a semblé plus grande qu'hier. Est-ce que ça veut dire qu'elle s'éloigne et qu'elle se rapproche de la Terre ?
6: Bah oui, sa distance n'est pas toujours la même. En fait, la Lune, quand elle est au plus près de la Terre, elle est à 357 000 km. Et quand elle est au plus loin, elle est à 406 000 km. Alors, ça paraît beaucoup comme ça, mais en fait, ça correspond à un changement de taille d'à peu près 14%, c'est quasiment rien. En fait, quand on la voit surtout très très grosse quand elle est bas sur l'horizon, c'est une illusion. C'est notre cerveau qui fait ça, c'est pas la Lune. Et d'ailleurs, pour le prouver, on peut faire une petite expérience. Alors, il suffit de regarder la Lune. Vous la voyez bien, là ?
4: Oui.
6: Ok, alors on va tendre le bras.
2: Allons-y.
6: Lever le doigt. Et avec le doigt, là, le bras bien tendu, on va cacher la Lune. Le doigt, il cache à peu près deux lunes. Donc, la Lune, c'est à peu près la moitié du doigt.
2: Oui.
6: Alors maintenant, on va attendre.
4: Et alors ?
6: On va attendre qu'elle se lève un peu, qu'elle soit un peu plus haute dans le ciel. Et on va recommencer la même chose en quelques heures. Et vous allez voir, alors qu'elle vous paraît beaucoup plus petite, eh ben, elle cachera toujours que la moitié du doigt.
4: J'ai déjà vu la Lune ronde, à moitié pleine ou en forme de croissant. Pourquoi change-t-elle toujours de forme ?
6: Ben, en fait, la Lune, elle change pas vraiment, vraiment de forme. C'est toujours un gros machin bien rond. Mais ce qui se passe, c'est qu'il y a une source de lumière dans notre système solaire. Et cette source de lumière, c'est le Soleil. Et il éclaire toujours la moitié de la Lune. Alors pourquoi est-ce qu'on ne voit pas toujours une moitié bien brillante et une moitié toute noire ? Eh bien tout simplement parce que la Lune, elle va tourner autour de la Terre. Il y a des moments où on voit toute la partie éclairée. Alors là, ben c'est facile, on a le Soleil d'un côté, la Lune de l'autre, donc le Soleil peut bien éclairer la Lune en face, et c'est ce qu'on appelle la pleine Lune. Et puis par contre, ben quand on la voit un peu de côté comme ça, ben là on ne voit plus qu'un petit quart de la Lune, ça fait un P pour le premier quartier ou un petit D pour le dernier quartier. Et puis de temps en temps, ben justement, la Lune, elle est dans la même direction que le Soleil, donc le côté éclairé, il est à l'opposé, on ne le voit pas. Et donc dans ce cas-là, comme on ne voit rien parce qu'on a le côté qui n'est pas éclairé vers nous, ça s'appelle la nouvelle Lune.
4: Et pourquoi la Lune tourne-t-elle autour de la Terre et pas autour du Soleil comme les autres planètes ?
6: Alors là, il faut retourner il y a très très très longtemps. Et il faut essayer de voir, finalement, pourquoi les planètes possèdent des lunes. Si on prend des grosses planètes comme Jupiter, les grosses planètes comme Jupiter, au moment de la formation du système solaire, le Soleil était au centre du système, comme maintenant, et puis les planètes formaient, avec tous les débris et tout ça, une espèce de grand disque autour. Et Jupiter était tellement grosse qu'il avait son propre petit système solaire, il avait aussi son petit disque, et alors il a réussi à faire plein de petites lunes dedans. Et puis, une fois que le système était complètement formé, il est resté des rochers qui se baladaient. Et de temps en temps, quand il y en a un qui passe près d'une planète, on peut le capturer. Et donc ça fait des lunes qui soit se forment en même temps que la planète, soit des lunes qui sont volées. Et puis il reste la dernière chose, et ça c'est notre lune, c'est ce qui s'est passé pour nous. Nous, eh bien, au tout début du système solaire, le bébé Terre a rencontré un autre bébé planétaire qui avait à peu près la taille de Mars. Et ça a fait un grand boom. Et donc, il y a de la matière comme ça qui est partie en orbite. Et c'est là, justement, à partir de ces débris de la collision, qu'est née notre Lune. Donc, en fait, la matière de la Lune, c'est en partie de la matière de la Terre, ce qui explique leur ressemblance.
4: Quand j'ai regardé la Lune, j'ai vu qu'elle avait l'air toute cabossée. À quoi la surface de la Lune ?

0: ressemble-t-elle ?
1: Alors, quand on regarde la Lune, eh bien, on voit plusieurs choses. On voit d'abord des zones sombres, qu'on appelle les mers. Alors, il n'y a pas d'eau, hein, faut pas croire. Mais ce sont des grandes zones où il y avait de la lave, parce qu'il y avait des volcans sur la Lune, dans le temps. Alors évidemment, on pourrait se dire, bah ok, du coup, les petites zones rondes qu'on voit sur la Lune, bah, c'est des cratères de volcans. Mais en fait, non. Ce sont des zones où sont tombés des rochers, des comètes, bah, tous ces débris qui restent dans le système solaire, ça fait un petit trou en tombant. Alors là aussi, si vous voulez jouer, vous voulez faire l'expérience, c'est facile. Alors soit vous avez de la boue pas loin et vous lancez des cailloux et ça va vous faire des petits trous. Soit alors, bah, y a pas de boue, pas de bol. Bah, dans ce cas-là, vous prenez de la farine, vous tassez bien, vous mettez une petite couche de cacao et vous lancez des petites billes dedans. Pas trop fort, hein, parce que sinon, vos parents vont pas être contents. Et ça va vous faire de jolis petits trous. Et vous allez voir, en variant les billes, bah, que plus vous avez évidemment un gros morceau, plus ça va vous faire un gros trou.
2: Et donc, la Lune a gardé les traces de ces impacts de comètes ou de météorites ?
1: C'est d'ailleurs la façon pour mesurer l'âge de la surface de la Lune. On compte le nombre de trous au mètre carré. Plus il y en a, plus la surface est très vieille, parce que justement, elle a eu le temps de se prendre plein de cailloux dans la figure. Par contre, si c'est une surface où il n'y a pas beaucoup de trous, bah, ça veut dire que c'est une surface très jeune. La Lune, elle, eh bien, sa surface est quand même très vieille.
2: Tu sais, Olma, il n'y a que 12 hommes qui ont marché sur la Lune. On les appelle les Moonwalkers, les marcheurs lunaires en anglais, parce qu'ils sont tous américains.
0: 12 hommes ? Et combien de femmes ?
2: Aucune.
0: Pourquoi ça ? C'est injuste.
2: Eh bien parce que même si on peut aller sur la Lune, on a encore beaucoup de choses à améliorer sur Terre. Yael, est-ce que des êtres humains vont y retourner un jour ? Est-ce que le voyage est long pour aller sur la Lune ?
1: Alors le voyage n'est pas si long que ça. Globalement, les astronautes y mettaient quelques jours, 3, 4 jours pour y aller. Bon alors, ça paraît pas long. Maintenant, d'un autre côté, c'était dans une espèce de grande boîte de conserve. Hein. On était un peu serrés. Bon, pour les toilettes, on repassera. Pas de petite pause. Bon, donc c'était moyennement sympa, on va dire. Hein. Mais bon, on y est allé quand même. Alors, est-ce qu'on va y retourner ? Ben, c'est vrai que ça fait presque 50 ans qu'on n'y est plus allé. Alors, on aimerait bien y retourner, mais déjà parce que, bah, comme on ne sait plus le faire, on voudrait se réentraîner. Parce que bon, c'est vrai que la Lune, c'est bien, mais on aimerait bien aussi aller plus loin. Et sur la Lune même, bah, on se dit aussi qu'on ferait bien une petite base hein, pour y passer un petit peu plus de temps quand même.
2: Mais pour aller vers où après ?
1: Ah ben pourquoi pas vers Mars ? Bon, alors Mars, c'est encore plus compliqué parce que là, c'est 6 mois de voyage hein, dans la boîte de conserve, c'est pas sympa. Mais bon, disons que voilà, si on arrive déjà à retourner sur la Lune, on a déjà fait un petit pas quand même pour pouvoir faire le grand bond vers Mars.
0: Y a-t-il des habitants sur la Lune ?
1: Ah ben, on a bien souvent espéré ça. Il y a même des romans qui racontent des histoires de sélénites, comme on les appelait, hein, ces fameux habitants lunaires qui viennent visiter Paris. Mais bon, non, pas de bol. Hein. Depuis, on a vachement bien étudié la Lune et on se rend compte que, bah non, il n'y a pas d'atmosphère. Il fait très très chaud au soleil et puis très très froid dans l'ombre. En plus, les journées, elles durent 15 jours et les nuits durent 15 jours, donc ça a le temps de se refroidir hein, pendant la nuit. Donc c'est très très difficile et donc malheureusement, de la vie sur la Lune, en tout cas sur notre Lune, eh non, malheureusement.
2: Vous voulez dire qu'on est plus confortable ici au Spitzberg dans le froid que là-haut sur la Lune ?
1: Ah bah quand même, oui. Hein.
2: Alors Yael Nazé, puisqu'on est plus confortable ici, on va vous garder à dîner ce soir, vous êtes d'accord ?
1: Oui, bien sûr.
2: Parce qu'on a encore plein de choses à se raconter. Et j'ai une recette de crevettes aux algues et au sésame, vous allez m'en dire des nouvelles.
0: Niveau moins 15, celle des graines.
2: Alors que l'ascenseur m'emmène à 120 mètres sous terre pour prendre quelques graines de sésame que la recette me demande, Olma récapitule ce qu'elle a appris.
0: La Lune n'est pas une planète, mais c'est le satellite naturel de la Terre. Et c'est d'ailleurs parce qu'elle tourne autour de la Terre qu'on a l'impression qu'elle change de forme en fonction de la façon dont elle est éclairée par le Soleil. Il y a plein d'autres planètes qui ont des lunes, mais en général, elles sont assez petites. Alors que la nôtre est un sacré morceau. Sa surface est rocheuse et les trous que l'on y voit correspondent aux impacts des comètes qui lui sont tombés dessus. Enfin, même si on est sûr qu'il n'y a pas d'habitants, on aimerait bien y retourner pour faire avancer la recherche. Et peut-être même qu'un jour on y enverra des intelligences artificielles, comme moi.
2: Ce que je fais n'est pas bien. Toutes ces graines n'ont pas été mises là pour qu'on les mange, encore moins avec des crevettes. Mais enfin, si le précédent gardien me conseille de le faire, c'est que ça ne doit pas être bien grave. Sésamum indicum, c'est le nom scientifique du sésame. Tiens, c'est dans cette boîte-là. Mais qu'est-ce que c'est que ça ? Mes chers amis, dans la boîte du sésame, il y a non seulement des centaines de graines, mais il y a aussi un message de la même écriture penchée que le livre de recettes et qui dit
3: « Pour une fois, c'est celui qui sera dans la lune qui trouvera son chemin. »
2: Qu'est-ce que ça peut bien vouloir dire ? Mon grand-oncle m'adresse de drôles de messages. Il veut que je découvre quelque chose. Mais quoi ? 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
2: Et coucou les petites curieuses et les petits curieux. Allez, mettez les tabliers, on passe en cuisine.
3: Je m'appelle Anouk, j'ai 9 ans. Et je voudrais savoir pourquoi le soufflé gonfle quand on le met au four et se dégonfle quand on le sort du four. Au revoir.
2: Un bon soufflé au fromage, tu me donnes faim, Anouk. Pourquoi donc gonfle-t-il dans le four et se dégonfle-t-il à la sortie ? Hervétiste répond, physico-chimiste, spécialiste de ce qu'on appelle la cuisine moléculaire. Vous savez tout donc, je suppose, de cet étrange phénomène.
4: En gros, dans la vie, il y a un truc important à savoir, c'est que 1 gramme d'eau liquide, donc vous prenez un petit cube qui fait 1 cm par 1 cm par 1 cm, quand on l'évapore, ça fait 1 litre. Donc on peut faire une expérience amusante, on prend un petit tube en verre,
2: ouais.
4: Vous mettez 1 gramme d'eau, vous mettez un ballon de baudruche par-dessus, et vous chauffez le tube pour faire bouillir l'eau,
2: ouais.
4: Ça fera 1 litre de vapeur, oui.
2: Et c'est fou la différence, 1 gramme d'eau égale 1 litre de vapeur.
4: Les molécules d'eau, quand elles font de la vapeur, elles sont très loin les unes des autres. Alors que quand elles sont sous forme d'eau, elles sont très proches. Et ça, c'est une loi importante pour la cuisine, il faut se souvenir de ça. Et pendant très très longtemps, les livres de cuisine disaient que c'était l'œuf qui faisait souffler les produits. Alors le soufflé, les cannelés, les gâteaux, on disait il faut de l'œuf. En fait, c'est pas vrai du tout, il faut évaporer de l'eau. Et si vous voulez qu'un soufflé gonfle, il faut évaporer l'eau par le fond du ramequin. C'est-à-dire qu'il vaut mieux mettre le ramequin sur le bas du four, là, au contact du métal, et c'est comme ça que vous aurez les plus beaux soufflés. Parce que si la vapeur se forme au fond du moule, bah, ça pousse les couches vers le haut. Donc, ouais. Vous voyez, c'est tout simple.
2: L'eau liquide en bas pour que la vapeur monte à travers le soufflé et fasse gonfler.
4: Donc, on comprend maintenant pourquoi le soufflé gonfle. Maintenant, pourquoi il se dégonfle quand on le retire du four ? Alors, il se dégonfle pas toujours. Et c'est ça qui encore est intéressant. Regardons les soufflés gonflés. Moi, mes enfants ont dû manger à peu près 300 soufflés au fromage, parce que au début des expériences, je faisais toujours le même soufflé tout le temps pour comprendre. Et alors, quand on ouvre le soufflé, à ce moment-là, on voit un nuage de vapeur qui s'en va, et là, le soufflé descend. Et il descend parce que, évidemment, s'il n'y a plus cette vapeur qui tient le soufflé gonflé, comme un ballon de baudruche serait sous pression, bah, il n'y a pas de raison de rester gonflé, quoi. Donc il redescend.
2: Et alors, comment on fait, Hervétiste, pour qu'il ne dégonfle pas ? C'est possible ?
4: Ben, on peut soit ne pas le manger, on peut aussi changer la composition. Vous voyez, un gâteau, lui, dégonfle pas. Parce que la composition a changé. Or, la composition, c'est la même dans les deux cas. Il y a du lait, de la farine, du sucre, si c'est un soufflé sucré, et de l'œuf. Donc, c'est en changeant les proportions qu'on fait soit un gâteau, soit un soufflé. Un soufflé, c'est plus délicat, il y a moins de farine. Dans un gâteau, il y a de la farine qui fait comme un mortier dans un mur. Hein, ça tient dur, quoi. Voilà.
2: Ouais, un peu schploff. Donc, concluons qu'à moins qu'il ne se transforme en gâteau, le destin du soufflé, bah, c'est de se dégonfler. Mais c'est pour nous régaler. Miam ! Salut les matelots !

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1: Dans les années 1920, à Chicago, le crime dégouline sur la ville. Depuis 1918, le gouvernement américain a interdit la fabrication et la vente d'alcool. C'est la prohibition. Mais bon, s'il suffisait d'interdire pour arrêter la soif, ça se saurait. En cachette, à la tombée de la nuit, les bouteilles de bière et de gin se vendent à prix d'or. Au moins des truands de la ville, le commerce illégal d'alcool est un marché extrêmement juteux. Les gangsters s'en mettent plein les foules. Le plus puissant d'entre eux s'appelle Al Capone.

0: Petit, joufflu, une balafre sur la joue, c'est l'ennemi public, numéro un. Personne, je dis bien personne, n'a réussi à le coincer pour de bon.
1: Ah oui? Eh bien, c'est ce qu'on va voir.
0: Cette voix, c'est celle d'Eliot Ness. Grand, athlétique, cet agent du bureau de la Prohibition n'a qu'une obsession: arrêter le plus célèbre bandit de toute l'Amérique. Oh oh! Oh, oh, oh. Oula! Es-tu bien sûr, mon coco? Al Capone, à la gâchette facile. Avec lui, les balles pleuvent dans tous les sens et ça se termine souvent à la sauce. Tomato ketchup. Sur les boulevards pluvieux de Chicago, qui, de l'ordre du chaos, finira par l'emporter? Al Capone versus Eliot Ness, c'est la grande aventure de cette odyssée! Pour Alfonso Gabriele Capone, tout commence dans la rue. Nous sommes en 1910. Le zigoto a 11 ans. Pour aider ses parents, deux émigrés venus d'Italie, ils travaillent. À la maison, c'est tout petit. En plus, ils sont 11. Alors la marmite, ouh, elle ne boue pas tous les jours. Alfonso enchaîne les petits boulots. Tantôt au garçon boucher, tantôt cireur de chaussures.
2: Hey, monsieur, monsieur, ça vous dirait des souliers qui brillent?
0: Le problème, c'est que cirer les pompes des autres, Al, ouh, ça ne lui dit trop rien. Et puis, soyons honnêtes, ça ne remplit pas les poches. Le petit décide de diversifier ses activités. Avec quelques copains, il raquette les autres cireurs.
2: Hé, hey, toi là-bas, t'en vas pas comme ça. File-moi d'abord ton pognon.
0: Il vole dans les boutiques ou bien dans les camions. C'est facile et ça marche bien. Très vite, Al se fait repérer. À 12 ans, bingo! Il entre dans un gang. De vol en vol, de crime en crime, il grimpe les échelons. Doué d'une force exceptionnelle, Al n'a jamais peur de frapper et il garde son sang-froid en toutes circonstances. Al Capone devient un caïd. Et pas n'importe lequel. Le roi de Chicago. C'est un matin frais, clair, de février. Al Capone, désormais 40 ans, se roule dans les draps de soie de sa luxueuse chambre d'hôtel. Depuis quelque temps, il habite au Metropolitan Hotel, le plus beau palace de la ville. C'est son QG, comme on dit. Al se lève. Il se sert un petit whisky. Et dans sa tête, il compte.
3: 6, 7, 8.
0: Hier soir, 8 camions en provenance du Canada, bourrés de bouteilles de gin, sont entrés dans la ville. Ces hommes, la mitraillette au poing, ont protégé la précieuse cargaison. Escorté par 4 voitures, le convoi a traversé la partie est de la ville avant d'être déchargé dans un entrepôt. Dans un jour, dans 2 jours max, l'alcool coulera à flot dans tout Chicago. Youpi! Ça va pleuvoir, du flouze! Depuis le début de la Prohibition, l'homme au chapeau blanc et au costume tape à l'œil s'est fait un sacré pactole. Il faut dire qu'à sa manière, il a travaillé dur. Le caïd est à la tête d'une machine extrêmement bien huilée. Son secret? La corruption. Très jeune, Al a compris un truc. Les policiers de Chicago sont faibles. On peut acheter leur silence en mettant le bon prix. Pareil pour les juges et les journalistes. Le bandit arrose ce joli petit monde à coups de billets de banque. Tous lui mangent dans la main, tous se pressent pour assister à ces fêtes somptueuses où se rendent les plus grandes célébrités. Protégé de tous les côtés, Al Capone est comme qui dirait... intouchable. Enfin, presque. La concurrence entre gangsters est rude. La partie nord de la ville est aux mains des mafieux irlandais. Leur chef, Bugs Moran, ne rêve que d'une chose: prendre la place d'Al Capone.

0: Alors, depuis quelques années, les deux gangs se livrent une guerre sans merci. À coups de grenades et de pistolets mitrailleurs, ça pétarade sec dans les rues de Chicago. Hé, hey, oh! C'est pas bientôt fini, là? Vous allez me rendre sourde! Merci. Bon. Ah! Allez, on continue! Après avoir terminé son whisky, Al décide de se faire couler un petit bain. Soudain, le téléphone sonne. Le caïd décroche.
1: Comment ? Qui ? La raclure, je vais lui faire la peau ! Nain, nain,
0: ah ! Al Capone est vert comme un piment mexicain. Bugs Moran vient de lui piquer son stock d'alcool.
1: Personne, je dis bien personne, n'a le droit de toucher à mon pèse. Il est temps de frapper un grand coup.
0: Une semaine plus tard, le 15 février, la police découvre dans un entrepôt situé dans le nord de la ville, 7 corps, criblés de balles. Aucun doute, c'est signé Al Capone. À Washington, le nouveau président des États-Unis, Herbert Hoover, voit tout rouge.
2: Chicago est devenue une ville sans foi ni loi. C'est la capitale du crime organisé. Ça a assez duré. Il faut débarrasser le pays de cette vermine.
0: Et quand il dit vermine, Hoover pense évidemment à Al Capone. Il le déclare ennemi public numéro 1. Le président décide de mettre le paquet. Et il est sacrément efficace. Quelques mois plus tard, le 16 mai 1929, Al Capone est arrêté à Philadelphie. En le fouillant, la police trouve une arme dissimulée dans son manteau. Or, c'est interdit à Philadelphie. Bingo ! La fripouille est condamnée à 1 an de prison ferme. Incroyable ! Si vite ? Bah comment est-ce possible ? Attendez une petite seconde. Ce ne serait pas un petit peu louche, cette histoire ? Et si le bandit avait fait exprès de se faire arrêter ? C'est ce que tout porte à croire, en effet. Al Capone a sacrément chaud aux fesses. Plusieurs fois, des mafieux ont tenté de l'assassiner.
3: Faut que je me mette au vert quelque temps. C'est moche à dire, mais je serai plus en sécurité derrière les barreaux.
0: C'est ainsi que le petit malin s'est laissé prendre. En prison, Al mène une vie de rêve. Moyennant quelques liasses de billets, il s'est fait aménager une somptueuse cellule. En plus, il a l'esprit tranquille. À l'extérieur, ses hommes continuent de faire marcher le business. Résultat, le trafic ne s'est jamais aussi bien porté. Le président Hoover s'arrache les cheveux.
4: Ouch!
0: Heureusement, il a une arme secrète. Elliot Ness. Elliot Ness a 28 ans. Il aime le tennis et le jiu-jitsu. Depuis qu'il est enfant, il rêve de devenir Sherlock Holmes. C'est pour ça qu'il a décidé de rejoindre les forces de l'ordre. Ça et puis, il déteste les crapules dans le genre d'Al Capone. Rétablir l'ordre dans la ville de Chicago, il en fait une affaire personnelle. On confie à Elliot Ness la direction d'une brigade spéciale chargée d'éradiquer le crime et la corruption. Le bonhomme s'entoure d'une équipe de choc, 15 agents qu'il a triés sur le volet. On ne trouve parmi eux aucun joueur, aucun flambeur, aucun buveur.
5: Mes gars doivent être irréprochables. Un agent qui se laisse appâter par l'odeur des billets de banque et la mission est capoute.
0: En octobre 1929, l'équipe est opérationnelle. Parce qu'ils sont absolument incorruptibles. On les appelle les incorruptibles. Pour démanteler le réseau d'Al Capone, Elliot Ness a plusieurs idées. Il décide, pour commencer, de s'attaquer à la source du problème, c'est-à-dire les brasseries.
5: L'alcool ne provient pas toujours de l'extérieur. Il est aussi fabriqué illégalement sur le sol américain.

0: Après plusieurs arrêts dans divers bars clandestins, le fourgon se gare devant une usine désaffectée. Des tonneaux sont déchargés en grande quantité.
1: Ça sent bon, les gars, ça sent extrêmement bon.
0: Elliot Ness, excité comme une puce, envoie un de ses agents en repérage. Une heure plus tard, le bonhomme est de retour. Oh, bah là là. Bah, il tire une tronche de 8 mètres. Bah quoi? Bah, qu'est-ce qui s'est passé? Oh non! Les tonneaux ne contenaient pas de bière, mais des litres et des litres d'eau! Les incorruptibles n'ont pas découvert une brasserie, mais un entrepôt de nettoyage! Oh non! Zut, zut, zut, zut, zut, zut, zut! Bon, allez, il faut continuer! Quelques semaines plus tard, il découvre un autre entrepôt, plein, cette fois, de barriques, de bière, l'une des brasseries d'Al Capone! Armés jusqu'aux dents, les incorruptibles saisissent toute la marchandise. 150 tonneaux prêts à être livrés. C'est un sacré joli coup, mais... Hélas, insuffisant. Elliot Ness n'a pu arrêter personne. Les hommes du gangster se sont enfuis comme des rats. Et comme une mauvaise nouvelle n'arrive jamais seule, Al Capone est relâché plus tôt que prévu pour bonne conduite. Libre comme l'air, la fripouille multiplie les provocations.
2: Tout le monde boit de l'alcool en Amérique. Je suis victime du harcèlement de la police. Ils sont obsédés par moi, cette bande d'hypocrites.
0: Al Capone et les incorruptibles se livrent une guerre sans merci. Elliot Ness est suivi, épié, menacé. Mais il ne lâche rien. À l'aide d'un camion bélier, il lance l'assaut sur un entrepôt. Résultat, il réussit à arrêter 5 hommes d'Al Capone en flagrant délit. Pour se venger, le gangster fait assassiner Frank Basil, le chauffeur des incorruptibles. Frank, tout le monde adorait. Les agents de la loi ont le moral dans les chaussettes. Mais le gouvernement américain n'a pas dit son dernier mot. Une nouvelle stratégie est mise en place. Elliot Ness l'explique à son équipe.
1: Al Capone possède tout un tas de sociétés. Des restaurants, des hôtels, j'en passe et des meilleurs. Ce serait très étonnant qu'il ait tout déclaré aux impôts. On va le coincer pour fraude fiscale, les gars.
0: C'est une stratégie archi-payante. Elliot Ness fait arrêter le comptable du gangster. Tous ses livres de compte sont épluchés à la page près et révèlent de jolies surprises. À partir de là, l'empire d'Al Capone s'écroule comme un château de cartes. Lorsqu'il arrive au tribunal pour assister à son procès, les flashs crépitent tout autour de lui. C'est la dernière fois que le gangster voit la lumière du jour avant très, très, très longtemps. Le 17 octobre 1931, Al Capone est condamné à 11 ans de prison pour fraude fiscale. Qui l'eût cru ? L'ennemi public numéro 1, le boss de Chicago, celui que personne n'arrivait à voir, finalement rattrapé parce qu'il n'avait pas bien déclaré ses impôts. Oh oh oh ! Ma parole ! On dirait que la vie, quelquefois, a le sens de l'humour. Quant à la prohibition, elle s'arrête 2 ans plus tard, en 1933. Je n'ai plus qu'une chose à ajouter. Chin chin ! Derrière cet épisode, il y a Anne-Sophie Ladonne, Fanny Leroy, Basile Bocquer et moi, Laure Grand-Besançon. Al Capone est l'un des premiers détenus de la prison la plus terrible de toute l'Amérique. La prison d'Al Capone. Pardon, excusez-moi. Non, d'Alcatraz. 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
1: Chers amis, bonjour. Amfreville, Lamivois, qui fait partie de la métropole de Rouen, Normandie. C'est une commune qui est placée juste au sud de la capitale normande. La commune est située sur le GR2, chemin de grande randonnée qui suit la Seine de sa source à son embouchure. Nous sommes en effet sur les bords du fleuve. L'itinéraire La Seine à vélo passe aussi à Amfreville-Lamivois. Autrefois, bon nombre d'Amfrevillais travaillaient sur le territoire de la commune, comme ouvriers agricoles, journaliers, artisans, ou ouvriers par exemple au sein d'entreprises liées à la chimie, pour la teinture textile, dans une verrerie, pour des produits chimiques ou d'autres entreprises. Mais subsiste principalement aujourd'hui l'entreprise de tréfilerie électrique Prysmian, ainsi qu'une entreprise nommée Eureka, qui est l'un des leaders dans le domaine de la fripe et des vêtements de seconde main. Et puis, dans peu de temps, on annonce l'installation de deux nouvelles entreprises, soit le siège, soit un site à Amfreville-Lamivois. Il s'agit de Dalkia, société spécialisée dans le chauffage industriel et le traitement de l'air et de l'eau, et Paul Marius. Ce sera le siège national, normalement, de Paul Marius, entreprise locale de maroquinerie. Voilà pour les présentations de cette commune dans laquelle on passe la semaine, et au fil des jours je vous donne ça et là quelques informations sur la commune qui nous reçoit. C'est le spécial jeune aujourd'hui, ils sont concentrés et un peu dissipés. Nous avons avec nous Aurélien Langlois et Raphaël Goyer. Aurélien, bonjour.
2: Bonjour.
1: Amfreville, Lamivois, c'est la commune dans laquelle tu habites.
2: C'est exactement ça.
1: Tu es donc Amfrevillais. Tu habites sur une péniche.
2: Oui, c'est bien ça, sur la Seine.
1: Forcément, oui, sur la Seine. Et depuis ta naissance, en fait, tu es sur la péniche.
2: Oui, c'est ça, j'ai pas connu d'autres maisons, rien, toujours sur la péniche.
1: Et alors que ça te plaît, c'est le moment d'en parler, les parents sont là.
2: Bah écoutez, en fait, c'est comme une maison, mais la seule différence, c'est que c'est sur la Seine. Hein.
1: Oui, je comprends bien. Oui, mais ça bouge un tout petit peu quand même, ça tangue parfois.
2: Un peu, mais on s'y habitue. Hein.
1: Ah oui.
2: Même mes amis qui sont venus 3-4 fois, maintenant, ils sont habitués.
1: C'est vrai que quand on n'a pas l'habitude, la première fois en tous les cas...
2: Ouais, c'est ça, la première fois, on n'est pas habitué, ça tangue un peu.
1: Un peu, ouais. On a du mal après à se réadapter. Ouais. Mais toi, c'est ta vie, quoi, tout simplement. Aurélien, tu aimes le rugby ?
2: Ouais, beaucoup.
1: Tu joues ?
2: Oui, je joue à l'Astruc, à Mont-Saint-Aignan, c'est à côté d'ici.
1: Oui, Mont-Saint-Aignan. Et tu aimes le rap, hein, tu en écoutes beaucoup.
2: Ouais, c'est une des seules musiques que j'écoute. En fait.
1: C'est vrai ?
2: Ouais.
1: Ah bon ? Mais quels artistes, quels groupes ?
2: J'aime beaucoup Oudi, Bébé Jacques et Green Montana, c'est mes rappeurs préférés. Après, je pense que pas grand monde va connaître dans cette salle.
1: Mais détrompe-toi.
2: Si on s'intéresse un peu, c'est... Allez écouter.
1: Mais tout le monde les connaît ici. C'est bien vrai, vous les connaissez ? Évidemment. Aurélien, tu as un beau t-shirt, et sur ce t-shirt, il y a un cœur.
2: Exactement.
1: Quelle est l'histoire de ce t-shirt ? Quelle est l'histoire de ce cœur ? On veut tout savoir, Aurélien.
2: Eh ben, c'est un t-shirt qui m'a été offert par ma copine, Sarah, que j'aime de tout mon cœur. Et c'est un t-shirt personnalisé qu'elle a fait elle-même pour moi.
1: C'est génial, il y a son S, son initial, mais il n'y a pas ton initial à toi.
2: Parce que moi, je ne suis pas important.
1: Ah bah, c'est dans les deux sens, quand même.
2: Bah.
1: Ouais. Aurélien, avec Raphaël Goyer. Bonjour, Raphaël.
3: Bonjour.
1: Tu habites Saint-Étienne-du-Rouvray.
3: Oui.
1: En quelle classe es-tu, toi ?
3: En quatrième.
1: Parce que j'ai oublié de dire Aurélien qu'il était en première. Hein. Aurélien est en première. En classe de quatrième. Tu es musicien, toi ? Tu joues de la batterie ?
3: Oui.
1: Quel genre de musique joues-tu à la batterie ? On peut jouer de beaucoup de choses, mais il y a quelque chose.
3: Un peu de tout.
1: Voilà, tu es du genre un peu de tout, quoi, finalement, voilà. Oui. Et en classe, tu aimes.
3: Non, l'histoire géo plutôt.
1: Ah, bon, d'accord.
3: Et la physique chimie.
1: Est-ce que tu as déjà une idée de la profession que tu aimerais exercer ? Est-ce que tu as un rêve ? Il faut le dire. D'accord. Aurélien, Raphaël, réunis pour le spécial jeune sur France Inter. Première question bleue. Au nom d'un auditeur qui s'appelle Mathieu Menez, qui est enseignant en Louisiane, aux États-Unis, qui nous écoute sur franceinter.fr et qui vous demande le pays d'où vient le karaté.
3: Le Japon ?
1: Eh ben oui, le karaté, ça vient du Japon, oui. Art martial japonais. Autre question bleue. Les questions bleues sont les plus faciles, en principe. Question de Marie-Joseph Merdi, qui habite Landerneau. Goscinny et Sempé René Goscinny et Jean-Jacques Sempé ont donné vie à ce personnage dans les années 1950. Ça a marqué toute une génération et plus. Petit garçon à l'air innocent, avec un éternel sourire malicieux et aux bêtises légendaires. Il incarne un petit bout de l'enfance qu'on n'oublie pas. Quel est le nom de ce petit garçon ?
3: Le petit Nicolas.
1: Le petit Nicolas de Goscinny et Sempé. Les textes de Goscinny, les dessins de Sempé. Le petit Nicolas. Livres, dessins animés, films. Question bleue d'Aurélie Blanchard à l'Ermitage. C'est une commune d'Ille-et-Vilaine en Bretagne. Je rappelle d'ailleurs que nous serons en Bretagne pour la rentrée. Vous avez peut-être dès à présent noté nos rendez-vous, mais j'en profite pour les redire. Le 19 août, je vous attends à Erquy dans les Côtes d'Armor et le 20 au Conquet dans le Finistère. Et donc, Aurélie habite l'Ille-et-Vilaine et elle vous demande le nom d'une ville qui est à la fois le nom d'un fruit et d'une couleur. Alors attention, attention, les adultes peut-être ont la réponse plus facilement. Aurélie vous demande le nom d'une ville qui est à la fois le nom d'un fruit et qui est une couleur.
2: Orange.
1: Ah, sans hésiter, bravo, orange, dans le Vaucluse. Aurélien et Raphaël, nous nous concentrons maintenant sur les questions blanches, peut-être un petit peu plus difficiles. On va voir Jean-Louis Lambert de Cran-Gevrier en Haute-Savoie nous a envoyé cette question sur franceinter.fr. Si le son se déplace à environ 300 mètres par seconde, combien de temps met-il pour parcourir 1800 mètres ?
2: Six secondes.
1: Oui, calcul mental assez facile, c'est vrai. En l'occurrence, c'est une question blanche, c'est pas un banco ni un super. Si le son se déplace à environ 300 mètres par seconde, il met 6 secondes pour parcourir 1800 mètres. En fait, pour être précis, dans l'air, le son se déplace à 340 mètres par seconde. Autre question blanche, et c'est une question carte postale, ce qui me donne l'occasion de rappeler qu'on peut nous envoyer des questions en ligne, bien sûr, mais aussi par courrier postal à France Inter, le jeu des 1000 euros, 116 avenue du Président Kennedy, 75 220 Paris, c'est Aix-les-Seines. C'est donc ce qu'a fait Didier Fert de Beaufort-en-Anjou dans le Maine-et-Loire. Bleu, noir, charbonnière, nonnette ou huppée, à quelle famille d'oiseaux s'associent ces qualificatifs ?

0: Les mésanges.
1: Bravo, les mésanges. Mésanges bleus, mésanges noirs, mésanges charbonnières, mésanges nonnettes ou mésanges huppés, ce sont des passereaux, ce sont bien des mésanges. La question rouge spéciale jeune d'Alain Tamalet de Salles-la-Source en Aveyron. Quelle locution latine ? Est-ce que vous avez fait du latin d'ailleurs l'un et l'autre ?
2: Oui, j'en fais.
0: Oui, au collège.
1: Au collège, oui. Et tu en fais toujours, toi ?
2: Oui.
1: Oui. Eh bien, Alain vous demande de trouver une locution latine qui est l'opposé de

0: Anteriori ?
1: Anteriori, non.
2: A priori ?
1: A priori, oui. C'est la bonne réponse, a priori. L'opposé de a posteriori, c'est donc a priori. Avant, a priori, de premier abord, avant. L'opposé de a posteriori, qui a un sens tout à fait opposé. Bravo pour cette bonne réponse et bravo pour ce parcours. Nous avons Raphaël et Aurélien sur France Inter qui ont répondu à 6 questions sur 6 et qui peuvent directement tenter le... Et qui vont, bien sûr, joyeusement nous annoncer leur décision.
2: Banco.
1: Ah, c'est joyeux, ça. On va dire que c'est joyeux. Question Banco, d'accord.
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1: Une minute, une seule réponse. Question de Geneviève Chiraud de Nantes. Les plages de Cannes, ou la baie de Cannes et de la Baule, ont des formes concaves. À Groix, la plage des Grands Sables, et à Watt, dans le Morbihan également, il existe des plages de forme inverse, c'est assez rare, qui s'avancent donc vers l'océan, en forme d'arc de cercle. Comment appelle-t-on ce type de plage ? Par opposition, donc, on est dans la journée des sens contraires, il y avait a priori et a posteriori, donc quand il ne s'agit pas d'une plage concave, d'une baie, comment appelle-t-on ce type de plage qui a une forme qui s'avance, disons, vers l'océan ? L'opposé de concave, donc.
0: Je sais pas, peut-être rectiliné. Je sais pas.
1: Il y a donc la forme concave et à l'opposé,

0: français. Je sais pas, non. Je sais pas.
1: Alors, on parle de ça à propos des plages, mais à propos d'autres formes, hein, bien sûr, d'autres objets, si on peut dire. D'autres thèmes. Donc, l'opposé de concave, c'est. On arrive au bout de la minute. Est-ce que vous avez une réponse à nous proposer sans risque, Raphaël et Aurélien ?
0: Excave.
2: On va proposer excave.
1: Excave. Ce n'est pas excave. Désolé. Une réponse peut-être parmi le jeune public ici présent. Est-ce que tu veux venir, toi qui au premier rang, peut-être me rejoindre devant la scène ? Approche-toi bien. Bonjour, quel est ton prénom ?
3: Je m'appelle Loubna.
1: Loubna, où habites-tu ?
3: À Petit-Quevilly.
1: Tu habites donc la métropole, pas loin, Petit-Quevilly. Loubna, quelle est ta réponse ?
3: Convexe.
1: Convexe, c'est ça. Félicitations, Loubna. T-shirt France Inter pour toi. L'opposé de concave, c'est convexe. Donc il existe, c'est rare, des plages de forme convexe. C'est le cas notamment de la plage des Grands Sables sur l'île de Groix, dans le département du Morbihan, de forme convexe. Geneviève Chéreau à Nantes gagne pour sa question banco spéciale jeune 45 euros. Aurélien Langlois, Raphaël Goyer, vous repartez les bras chargés de cadeaux. 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Bonne journée, merci de votre fidélité et à demain si vous le voulez bien.

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4: Et coucou les petites curieuses et les petits curieux, ça roule ou bien ?
5: Bonjour, je m'appelle Valentine, j'ai bientôt 6 ans. Je voudrais savoir si les patins à roulettes, c'est pareil que les rollers.
4: Et pour avoir la réponse, Valentine, je me tourne vers un monsieur pour qui tout ça n'a aucun secret. Un passionné, fondateur de l'association rollerenligne.com, si tu veux les trouver, Alexandre Chartier. Alors, patins à roulettes et rollers, c'est pareil ?
6: Pas tout à fait. Le roller, c'est un terme générique qui est employé pour souvent désigner les patins à roues alignées. Alors que le patin à roulettes, on parle souvent de patins à roulettes pour désigner les patins à essieux, c'est-à-dire ceux qui ont les roues assemblées deux par deux en forme de rectangle. Après, c'est vrai qu'effectivement, il y a une période où même les patins à roulettes traditionnels, on les appelait les rollers, ça a été le moment où c'était plus des patins à sangles, parce qu'il y a une époque où vos grands-parents, ils ont connu des patins à roulettes avec des sangles, et puis un jour, il y a eu ceux avec des chaussures qui étaient directement intégrées dessus. Et là, on disait des roller skates. Mais voilà, le terme à l'heure actuelle, quand on parle de roller, c'est plutôt des patins à roues alignées. Et pour dire patins à roulettes, c'est les patins à essieux.
4: Mais alors, est-ce qu'on utilise plutôt les rollers aujourd'hui ou les patins à roulettes ?
6: Il existe une multitude de pratiques. Et en fait, les deux types de patins correspondent à des besoins différents. C'est-à-dire que, par exemple, si on veut aller très vite, c'est bien d'avoir des patins à roues alignées avec des grandes roues, parce que c'est beaucoup plus fluide, ça ne bute pas sur les obstacles. En revanche, les patins à essieux, ils sont un petit peu plus stables latéralement, et ça permet de faire des figures, des chorégraphies qu'on peut reproduire entre amis.
4: Et on peut danser avec des patins.
6: Voilà. Depuis quasiment les débuts du patinage à roulettes, le patin à essieux, c'est un patin qui est utilisé pour faire des figures d'artistiques.
4: Et est-ce qu'il n'y a eu que ces deux modèles, donc essieux et alignés, comme vous dites, ou alors il y en a eu plein d'autres ?
6: Il y en a eu beaucoup, beaucoup, beaucoup d'autres. Quand on regarde les brevets qui ont été déposés depuis 2 siècles, c'est assez incroyable. Il y a des patins qui ressemblent à des patins à glace avec 17 petites roues, les unes à la suite des autres, toutes fines, sur une lame de glace. Vous avez des patins avec 3 grosses roues, vous avez des patins avec une grosse roue sur le côté, vous avez des patins à 5 roues, 6 roues, des petites, des grandes, sur la droite, sur la gauche, il y en a partout. Les inventeurs ont tout essayé pour réussir à trouver quelque chose qui répondait à leurs besoins à un instant T. Le principal souci au tout début pour les inventeurs, c'était d'avoir un patin qui soit suffisamment stable pour patiner. Les tout premiers patins à roulettes qu'on connaissait, ils n'avaient pas des coques en plastique comme on a aujourd'hui qui tiennent très bien le pied. C'était juste des plateformes sur lesquelles on fixait des roues.
4: Ce que Valentine et les autres ne savent pas, c'est que vous êtes venu avec un vieux patin. Est-ce que vous pouvez le décrire ? Ça fait partie des tout premiers ?
6: Oui, le patin que j'ai amené pour vous, il a 2 siècles. Il a été fabriqué en Allemagne en 1824 de la marque Wirtz. Il a une structure en métal et une plateforme en bois. C'était les 3 matériaux qu'on utilisait avec le cuir.
4: Donc le pied, il est posé sur une semelle en bois, plateforme en bois. Il y a des sangles en cuir. En dessous, une barre en métal et 2 roues comme ça. Est-ce qu'on les entend ?
6: En plus, ceux-là n'avaient pas de roulement à l'époque. Les roulements, c'est arrivé très tard. Là, ce patin est de 1824. Les roulements sont arrivés 60 ans plus tard dans le patin à roulettes.
4: Mais ça veut dire quoi ? Il roulait pas ?
6: Donc ça roulait mal.
4: On se cassait la figure avec ça ?
6: Un peu plus, parce que c'était difficile de tourner. En fait, on n'arrivait pas à tourner parce que le métal, ça glissait très bien sur le parquet à l'intérieur. Mais on pouvait difficilement patiner sur du marbre, par exemple.
4: Et des pavés, n'en parlons pas. Allez, j'enfile ces patins historiques et je pars m'amuser dans le salon. Salut les matelots !

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1: Quelle bestiole as-tu choisie? Quelle est cette bestiole de 7 cm à peine, au corps jaune, qui avance les pinces en avant en pleine nuit?
2: Malheur! Un scorpion languedocien!
3: Là, là.

0: Tu vas pas me piquer?
1: Pitchoun, pourquoi tu t'affoles comme ça? Beau Dieu, ces humains, chaque fois qu'ils tombent sur moi, ils sont à deux doigts de faire pipi dans leurs pantalons. Pourquoi voudrais-tu que je te plante mon venin?

0: Tu ne crois pas que j'ai autre chose à faire de mes nuits?
1: Mais je croyais qu'un scorpion ne pouvait pas s'empêcher de piquer, que c'était plus fort que lui.
0: Et voilà. C'est toujours pareil. Les gens ne racontent que des salades. Si je pique, c'est uniquement pour me défendre. Et mon venin ce soir, je l'économise. J'en ai besoin pour partir à la chasse aux araignées.
1: J'avance quand même prudemment vers lui. Il est trop bizarre, ce scorpion languedocien. On dirait le croisement d'un crabe et d'une araignée, avec ses 8 pattes et ses 2 grosses pinces à l'avant, qu'on appelle des pédipalpes. Brrr ! Et cette espèce de queue qui remonte à l'arrière me fait froid dans le dos.
0: Oh, je t'ai entendu. C'est pas une queue. Ce machin au bout de mon corps, c'est mon abdomen.
1: Oups ! Oui, pardon pour l'erreur. Contrairement à ce qu'on croit, le scorpion n'a pas de queue. Cet organe perché au-dessus de son corps et à l'opposé de sa tête, c'est le bout de son opisthosoma, c'est-à-dire son abdomen au bout duquel il y a une glande qui contient du venin. Un venin sacrément toxique qui provoque des vomissements, des diarrhées et parfois même des arrêts cardiaques. Dans le pire des cas, on peut en mourir.
0: En mourir. Quelle idée aussi de se promener comme ça dans la garrigue en pleine nuit. En tongue en plus. Il y en a qui ont l'amour du risque.
1: Mais je ne savais pas qu'il y avait des scorpions dans ce pays.
0: Ah, nous les scorpions, on aime la chaleur. Et pour ça, la Méditerranée, c'est un régal. Ah, le soleil, les cigales. T'as pas entendu un bruit, là?
1: Non, rien.
0: Oh, coquin de sort. Un hérisson. Vite, tirons-nous.
1: Un gros hérisson a surgi de derrière un arbuste. Il se précipite vers le scorpion. Notre scorpion prend ses pinces à son cou. Il trotte aussi vite qu'il le peut du bout de ses 8 pattes. Avec son tout petit gabarit, le scorpion ne fait pas le poids. Si le hérisson le rattrape, il n'en fera qu'une bouchée. Il est 5 fois plus gros que lui. C'est comme si moi, j'étais poursuivi par un rhinocéros. Le scorpion fait un écart et se glisse sous une pierre grâce à un petit creux dans la terre. Oh, le malin! Le hérisson fait le tour de la pierre pour tenter de la faire bouger. Mais il n'est pas assez costaud pour la retourner. Il recule, puis abandonne. Il s'enfonce dans la nuit aussi vite qu'il était arrivé. Hé, scorpion! Tu peux sortir! Le hérisson est parti! Méfiant, le scorpion pointe prudemment une pince, puis deux, puis sort complètement son corps de sa cachette.
0: Tu es sûr? Il est reparti, ce fada?
1: Ne me dis pas que tu as peur d'un hérisson! Toi, le scorpion, avec ta piqûre mortelle!
0: Ma piqûre, figure-toi! N'agis pas sur ce débile à piquant. Il me fiche les chocottes, oui. Bon, c'est pas tout ça, mais je peux vraiment sortir de chez moi.
1: Les scorpions du Languedoc aiment creuser leur logis dans la terre sous des pierres ensoleillées. Celles-ci les protègent du froid et de leurs prédateurs. Les scorpions y logent parfois à plusieurs, mais chacun dans sa loge.
0: Oh, je suis tellement bien sous ma pierre que je deviens un peu casanier. Le soir, j'ai un peu la flemme de sortir. Mais il faut bien que je me nourrisse, donc je sors quand même. Toujours 45 minutes après le coucher du soleil. C'est un principe chez moi. Oh, mais en parlant de casser la croûte, qu'est-ce que je vois ? Une belle araignée toute velue. Je vais me la manger en tartare. Je vais me régaler. Et en plus, je meurs de faim. 4 mois que je n'ai rien avalé.
1: 4 mois ? Tu faisais une grève de la faim ?
0: Non, mais j'ai jeûné. Tu crois pas qu'en hiver, je vais mettre le nez dehors avec ce froid de canard ? Jusqu'au mois d'avril, je ne sors pas le bout d'une patte.
1: Le scorpion est une bestiole frileuse. Si la température au sol ne dépasse pas les 10 degrés, il préfère rester sous terre et

0: se nourrir d'insectes qui lui tombent sous les pinces, comme des punaises, des cloportes ou des perce-oreilles. Mais il est capable de ne pas manger du tout. Comme il n'a pas besoin de beaucoup d'énergie sous sa pierre, il peut tenir pendant un an sans rien avaler.
1: Oh ! Ni une ni deux, le scorpion s'est jeté sur l'araignée. Mais la bestiole ne se laisse pas faire. Elle se débat avec vigueur. Ses pattes s'agitent dans tous les sens. Le scorpion semble avoir le dessus. Il bloque l'araignée avec ses pédipalpes. Et aïe ! Voilà qu'il la pique avec son abdomen injecteur de venin paralysant. L'araignée ne bouge plus.
0: Le scorpion se met à dévorer l'araignée vivante. Il la dépèce et la porte à sa bouche avec deux petits crochets.
1: Brrr ! Ça retourne l'estomac.
0: Le scorpion a comme deux petites griffes au niveau de la tête, qu'on appelle des chélicères. Elles lui permettent d'amener les morceaux de la proie dans sa bouche. Le scorpion avale ses proies sans les mâcher, puis les digère dans une petite cavité, sa bouche en quelque sorte, en émettant des sucs gastriques. La proie réduite en bouillie est ensuite aspirée.
2: Quelle dure à cuire cette araignée! J'avais peur d'être tout mouliga après 4 mois de diète. Mais ça va, je n'ai rien perdu de mes réflexes. Sa chair est délicieuse. Tu en veux un bout?
0: Non, sans façon, non. Quand le printemps arrive, le scorpion devient tout d'un coup très actif. Il n'attend plus qu'une proie passe à sa portée, mais il part à sa recherche. Il ne recule devant aucune araignée. Il peut même dévorer des scorpions plus jeunes que lui s'il a trop faim.
1: Ça va le scorpion? Tu es rassasié? Mais pourquoi se met-il à frétiller maintenant? C'est manger des araignées qu'il met dans un tel état?
2: Mais non! Regarde-moi cette déesse de beauté! 3 jours que je la vois passer! Elle habite sous une pierre pas très loin de chez moi.
0: Je ne sais pas si c'est une déesse de beauté, mais un scorpion femelle s'avance vers nous. Décidément, elle pullule, ces bestioles dans la garrigue.
2: Bouge pas, l'humain. Je vais l'accoster.
0: Notre scorpion saisit la femelle avec ses pinces, comme s'il lui donnait la main. Et que... Oh, c'est étrange. On dirait qu'il se met à valser.
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0: D'avril à juillet, les scorpions languedociens pratiquent la danse des amours. Le mâle mène le bal en marchant à reculons et en entraînant la femelle. Les deux scorpions peuvent ainsi danser jusqu'à 24 heures d'affilée.
2: J'ai quand même intérêt à me méfier. Elles sont belles, mais elles peuvent être sacrément traîtres, ces scorpions. À la fin de la danse, une fois qu'elles ont été fécondées, parfois, elles te piquent à mort. Et puis, elles t'emmènent sous leur pierre pour te dévorer.
1: Quelle horreur! Mais tu as envie de continuer à danser avec elles?
2: Oh, qu'est-ce que tu veux? C'est le prix à payer pour avoir une descendance. Dans quelques mois, entre 30 et 70 petits scorpions vont naître. Ils se mettront sur le dos de leur mère, qui les portera pendant 1 mois. Bon. J'arrête de te causer, l'humain. Faut quand même que je me concentre et que je l'ai à l'œil, celle-là. Alors, adieu, Matt.
0: Salut, le scorpion, et bonne danse. Pendant cette aventure, nous avons entendu le mot opisthosoma. Est-ce un plat provençal à base de pistou? Le nom latin désignant l'abdomen du scorpion? Une maladie de la peau chez les Grecs. Oui, l'opisthosoma est bien le nom savant donné à l'abdomen du scorpion. Cette aventure était terrifiante, mais surtout, c'était bestiolement génial.
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4: Bonjour, je m'appelle Alex, j'ai 7 ans et j'habite à Nancy. J'aimerais vous raconter une blague. Qu'est-ce qu'un jardinier peut faire pousser sans terre ni eau ?
5: Oula, c'est une plante révolutionnaire, ça.
4: La moustache.
5: Ah oui, et la moustache, ça ne se mange pas, par contre.
2: Elle est trop bien, cette blague, je vais la raconter à mes potes.
6: Bonjour, je m'appelle Adèle et j'ai 8 ans. J'habite à côté de Bordeaux et je vais vous présenter une blague. Quelle est la différence entre un gardien de but et un pêcheur ?
5: Je ne sais pas.
6: Le gardien de but déteste avoir quelque chose dans ses filets.
5: Mais oui, alors que le pêcheur adore voir des poissons dans ses filets.
2: Trop bien cette blague.
7: Coucou, salut l'info, je m'appelle Élise. J'ai 8 ans, j'habite à Latte à côté de Montpellier. Je voudrais vous présenter ma devinette. Une petite fille dit à sa copine : tu sais, toi, quel est le chiffre le plus grand au monde ?
5: Laisse-moi réfléchir. 400 000 millions de milliards ?
7: Un comme infini. Merci, salut l'info. J'adore votre podcast.
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1: Bonjour petits et grands scientifiques de France Musique. Dans ce nouvel épisode du Labo, nous nous intéressons aux sons particuliers des sirènes de pompiers, de police, des ambulances. Avez-vous remarqué que leur son change lorsqu'elles s'approchent de nous? Bizarre, non? On va essayer de comprendre ensemble. C'est parti SOSO, direction la planète physique.
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1: Pour bien saisir ce drôle de phénomène SOSO, je te propose que l'on se pose ici. Oui, oui, là, en pleine rue. Écoute bien. Un camion de pompiers au loin sort de la caserne. Ouh là là, visiblement, il y a urgence, hein. Il roule vite. Et nous, qui sommes immobiles, entendons le son de la sirène de plus en plus aigu et de plus en plus fort. Et puis une fois qu'elle est passée, de plus en plus grave et de moins en moins fort. Oui, comme si le son montait, qu'il arrivait à son paroxysme, à son top, devant nous, puis qu'il redescendait en s'éloignant. Que le son de la sirène des pompiers soit de plus en plus fort en s'approchant et inversement en s'éloignant, bon, ça ne paraît pas franchement dingo. Plus la sirène approche, plus le son est fort et inversement. Mais en revanche, ce qui est beaucoup plus intriguant, c'est pourquoi et comment, alors que la sirène ne change pas de note, qu'elle continue inlassablement de crier « si la, si la, si la », qu'elle émet donc toujours le même son, nous, immobiles, simples piétons observateurs, nous entendons les notes changer, devenir de plus en plus aiguës, puis de plus en plus graves.
4: Mais c'est complètement dingue cette histoire!
1: Il s'agit en réalité d'un drôle de phénomène que l'on appelle l'effet Doppler, du nom d'un scientifique du 19e siècle qui s'est intéressé à ce genre de manifestation. Nous allons essayer de décortiquer tout ça parce que c'est absolument passionnant.
5: Eh, je veux bien qu'on décortique les crevettes, mais moi, vous me laissez tranquille.
1: Pour bien comprendre, il est indispensable de revenir à l'essentiel, à la source. Qu'est-ce qu'un son ? N'importe quel son qui arrive jusqu'à nos oreilles est une vibration. Cette vibration se déplace dans l'air. Pour se déplacer, elle forme des ondes. Donc, je récapépète, un son est une vibration qui voyage dans l'air sous forme d'ondes. Pour se représenter des ondes sonores qui voyagent dans l'air, on peut s'imaginer un caillou que l'on jette dans une eau très calme. Cela crée plein de petites vagues qui courent et se répandent sur l'eau. Eh bien, le son, c'est exactement la même chose. De petites vagues qui courent et se répandent dans l'air. Cette image fonctionne très bien pour un son qui ne bouge pas. Le son d'un klaxon d'une voiture arrêtée au feu rouge, par exemple. Mais si la voiture roule vite et passe devant nous en klaxonnant, alors là, les vibrations et les ondes n'arrivent plus du tout de la même manière à nos oreilles.
5: Ouah, il se croit au Grand Prix de Formule 1 ou quoi, lui?
1: Avec la vitesse, les ondes sonores sont comme compressées à l'avant du véhicule. La vitesse resserre les vaguelettes, les ondes, les unes contre les autres. Quand les ondes arrivent plus serrées à nos oreilles, nous recevons davantage de vibrations chaque seconde, la fréquence augmente et le son paraît donc plus aigu. Lorsque la voiture est passée, c'est exactement l'inverse qui se produit. Les ondes sont de plus en plus éloignées l'une de l'autre, donc le son est de plus en plus grave. Et c'est ce que l'on appelle... Tadam ! L'effet Doppler. Et pour bien comprendre, il faut rajouter que les pompiers, eux, dans le camion, n'entendent pas la même chose que nous dans la rue. La sirène est accrochée au camion, les pompiers sont dans ce camion. Pour eux, le son ne change pas.

0: la vitesse le modifie. Et ce qui est extraordinaire, c'est que ce même phénomène ne sert pas seulement à comprendre le son des sirènes de pompiers.
1: Mais c'est complètement dingue la physique. Moi, ça me met des étoiles plein les yeux.
0: Justement, les étoiles. Figurez-vous que l'on utilise l'effet Doppler en astronomie, l'étude des étoiles. Mais oui, comment peut-on mesurer la vitesse et le trajet d'un objet céleste comme une étoile, une galaxie ou que sais-je encore? Eh bien, on peut se servir de l'étude des ondes qui l'entourent et de la manière dont celles-ci changent, bougent, se modifient en voyageant à grande vitesse dans l'espace. Oui, vous avez bien compris. Les astronomes utilisent l'effet Doppler pour observer le ciel.

0: Mais ce n'est pas tout. L'effet Doppler est aussi utilisé dans le monde médical, notamment lorsque l'on attend un enfant. Pour vérifier que le bébé est en forme, que la grossesse se passe bien, les médecins pratiquent ce que l'on appelle une échographie. L'échographie fonctionne grâce à des ultrasons, des sons très aigus qui vont aller jusqu'à la rencontre du bébé. Ces ondes sont transformées en images et voilà comment on va pouvoir prendre la première photo du fœtus.
1: Oh, c'est un très joli portrait.
0: Mais pour vérifier si tout va bien du côté du cœur, du sang qui circule dans ses veines, il faut utiliser une autre technique. Pourquoi ? Eh bien parce que le sang coule, il est en mouvement et il file à grande vitesse dans les vaisseaux, comme un camion de globules sur une autoroute vide. Pour vérifier sa vitesse et donc sa bonne circulation, les médecins utilisent généralement l'échographie Doppler. On envoie là encore des ondes, des ultrasons, et en utilisant les savants calculs que l'on a appris grâce à l'effet Doppler, on peut calculer à quelle vitesse les globules se déplacent.
2: Attention, radar. L'excès de vitesse est dangereux pour la santé. Veuillez modérer votre allure.
0: Comprendre ce phénomène physique, que l'on entend presque tous les jours en ville, c'est aussi capter un bout de la magie et de la complexité de notre monde. Que dis-je ? De notre univers. Je ne sais pas toi, SOSO, mais moi je n'entendrai plus jamais la sirène des pompiers de la même manière. Ah bah, toi tu préfères la sirène de la police. T'es bizarre, SOSO, parfois. Allez, en attendant, on file au labo. Et à la prochaine, petits et grands scientifiques de France Musique.

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3: Et coucou les petites curieuses et les petits curieux, prêts pour un atelier botanique ?
4: Bonjour, je m'appelle Dan. Est-ce que t'as toutes les plantes qui font des fleurs ?
3: Et je te demande de m'excuser parce que alors j'ai pas bien entendu ton prénom. En revanche, ta question, oui, je la répète hein, pour que ce soit bien clair. Est-ce qu'il y a toutes les plantes qui font des fleurs ? Catherine Laine, chercheuse en biologie végétale à l'Université de Clermont-Ferrand. Vous répondez par une autre question.
5: Mais c'est quoi une fleur ? Alors, la fleur, c'est l'organe sexuel des plantes. Du moins, pas toutes les plantes, mais presque toutes. Il y a un grand groupe de plantes qu'on appelle les angiospermes. C'est un gros mot pour désigner les plantes les plus nombreuses sur la planète. C'est elles qui ont le plus réussi à couvrir la planète. Ces plantes, elles font des fleurs, des organes sexuels. Prenons un exemple, ça peut être le muguet, ça peut être les digitales, les primes verts, les pâquerettes, le tournesol, etc.
3: Toutes celles qu'on connaît, quoi.
5: Toutes celles qu'on connaît et souvent qui sont très colorées. Elles ne le sont pas toutes, hein, mais la plupart sont très colorées. Mais il y en a plein d'autres, quand même, qui n'en font pas. Par exemple, ce sont les mousses, ce sont les fougères, mais ce sont aussi les grands arbres conifères. Et alors, qu'est-ce qu'ils font s'ils ne font pas de fleurs ? Comment ils font pour se reproduire ? Quels sont leurs organes sexuels ? Pour les mousses et les fougères, en fait, ce sont des petits organes très discrets qu'on ne voit pas et qui fabriquent des spores. La spore, c'est une petite cellule qui va se balader dans la forêt, portée par le vent ou la pluie, et qui va, quand elle tombe au sol, redonner une petite mousse ou une petite fougère.
3: Et puis chez les juste comme ça, hop, elle tombe au sol et c'est reparti.
5: À peu près, elle va germer et elle va redonner une plante. Et puis pour les conifères, ces conifères, ça veut dire qu'ils portent des cônes. Et donc effectivement, la fameuse pomme de pin, eh bien ça c'est le sexe de l'arbre, du moins c'est son sexe femelle. Et dans ces cônes-là, dans ces pommes de pin, il y a des graines. Donc l'arbre ne fait pas de fleurs, mais il fait des cônes. Donc ça ressemble un peu aux plantes à fleurs, mais c'est pas des plantes à fleurs, c'est des plantes à cônes.
3: Et comment c'est fécondé alors cet organe-là ?
5: Alors, à côté, il y a d'autres petits cônes. Souvent on les voit pas, ils sont jaunâtres et ils émettent des poussières jaunes auprès

0: printemps, ce sont des cônes mâles qui fabriquent du pollen. Et ce pollen va être transporté par le vent jusqu'aux pommes de pin pour gagner le partenaire femelle de la reproduction.
1: Et est-ce qu'il y a une différence entre celles qui font des fleurs et celles qui ne font pas de fleurs au niveau, par exemple, de leur évolution ? Est-ce qu'il y en a des plus anciennes, des plus récentes ?
0: Ah oui, bien sûr. Elles ne sont pas toutes apparues en même temps sur la planète. Et les plus anciennes seraient les mousses. Et les plus récentes, ce seraient justement les plantes à fleurs. L'invention de la fleur, c'est assez récent, enfin moins 140 millions d'années.
1: Quand même.
0: Mais c'est récent par rapport à l'histoire de la Terre. Et ces plantes, elles sont apparues donc tardivement, et elles ont tellement réussi, parce que la fleur, c'est une innovation technologique extraordinaire, parce que la fleur, en fait, va se transformer en fruit, et le fruit protège les graines. Et cette protection de la génération future, de la graine, fait que ces plantes à fleurs ont réussi sur la planète et ont fini par éliminer les autres. Et finalement, 9 plantes sur 10, sur toute la Terre, sont des plantes à fleurs.
1: Qui sentent bon, enfin presque toutes. Salut les matelots!

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1: Tous les vendredis soirs, chez Happy Nouille, tu te souviens? C'est mon restaurant chinois préféré. Ils organisent de super soirées karaoké. Récemment, moi qui suis plutôt du genre vieux loup de mer solitaire, je ne sais pas ce qui m'a pris. Je me suis laissé tenter. J'arrive, je m'installe au bar. Jimmy, le serveur polyglotte, était là. Alors, on a commencé à discuter. De toute la soirée, je n'ai pas osé m'approcher du micro. Tu parles, j'avais trop peur. Je chante comme une vieille casserole qui couine. Jimmy non plus, d'ailleurs. Il n'a pas poussé la chansonnette. Je crois qu'il n'était pas trop d'humeur. Il avait plutôt besoin de parler. Alors, il m'a servi mon petit whisky et je l'ai écouté. Cette nuit-là, je m'en souviendrai toute ma vie. Il m'a raconté l'histoire d'un type incroyable. C'est son aventure que je vais maintenant te dévoiler. Dans la vie, il y a des hommes et des femmes qui n'aiment pas le monde tel qu'il est. Ils le trouvent injuste et franchement mal organisé. Alors, à leur manière, ils inventent des moyens de lutter. Ce sont des rebelles. Alexandre Jacob est de ceux-là. Son métier? Cambrioleur et justicier. Justicier cambrioleur, quoi! Oh! Oh, je te vois venir! Tu dois sans doute te dire, mais qu'est-ce qu'elle nous raconte? Ça y est! Elle nous a grillé une cartouche, la dame des Odyssées. Je te comprends. Moi aussi, ça m'a étonnée. Mais tu veux que je te dise un truc? Avec ce type-là, mon petit pote, on n'est pas au bout de nos surprises, crois-moi. Pour Alexandre Jacob, cambrioler, ce n'est pas seulement cambrioler, c'est un art, une passion. S'il vole, c'est uniquement les riches. S'il vole les riches, évidemment, c'est pour tout redonner aux pauvres. Tu vois, c'est vraiment un justicier. Notre odyssée commence à Marseille, dans le sud de la France. Nous sommes à la toute fin des années 1800. Alexandre a de la chance. Son père est un grand rêveur. Tous les dimanches, il l'emmène sur la digue à l'entrée du port. Il pointe son doigt vers l'horizon. Il lui dit
2: « Alexandre, tu vois la ligne qui sépare la mer du ciel ? Bien plus tard, tu devras aller derrière le dernier point visible. Tu devras vivre libre, tenter ta chance. Une vie réussie, c'est une vie pleine d'aventures. »
1: Alexandre est encore tout minot. Il regarde son père avec de grands yeux. Il se dit qu'il doit avoir raison. Ce doit être tellement bien de vivre une vie pleine d'aventures et aussi de liberté. Chiche, il le fait. À 11 ans, il jette son cartable à la poubelle, puis il embarque sur un gros paquebot. Youhou ! C'est parti ! De la mer Méditerranée à l'océan Indien, il parcourt presque toutes les mers du monde. À bord, Alexandre fait toutes sortes de tâches. Il frotte les ponts, il range et il déchiffre les cartes. Il apprend beaucoup et surtout, il se promène dans tous les recoins du bateau. Il rencontre des gens très différents les uns des autres. Parmi les passagers, il y a des premières, des secondes et des troisièmes classes. Certains sont très riches, ils portent de beaux manteaux de fourrure et les autres le sont un peu moins, voire carrément moins. Ils dorment tout en bas, dans les ponts inférieurs. Sur leurs épaules, on ne voit aucun manteau luxueux pour leur donner du style et les protéger du froid. Alexandre se demande...
3: Pourquoi certains ont tout, ou en tout cas vraiment beaucoup, et d'autres rien, ou pas grand-chose?
1: Il trouve tout cela vraiment très bizarre. C'est injuste, ça lui fend le cœur. Lors d'une escale à Sydney, en Australie, il s'enfuit, il devient pirate. Et puis, il en a marre. Il décide de rentrer en France. Il a dans les 16 ans environ, le voilà de retour à Marseille. Très vite, il se fait de nouveaux copains. Ensemble, ils forment une belle bande de cœurs ardents. Ils veillent tard la nuit, ils aiment faire du grabuge, ils veulent changer le monde. Alexandre est fauché. Il n'a pas le sou, comme on dit. Mais il possède quelque chose de bien plus précieux à ses yeux, la liberté. Aux billets de banque et aux beaux vêtements, il préfère l'indépendance. Ne pas avoir de patron, n'obéir qu'à lui-même, et puis penser aux autres, aider ceux qui n'ont pas assez, voilà son ambition, c'est comme ça qu'il veut vivre sa vie. Oui, mais comment faire? Comment se débrouiller pour partager les richesses? Alexandre aime bien vivre dangereusement. Il décide de devenir cambrioleur. En 1899, il prépare son premier coup. Pour l'aider, il se trouve des complices. Roch et Morel, deux loustiques un peu dingues, comme lui, fanat de justice et de liberté. La victime du cambriolage s'appelle Gilles. Il est prêteur sur gage. Dis-moi, tu vois ce que c'est? Les prêteurs sur gage prêtent de l'argent à des gens comme toi et moi en échange d'un objet précieux tel qu'une montre ou des bijoux. Ces personnes disposent de quelques mois pour rembourser leurs prêts. S'ils n'y arrivent pas ou s'ils sont en retard, eh bien, ils perdent tout simplement leur objet. Dans la boutique d'un prêteur sur gage, tu t'en doutes, ça brille du sol au plafond. On trouve toutes sortes de trésors et d'objets plus merveilleux les uns que les autres. Le 31 mars, veille du 1er avril, Roch, Morel et Alexandre sont devant la boutique de Monsieur Gilles. Ils ont prévu de lui faire un sacré numéro. Pour s'amuser un peu, ils se sont déguisés. En quoi? Oh, tu ne devineras jamais. En inspecteur et en commissaire de police. À approximativement 15h30, ils poussent la porte. Ils entrent. La fausse moustache d'Alexandre lui gratte un peu sous le nez, mais ouf, il l'a collée avec de la triple superglue. Elle tient vraiment hyper bien. Roch, avec son gros bidou et sa stature de colosse, joue le rôle de l'inspecteur. C'est donc lui qui prend la parole en premier.
4: Monsieur Gilles, nous sommes de la police. Dans votre boutique, il y a une montre qui a été volée lors d'un horrible crime. Si nous ne la retrouvons pas, on vous prendra pour un complice et vous irez en prison. Cela ne fait aucun doute. Haut les mains, peau de lapin, on va fouiller le magasin.
1: Gilles a les choux courtes. C'est à peine s'il ose cligner des yeux. Les trois cambrioleurs ont le champ libre et c'est tant mieux, car ils ont apporté avec eux une énorme valise. Ni vu ni connu, ils la remplissent à ras-bord. Tout se déroule à merveille, le prêteur sur gage n'y voit que du feu. Avant de prendre la fuite, il le dépose devant le tribunal. Roch s'adresse à lui une dernière fois sur un ton extrêmement menaçant.
4: Le juge veut vous voir. Surtout, ne bougez pas. Il viendra vous chercher dans quelques minutes.
1: Puis ils disparaissent dans la poussière en faisant crisser les pneus de leur automobile. Le pauvre homme, paraît-il, a attendu toute la nuit. Enfin de chichoune, hein? C'est vraiment un chouchou. Le lendemain, le cambrioleur fait la une des journaux du 1er avril. Tout Marseille rit aux éclats. Alexandre sait donc y faire en matière de cambriolage. Alors, pourquoi s'en priver? Pendant quelque temps, il dévalise toutes les maisons des riches quartiers marseillais. La police commence à faire les gros yeux, des yeux de gobe. Le 3 juillet 1899, il est arrêté à Toulon. On n'est pas tout à fait sûr, mais il était, semble-t-il, en train de déguster une délicieuse glace à l'italienne sur la plage. On lui passe les menottes, le cône tombe dans le sable.
5: Oh, bonne mère !
1: Soupire Alexandre. La police a gâché son délicieux goûter.

Le cambrioleur est condamné à plusieurs années de prison. Mais ne t'inquiète pas pour lui, il a plus d'un tour dans son sac. Quelques mois plus tard, à peine, il réussit à s'évader.

Il est très tôt, vers les 5-6 heures du matin. Le soleil qui se lève a coloré le ciel en mauve. C'est magnifique. Alexandre prend quelques secondes pour regarder, puis il respire l'air à plein poumon. Ma parole ! Oh, ce que ça fait du bien d'être libre ! Enfin bon, ce n'est pas vraiment le moment de traînasser façon poète de carte postale. Quand on est un cambrioleur en cavale, il faut trouver une planque, et vite, histoire de ne pas se faire repérer. Pendant quelques semaines, Alexandre se cache dans la charmante ville de Sète. Et puis, il est prêt à repartir à l'aventure. Cette fois, il ira plus loin, il fera plus grand. Il ne va pas se contenter de reprendre les cambriolages. Non, non, non. Il va créer un vaste réseau de grands voleurs. De Sète, il se rend à Montpellier. Il recrute quelques hommes. Il appelle sa bande les travailleurs de la nuit. Il leur impose quelques règles. Primo, ne jamais tuer. Deuxio, ne voler que les riches, jamais les pauvres. Voilà, c'est simple, c'est carré, pas d'engueulades, chacun sait où il met les pieds.

0: Puis il est ce petit mot.
1: Pardonnez-moi. J'ai pénétré chez vous par erreur. Je refuse de voler un homme qui vit de sa plume. PS, voici quelques pièces pour réparer la vitre brisée.
0: Avec tout ce qu'il vole, Alexandre pourrait être très riche, porter de beaux vestons de soie. Mais non, il ne garde jamais rien pour lui. Tout ce qu'il dérobe, les objets, les pièces, les billets, tout, il les redistribue autour de lui. Alexandre est heureux, il a trouvé sa façon de faire le bien. Et puis un jour, le ciel tourne à l'orage. Lors d'un cambriolage qui dérape...
2: Attention Alexandre, derrière toi!
0: Par erreur, il tire une balle dans le torse d'un policier. Notre honnête cambrioleur est de nouveau arrêté. Cette fois, il est envoyé au bagne, à Cayenne. Cayenne, c'est très loin. Et le bagne, oh, c'est affreux! Très peu en reviennent vivants. Mais Alexandre tient bon. Il s'accroche à la vie comme un chapeau chinois sur un rocher balayé par les vagues. Il y reste 19 ans. Quand il rentre en France, en 1925, ce n'est plus un jeune homme. Plus question pour lui d'aller cambrioler les riches maisonnées. Alors il profite de la vie, et il fume la pipe devant les cieux mauves du petit matin et il continue d'aider tous ceux qui en ont besoin.

0: Quand Jimmy a terminé son histoire, il était tard, vers les 3-4 heures du matin. J'étais estomaquée, je ne savais plus quoi dire. Ce type quand même, oh, quelle vie incroyable! Alors, plutôt que de parler, avec Jimmy, on s'est fait, ouais, un petit karaoké.
1: C'est le plus grand des voleurs. Oui, mais c'est un...

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Durant l'Odyssée, tu as peut-être entendu quelques mots que tu ne connaissais pas. Ce sont des expressions typiquement marseillaises. Je dois te faire une confidence, je suis née et j'ai grandi dans la belle cité phocéenne. Alors, j'en ai profité, je me suis fait un peu plaisir. Faute de temps, je ne peux hélas t'expliquer le sens de chacune de ces expressions si chères à mon cœur, mais seulement quelques-unes. Vers le milieu de l'aventure, j'ai prononcé la phrase « Au fond de Chichoun, c'est vraiment un chouchou ». Au fond de Chichoun, c'est une expression pour dire son étonnement, c'est comme dire « Oh, c'est incroyable !» Et « chouchou », cela signifie « idiot ». Quelques lignes plus tard, j'ai parlé des yeux de Gobi. Un gobi, c'est un poisson avec de gros yeux. Quand on dit que quelqu'un a des yeux de gobi, bah, cela veut dire qu'il a un regard pas franchement flatteur. Le sens des autres expressions marseillaises que j'ai utilisées, tu les retrouveras toutes sur la page des Odyssées.

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2: Et c'est l'heure de faire marcher vos zygomatiques. C'est parti pour la première blague.
3: Alors, salut l'info, je m'appelle Alex, j'ai 9 ans et j'ai une blague pour vous. Quel est le comble pour un boxeur ?
2: Ouh là là, tu frappes fort Alex. Langocha.
3: Dormir à poing fermé.
1: Je la connaissais pas celle-là et je valide.
3: Allez, salut l'info.
2: Salut Alex. Allez, on enchaîne.
4: Bonjour, je m'appelle Louise et j'ai 11 ans. J'ai une blague pour vous. Que dit un poisson quand il parle à son meilleur ami au téléphone ?
2: Sa bulle ?
4: Il dit « Allô, comment ça va ?»
2: Eh oui, au top, Louise. Allez, suivante.
5: Bonjour, salut l'info. Je m'appelle Jean, j'ai 7 ans et j'habite à Bègles. Qu'est-ce qui est invisible et qui sent la carotte ?
2: L'odeur de la soupe des lapins crétins ?
5: Un pet de lapin ! Bisous !
6: Quoi de neuf, docteur ?
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0: Histoire. Une histoire qui est arrivée à Toudou, mon doudou. Toudou se bagarre. Toudou, mon doudou, est tout mou, tout fou, tout chou. Il me suit partout. Tiens, le voilà. Aujourd'hui, tout est très calme dans la classe. Toudou et ses amis Doudou jouent tranquillement à la dinette. Le lapin prépare le repas. L'hippopotame met la table. La souris s'occupe des verres, des fourchettes et des cuillères. Toudou s'amuse bien. Il est très heureux de jouer à la dinette avec tous ses amis Doudou. Tout est prêt. Ils mangent ensemble un délicieux repas. Oh ! Tiens, voilà le canard. Il n'a pas l'air content.
1: Bon ?
0: Mais qu'est-ce qu'il a ? Mais qu'est-ce qui se passe ? Le canard fait tout tomber sur son passage.
1: Oh ?
0: Les livres. Les jeux de construction. Les petites voitures.
1: Oh ?
0: Il n'a pas l'air content du tout. Mais quand le canard s'aperçoit que tous les doudous jouent à la dinette sans lui, qu'il n'a même pas d'assiette, pas de cuillère, pas de fourchette, alors là, il devient fou de colère. Bim ! Il donne un grand coup de patte dans la dinette. Bim, bam, boum ! Toutes les assiettes tombent par terre. Mais ça ne va pas. Toudou est fâché. Il donne un grand coup de cuillère sur la tête du canard. Le canard répond en tirant les poils de Toudou. Oui ! Toudou est très énervé maintenant. Paf ! Ça y est, c'est la bagarre entre Toudou et le canard. Pif ! Bing ! Bang ! Boum ! Heureusement que l'éléphant est là. C'est le plus fort de tous les doudous de la classe. L'éléphant sépare Toudou et le canard. C'est la fin de la bagarre. Il n'y a plus un bruit dans la classe. On entendrait presque une mouche voler. Mais Toudou et le canard sont encore très fâchés. Ils boudent chacun de leur côté. Approchez-vous tous les deux. On va respirer ensemble pour se calmer.

Vous savez, mes doudous, quand on n'est pas d'accord avec quelqu'un ou quand on est très fâché, on peut en parler. On peut dire calmement ce qui ne va pas plutôt que de se bagarrer. Toudou et le canard se sont enfin calmés. Ils se serrent les pattes. Ils font la paix. Ils ramassent les fourchettes, les assiettes, les cuillères. Ils s'installent à table avec tous les autres doudous. Et ils partagent tous ensemble un délicieux repas. Et toi? Est-ce que tu t'es déjà disputé? Est-ce que tu t'es déjà bagarré? Qu'est-ce qu'il s'est passé? Raconte-moi comment tu as fait pour te calmer. Et maintenant, c'est l'heure de danser. Avec tes pieds, avec tes mains, avec ta tête ou avec ton nez.

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3: Et coucou les petites curieuses et les petits curieux, on se fait une toile ?
4: Bonjour, je m'appelle Arthur, j'ai 7 ans et je voudrais savoir comment les araignées font pour tisser une toile sans tomber. Merci, au revoir.
3: Mais c'est avec plaisir, Arthur, qu'on va tout expliquer. Enfin, pas moi, hein, mais Christine Rollard, maîtresse de conférence spécialiste des araignées au Muséum National d'Histoire Naturelle.
5: Alors, je suppose, Arthur, que tu avais dans la tête peut-être la toile que la majorité des gens imaginent, c'est-à-dire la belle toile géométrique bien régulière. On pense que toutes les araignées font ça, ce qui est faux, en fait, parce qu'il y a beaucoup d'araignées qui ne font pas ce type de toile et qui font plutôt des nappes, comme une nappe sur la table, ou un tube en soie, hein, donc, parce que le matériau pour construire en fait, les toiles, c'est de la soie. Mais pour au moins celle que tu peut-être imaginais, la toile bien géométrique, les araignées, tu sais, elles ont toujours au derrière des fils qui leur permettent toujours de s'accrocher à un endroit où ça peut être une branche, ça peut être une feuille, ça peut être un tronc d'arbre, etc. Et donc, elles s'accrochent toujours avec des petits fils de soie, ce qui leur permet de toute façon, si elles font leur toile d'une feuille à une autre ou d'un arbre à un autre, de toujours avoir un fil de rappel. Donc du coup, elles ne peuvent pas tomber. Et quand elle fait sa toile, ben d'abord, elle va commencer à construire dans une belle toile géométrique le cadre en allant d'un endroit à un autre et en se laissant tomber de temps en temps au bout de ce fil. Et ensuite, elle va faire, je ne sais pas si tu as déjà vu une petite araignée qui construisait justement sa toile, c'est assez fascinant, mais elle va faire ça d'une façon très, très, très, très, très ordonnée. Et donc du coup, à chaque fois, elle va se raccrocher au fil qu'elle a d'abord mis. Donc, elle ne peut pas effectivement tomber.
3: Et est-ce que ça prend du temps à faire une toile d'araignée ?
5: Ça dépend des espèces, encore une fois, et ça dépend du type de toile. Si on reste dans la toile classique, en une heure de temps, la toile est faite.
3: À peine une heure, c'est hyper rapide.
5: Oui. Mais ça dépend encore une fois de l'espèce, de la taille de la toile, puisque certaines, comme peut-être celles qu'on a classiquement dans les jardins, les paires diadèmes ou les paires porte-croix, en une heure, la toile est faite. C'est une toile qui peut faire à peu près, on va dire, 30 cm de diamètre. On a quelques espèces sous les tropiques qui sont beaucoup plus grandes et qui peuvent faire des toiles de 1,50 m de diamètre.
3: Ah oui.
5: Donc là, ça va prendre un peu plus de temps, bien évidemment.
3: Et pour les toiles qu'on a à la maison et qu'on serait tenté d'enlever avec un balai, par exemple, est-ce que c'est une mauvaise idée ?
5: C'est une très mauvaise idée, là, Camille.
3: On va mais je dis ça parce qu'il y a plein de gens qui le font. Hein.
5: Oui, oui, oui. Mais en général, on n'a pas de toile géométrique. On a plutôt des toiles en nappe ou des toiles en nappe avec un entonnoir pour les tégénaires de nos maisons. Donc celles-ci, en général, de toute façon, elles peuvent pas tomber hein, quand elles font ça.
3: Les tégénaires, c'est quoi ?
5: Les tégénaires, c'est celles qu'on pensent souvent être noires alors qu'elles sont plutôt marron et qui de temps en temps courent un peu vite là sur les murs voilà et qui font des toiles en nappe avec un entonnoir dans les angles au niveau des tuyauteries ou dans les garages etc. Donc assez grandes et puis on a celles qui sont suspendues à leur toile en nappe donc avec des fils un petit peu plus voilage avec des grandes pattes fines ce qu'on appelle les folques. Donc ça il vaut mieux pas les enlever.
3: Donc en fait on faut pas toucher vous êtes en train de dire aux gens de ne pas toucher aux toiles d'araignées chez eux.
5: Je dis laisser des toiles, alors bien évidemment, si les toiles sont pleines de poussière, c'est que souvent l'araignée n'est plus là. Donc oui, d'accord, on fait le ménage. Par contre, si c'est effectivement propre, c'est l'araignée, on ne la voit pas toujours sur sa toile, elle peut être juste à côté. Donc on laisse ça, ce n'est pas la peine de les enlever. Puis en plus, ça servira bien d'insecticide naturel hein, pour capturer les petites bestioles qui peuvent voleter autour de nous et qui nous embêtent.
3: Au hasard, les moustiques hein, mangés par les araignées, miam miam. Salut les matelots.

Maman crabe a peur du tout. Et pour elle, la pire saison, c'est l'été. Toutes ces grosses pattes humaines qui s'enfoncent dans le sable. Ces hordes de pattes, de pieds plats, de pieds bossus. Ces mini-pattes, ces larges pattes, certaines même velues. D'autres ongles étrangement rouges, rose fluo, orange, vert pomme. Ces pattes qui avancent, en grappe, en troupe, qui piétinent, qui sautent, comme si nous, les crabes, nous n'existions pas. Ces mini-pattes accrochées à leur pelle, parfois plus grandes qu'eux, et qui creusent, comme si la plage, la mer leur appartenait. Leurs grosses pattes, leurs larges mains d'humains. Mais le pire, ce sont leurs cris de bêtes sauvages. À tout âge, dès qu'ils arrivent sur une plage, ils courent vers l'eau, les bras en l'air, en criant. Ils plongent en hurlant. « C'est froid, c'est trop froid. Qu'est-ce qu'elle est froide cette année ?»« Mais pourquoi donc ? S'ils trouvent l'eau froide, pourquoi y foncer ? Pourquoi se faire du mal et nous faire du mal ?» L'eau est un délice. On serait prêt à partager s'il nous proposait gentiment.

0: Ils nous font la guerre, nous foncent dessus, nous écrabouillent. Et cela a l'air de les amuser. Certains chantent tellement ils sont contents. Et quand les grosses pattes repèrent l'un d'entre nous, c'est pour l'attraper d'une pince, l'air dégoûté. Avec chance, il va nous rejeter au loin. Au pire, supplice. Il va nous plonger dans un seau au haut mur de plastique, une prison. Sauf si une paire de grosses pattes prend pitié et exige qu'on nous rejette à l'eau. Mais cela n'est pas sans conséquence. Maman crabe a été traumatisée dans son enfance. Elle était prise dans un seau, dont heureusement elle a pu s'échapper. Mais ses angoisses viennent de là. Elle ne peut pas s'en débarrasser. Elle a tenté plusieurs méthodes pour se protéger des grosses pattes, comme s'enfoncer dans la mer au large. Il y a toujours des grosses pattes qui nagent loin, s'aventurent là où elles se cachent. Sa fille aînée se nomme Crabinette, et Crabinette, c'est moi. Et cette année, j'ai bien envie de profiter de la saison sans avoir ma mère et ses angoisses sur le dos, avec ses interdictions. Ne pas aller sur la plage, trop dangereux. Ne pas nager, trop dangereux. Pour moi, Crabinette, le problème, c'est ma mère. Elle est toujours angoissée, stressée, et ça ne s'arrête jamais. Toujours un truc qui ne va pas. La mer est trop froide, je vais attraper froid. La mer est sale, pleine de microbes, je vais tomber malade. Je mange trop, je mange pas assez. Moi, Crabinette, je sais bien que plus un crabe mange, mieux c'est pour tout le monde. Grosse patte comprise. Un crabe mange tout ce qu'il trouve. Petits restes de calamars, de coquillages, de poissons, cadavres en tout genre, c'est un délice. Je suis un aspirateur, comme tous les crabes. Il faudrait convaincre maman crabe de 1. Aller parler à un docteur pour la tête, pour lui raconter son traumatisme, avoir été jetée dans un seau et failli rester prisonnière. Les grosses pattes humaines, leurs mains larges et agiles qui hantent ses rêves et ses cauchemars. 2. Que maman crabe enfin sorte de son trou. Elle est engoncée dans sa carapace, incapable de profiter de la plage et de la mer. Si elle se mettait à courir de travers, nager sur la longueur, même du yoga, elle irait beaucoup mieux. Et si elle va mieux, je pourrais profiter tranquillement, continuer à manger tout ce que je trouve, et l'eau serait bien plus propre, la plage aussi. Et on pourrait espérer que les grosses pattes, avec leurs mains larges et agiles, seraient contentes que la plage soit aussi propre. Ils arrêteraient de s'agiter et de crier. Peut-être que moi, Crabinette, je me fais des illusions. J'ai un deuxième projet. Éduquer les enfants et leurs pieds de pattes. Ils pourraient être de bons compagnons de plage. Leurs pattes sont plus fines et tapent moins fort sur le sable. Les enfants à pattes aiment rouler dans le sable mouillé, se salir, traîner dans les flaques. Ils ont de grandes qualités qui disparaissent à l'âge adulte. Je pourrais leur montrer comment marcher avec délicatesse, soulever bien chaque jambe avant de la poser sur le sol, afin de ne pas nous écraser. En attendant, pour me protéger des grosses pattes, des petites pattes et de ma mère surtout, je me suis construit un tunnel secret et personnel. Cela a été un long travail. J'avais contre moi ma mère, qui veut toujours avoir l'œil sur moi. Elle entre sans frapper, se frayant un chemin sans autorisation. Et bien sûr, toutes ses pattes en tout genre. J'ai embauché une armée pour protéger mon tunnel. J'ai choisi comme chef Médusa, accompagnée de ses méduses. Elles font peur à tout le monde. Le problème, c'est que Médusa, comme tous les membres de sa famille, n'est pas obéissante. Elle flotte sans aucune règle. Avec elle, on est sûr de rien. C'est à peine si elle dirige sa propre vie. Alors, le contraire de ma mère, qui ne supporte pas l'incertitude. C'est peut-être pour ça que moi, Crabinette et Médusa, on s'entend bien. Avec Médusa, il faut accepter qu'on ne peut pas savoir comment les choses vont tourner. Une fois cela accepté, la présence de Médusa permet au tunnel de rester secret, personnel et indétectable. Médusa et moi, on y discute, on y rêve. Comment faire pour que tout le monde s'entende bien sur la plage? Sachant que chacun fait comme cela l'arrange, oubliant que l'autre existe. Notre projet, c'est sport et psychologue pour tous. Chacun serait là à vaquer, sans projet, sans ambition, à se laisser aller, patient, silencieux, ou à se parler, à raconter des histoires, à écouter celles des autres. De temps en temps, il y aurait une activité, mais pas trop souvent. Une course à laquelle tout le monde participerait, dont le but ne serait pas d'aller plus vite, mais de faire chacun le plus d'efforts. Médusa, s'arrêteraient de piquer les uns les autres. On irait se baigner tous ensemble. Médisa, pour une fois, ordonnerait à ses équipes de se tenir au large. Les grosses pattes se leveraient de leurs serviettes pour apprendre à leurs enfants à nager. Maman crabe pourrait retrouver son appétit, bien manger, ce qui traîne sur la plage. Moi, crabinette, je sortirai parfois de mon tunnel pour observer. Est-ce que tout va bien ? En attendant, j'y reste. Je m'y cache pour des jeux secrets, avec ou sans Médisa. Mais désolée, je peux pas tout raconter ici. Trop de monde nous écoute. Mais tu en sais suffisamment. Si tu es sur une plage cet été, sache qu'il s'y passe des choses mystérieuses. Que pour les deviner, il faut s'asseoir, bien regarder ce qui se passe autour de toi, sans bouger, sans parler, fouiller d'un doigt délicat dans le sable. Et peut-être, là, tu découvriras un tunnel secret qui transformera tes vacances. Si tu n'es pas à la plage, ne t'inquiète pas, mais dans un jardin, par exemple, ou dans un square en ville, il te suffit d'un peu de terre. Creuse avec ton doigt. Ce n'est pas le tunnel de Crabinette, le mien, que tu peux découvrir, mais celui de mon amie la fourmi. Tout aussi intéressant et mystérieux, un monde grand et minuscule qui ouvre ses portes, rien que pour toi. Mais attention, seulement si tu sais regarder et si tu apprends à être patient. Et voilà, l'histoire est finie. Et maintenant, au lit.
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2: Bonjour, je m'appelle Bastien, j'ai 7 ans. J'habite à Saint-Martin-Bellevue, en Haute-Savoie. J'ai une date pour vous. Un sous-marin et un poisson rouge rentrent en collision. Qui est en tort ?
3: Je ne sais pas. Le poisson, s'il était en excès de vitesse, peut-être ?
2: Le sous-marin, parce qu'il n'a rien à faire dans un aquarium. Merci, c'est l'info.
1: Génial, cette blague, je vais la raconter à mes potes.
4: Bonjour, salut l'info. Je m'appelle Titouan, j'ai 9 ans et j'habite à Royan. J'ai une blague pour vous.
3: Ah, j'ai hâte de l'écouter.
4: Qu'est-ce qui va aussi vite que la fusée ? L'astronaute qui a dedans ? Merci, au revoir, salut l'info.
5: 3, 2, 1, fire !
1: Je la connaissais pas celle-là et je valide.
6: Je m'appelle Erwan, j'ai 8 ans, j'habite à Delu en Franche-Comté. Je vais vous raconter une blague. J'ai des dents, mais je ne m'en sers pas pour mordre. Qui suis-je ?
3: Aucune idée, Erwan, mais ta devinette a du mordant.
6: Un peigne. Au revoir, salut l'info. J'adore votre émission.
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8: Épisode 12. Le mariage de Louis XII et de Marie d'Angleterre. Première partie.

0: a envoyé le sire Bussy en émissaire pour amener au royaume de France Marie d'Angleterre, sa promise, sœur cadette du roi Henri. C'est grand privilège. Et tous furent étonnés qu'il envoie quelques musiciens plutôt qu'un prince de sang. Je soupçonne que le choix royal fut surtout motivé par l'éloignement de Bussy de la cour, car le roi ne supporte plus le luth.
1: Eh bien moi, Henri VIII, j'aime beaucoup cette pop musique dont tu nous rebats les oreilles, Bussy. Et j'adore la voix de ma petite sœur.
2: Oh, c'est trop d'honneur, Majesté.
1: Laisse ton honneur tranquille et ouvre bien tes oreilles plutôt. Je veux surtout que tu aies très vite un héritier, Mary.
2: Mais Henry, tu sais bien que...
1: Vous êtes sur le point d'embarquer pour la France. Mais avant cela, vous allez bien m'écouter tous les deux. Mon cher Bussy, dont j'aime tant le luth, je t'ai donné une somme coquette pour te prendre à mon service en secret. Et comme tu peux l'imaginer, ce n'est pas seulement pour amener le mode de la pop music de l'autre côté du channel. Je veux un petit roi, tout de suite. Nous sommes en octobre. Je veux qu'en juin naisse l'héritier de la couronne de France et tu vas aider à ce que cela arrive, Bussy.
3: Moi, monsieur?
1: Non, non, non, petit coquin. Pas comme ça. Non. Tu es déjà le musicien personnel de Mary. Mary, tu vas demander à ce qu'il devienne ton valet de chambre. Et à partir de là, Bussy, tu ne le quittes pas d'une semelle. Et vous veillez à ce que tout le monde y croit que tu es enceinte Mary. Est-ce que vous me suivez?
3: Pas très bien, my lord. Pardonnez-moi.
1: C'est pas difficile. Il faut juste faire croire que le ventre de Mary, il grossit. Vous vous débrouillez. Coussin, ventre postiche, ce que vous voulez.
3: D'accord, Majesté, mais à l'accouchement.
1: Oh, ne t'en fais pas pour ça. Le petit roi, il est déjà en route dans le ventre de la duchesse de Canterbury. J'ai placé moi-même le petit grain. Donc, le petit roi, il arrive en juin. Is it clear? Très bien. Alors maintenant, bon voyage. Tu vas me manquer, Mary, petite sœur.
4: Pourtant, c'est bien l'adresse. Nous sommes bien aux 13. Ça a l'air complètement abandonné. J'ai dû me tromper. Je vais les rappeler. Ah, la porte s'ouvre.
5: Madame, excusez-moi, je cherche la bibliothèque.
6: C'est ici.
5: C'est vous qui venez pour le journal de Dupéreux?
6: Suivez-moi.
5: Vous êtes historienne, vous travaillez sur le XVIe siècle?
6: Oh, j'aime beaucoup le XVIe siècle. Bien qu'ayant, attention, faites attention, bien qu'ayant une préférence pour le XVe siècle qui fut tout aussi riche, savez-vous. Mais malheureusement, on a moins de documents car les gens ne sont pas soigneux. Oh, c'est pas d'aujourd'hui, pensez-vous, c'est de tout temps. Attention, faites attention à vous. Voilà. Vous me suivez bien?
5: Oui.
6: Bon. Eh oui, c'est de tout temps, ni avec les livres, ni avec quoi que ce soit d'ailleurs. Attention, restez près de moi. Parce que, finalement, on se perd très facilement ici. Est-ce que vous avez pris des gants de soie, au moins? Non? Non? Ah bah bien sûr, les gens ne pensent jamais à mettre des gants. Non mais on se demande à quoi ils pensent, les gens. Ah, voilà, je vous suis. Oui, suivez-moi, mais là, nous y sommes. Voilà, c'est là. Et voici, chère madame... Le journal de Augustin Dupéreux qui vous attend. Bon, évidemment, le manuscrit n'est pas en très bon état. Mettez ces gants, je vous prie, avant d'y toucher, et manipulez-le avec délicatesse.
5: Ça n'a pas été une mince affaire d'arriver jusqu'à ce texte.
6: Ah, bon, il faut parfois se donner du mal. Maintenant, tout le monde voudrait que ce soit du tout cuit, mais non, les choses se méritent. Installez-vous, je vous laisse.
5: Merci. Je suis à côté, si vous aviez...
7: besoin de moi.
5: Très bien. Merci.
4: À nous deux, journal de Dupéreux. On peut dire que tu m'auras donné du fil à retordre, toi. Alors, voyons voir. Essayons de trouver l'année 1514. 1521. 1520. 1515. 1514. Nous y voilà. J'ai les mains qui tremblent. Mon Dieu, j'y suis.
0: Aujourd'hui, 1er février de l'an de grâce 1514 au château d'Alençon. Hier, quatre gens étranges, affublés de vestiments bizarres, s'apparurent à nous, tels des diables, dans les appartements de Dame Marguerite, ma maîtresse.
8: Vous rentrez à tous les diables.
0: Sommes depuis une semaine maintenant dans une situation tout à fait merveilleuse. Sommes pour ainsi dire assiégés dans les appartements de ma maîtresse.
9: Je crois qu'ils se sont emparés
0: avec elle, avec Bussy, le maître de musique, mais aussi les chantres mages venant de
4: Marguerite est possédée. Mon Dieu.
0: Leur téléphone, comme ils l'appellent, est un instrument tout à fait extraordinaire.
4: C'est dingue d'imaginer mes amis à la Renaissance.
0: Regardez. 27e jour d'avril de l'an de grâce 1514. Les
4: tout
0: doigts animés ont remplacé le chef Bussy comme musicien de la cour d'Alençon.
10: Vous les voyez.
0: Ils ne cessent de nous éblouir grâce à leurs plaques de cristal aux pouvoirs incroyables.
10: Quels sont ces cris de bêtes
0: Quand les chants ne sont point en entretien avec le futur roi de France, ils passent toute heure à l'église pour écouter les chants de la chapelle royale dont ils connaissent par cœur toutes les compositions.
4: Tout est là. C'est insensé. Alors, voyons voir ce mois d'octobre.
0: 4e jour d'octobre. Concevons grande tristesse et déploration de la disparition de Messire Coët.
4: Mon Dieu, Luc, non.
0: Son corps n'a point été retrouvé.
4: Non.
0: Le couteau ensanglanté trouvé sur le lieu laisse peu d'espoir.
11: Bien, ma reine, je m'en occupe.
4: Voyons le jour d'avant. Où est-ce qu'ils sont à ce moment-là?
0: Aujourd'hui, 3e jour d'octobre de l'an de grâce 1514. Toute la cour de France est avenue au devant de la jeune reine de France en un bon
4: vie d'Abbeville.
0: Nous l'attendons d'une heure à l'autre.
4: Le mariage. Il faut que j'appelle le roi.
12: Oh, mais écartez-vous. Laissez le roi répondre à son téléphone. C'est assommant.
13: Allô, Laurence?
12: Oui. Les couturiers royaux font les dernières retouches à mon costume de mariage, directement sur ma royale personne. Ces imbéciles l'avaient cousu trop petit et j'y étais tout engoncé. Maintenant, il me sied beaucoup mieux. J'ai fière allure, vous verriez ça, avec là-dessus l'hermine que j'ai fait venir à grands frais d'Italie. Ça m'a coûté un bras, mais au diable l'avarice. On ne se marie point chaque jour.
14: Majesté, je dois parler à Luc.
12: Ah oui, c'est pas le moment, Laurence. Les Anglais vont arriver d'un instant à l'autre. Et rendez-vous compte, mon costume n'est pas prêt.
14: C'est très important, Majesté. Il va être tué.
12: Pourquoi serait-il tué? Personne ne tue les chantres du roi. Que me chansonnez-vous? Laurence, je dois vous quitter. J'ai une ravissante petite Anglaise à épouser. On se rappelle demain.
14: Je vous en supplie, Majesté. Laissez-moi lui parler. Puisque je vous dis qu'on va le tuer.
12: Non, j'ai dit non. Pas le temps. C'est incroyable, ça.
15: Le baron Damien Rocchetti, chantre de sa majesté, est là pour votre massage royal.
12: Ah, très bien, très bien. Faites-le entrer. Laurence, je dois vous laisser. Entrez, entrez, Damien, mon bon ami. Je suis à vous dans un instant. Bon, il y en a encore pour longtemps?
16: Si sa majesté veut bien tenir un peu en place, c'est l'affaire de quelques minutes.
12: Tenir en place, tenir en place. Ah, j'aimerais vous y voir, vous.
17: Je peux repasser, majesté.
12: Non, non, restez, Damien. Et vous, qu'est-ce que vous faites? Ne restez pas à me regarder comme ça. Vous voulez que je reste en place? Je suis en place, non?
16: Mais tout à fait, majesté.
12: Eh bien, finissez les cartouches. Quelle bande d'empotés. Alors, maître Damien, ce répertoire anglais pour ce soir, ça avance?
17: Tout à fait, majesté.
12: Bien, bien, bien. Aïe! Oh, mais faites attention, enfin. Vous m'avez piqué.
16: Pardon, majesté.
12: Vous allez finir aux galères, vous, si ça continue. Faites bien attention. Et Laurence, qui tout à coup m'appelle, prétend qu'on va tuer Coadou, qui veut absolument lui parler alors que mon costume n'est même pas prêt. Vous êtes donné le mot pour me gâchouiller ma journée de mariage ou quoi? Qu'est-ce qui se passe? Pourquoi tous ces gens courent-ils?
0: Effectivement, les Anglais sont arrivés. Ce fut un spectacle à couper le soufflé. Il y avait 2000 cavaliers en armes, 2000 archers et 30 chariots apportant la dot de la mariée et chargé de bijoux, de vaisselle, de robes, de meubles. La suite de la reine se composait d'un grand nombre de seigneurs, de dames, de gens et de domestiques. La reine fit son entrée montée sur une aquenée blanche aux côtés de François que le roi avait envoyé à sa rencontre. Et les deux jeunes gens, en entrant dans la ville, devisaient gaiement. Tous les princes du royaume de France étaient là. Et la ville fit cortège avec 800 habitants en habits de gala, le clergé avec les reliques des églises conduit par l'évêque d'Amiens. Puis le roi, couvert de drap d'or et d'une hermine d'un blanc éclatant, monté sur un grand cheval bayard, vint recevoir sa femme et la baisa tout à cheval en lui disant « Ma fille, soyez la bienvenue ». Chacun fut ébloui par la beauté de la jeune reine qui a fait à tous, nobles comme gens du peuple, une fort belle impression.
7: Bonjour, vous êtes bien sur le répondoir de Sa Majesté Louis le XIIe. Vous pouvez déposer votre message.
14: Majesté, rappelez-moi dès que vous avez ce message. Je vous en supplie.
8: À suivre.

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4: Et coucou les petites curieuses et les petits curieux, allez, dada.
5: Je m'appelle Antoine, j'ai 4 ans et demi et je voudrais savoir pourquoi les chevaux Falabella sont si petits. Merci, au revoir.
4: Et merci à toi, petit Antoine, 4 ans et demi. Alors, tu sais quoi, je suis hyper impressionnée par ta question parce que je ne connais pas les chevaux Falabella. Donc, tu me surprends. Et je pose ta question, enfin, elle vient même d'être entendue par un spécialiste de l'évolution, quelqu'un qui connaît très, très bien les chevaux sur le bout des doigts, Ludovic Orlando. Vous êtes paléogénéticien. Est-ce que d'abord, vous pouvez nous dire ce que sont les chevaux Falabella ?
6: Oui, donc Antoine a complètement raison de dire que les chevaux Falabella sont petits, parce qu'en fait, en moyenne, un cheval Falabella, ça fait 80 cm au garrot. Autrement dit, la taille depuis les sabots jusqu'à l'encolure, jusqu'à l'équivalent de notre épaule. Donc c'est quand même pas très grand ça, puisque c'est la taille d'un Saint-Bernard chez un chien. Donc ils sont petits. Et puis Antoine, il a aussi tout à fait raison de dire qu'il s'agit de chevaux, malgré leur petite taille, parce que la proportion de leurs membres reflète exactement la proportion que l'on trouve chez les chevaux, et non pas chez les poneys. Donc les chevaux Falabella sont des chevaux de très petite taille, on parle de chevaux miniatures. Il est balèze, Antoine. Et donc les éleveurs ont voulu développer une race agronomique, une variété agronomique de chevaux qui pourraient être des animaux de compagnie, en fait, de tout petite taille. Et la légende dit que ça a marché, ça, puisque des célébrités mondiales telles que la famille Kennedy ou même Frank Sinatra a possédé des chevaux Falabella. Ils ont cherché à développer un nouvel animal de compagnie qui pourrait être un substitut à des chiens, par exemple.
4: On avait son cheval dans le salon, quoi.
6: Exactement. Et donc, ça a commencé ça au milieu du 19e siècle. Les éleveurs ont commencé à faire se reproduire entre eux des chevaux, c'était en Argentine, criollos de plutôt petite taille. Et ce qu'il faut savoir, et ça n'aurait pas marché si ce n'était pas le cas, c'est que la taille chez les chevaux, c'est ultra héréditaire. Autrement dit, si papa et maman sont petits, le fiston ou la fistonne sera petit à son tour. Et donc, génération après génération, ils ont conservé dans leur stratégie de reproduction et d'élevage que les individus les plus petits, si bien qu'après quelques décennies, les chevaux étaient bien plus petits qu'au départ. Et donc, ils ont commencé vers 1850. En 1940, qui est une date fatidique pour les Falabella, puisqu'ils deviennent une variété agronomique officielle, ils ont un registre officiel, eh bien, les chevaux font déjà plus qu'un mètre de taille au garrot, alors qu'ils étaient partis d'environ 1m40, 1m45. Et donc, on voit bien que pour arriver à 80 cm, ce qu'il s'est produit, c'est que depuis les années 40, le travail de sélection s'est perpétué jusqu'à arriver à la taille que l'on connaît aujourd'hui.
4: Mais donc, à vous entendre, c'est vraiment une fabrication de l'homme.
6: Les chevaux Falabella, comme beaucoup des variétés agronomiques, ça a été un travail de sélection que les éleveurs ont fait par un mécanisme qu'on appelle la sélection artificielle. Et donc, en effet, ces variétés sont des variétés que des terroirs locaux ont voulu façonner à des fins ici d'animal de compagnie pour les Falabella. Mais si on pense par exemple aux grands percherons qui peuvent eux atteindre 1m80 et servir à tirer les omnibus à la fin du 19e siècle. Et donc, la mobilité d'une ville comme Paris ou New York au 19e siècle, c'était par d'autres chevaux de très grande taille cette fois, très puissants, que les humains ont développés pour les servir.
4: Et aujourd'hui encore, on peut avoir des Falabella ?
6: Ah oui, vous pouvez en commander un sur Internet, il n'y a aucun
4: problème.
6: Mais
4: non, c'est horrible. Pas du tout pour les chevaux en appart, moi. Salut les matelots.

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3: Bonjour, je suis Delphine de Vigan. Je vais vous raconter l'histoire de Nadine et Robert, le dernier voyage d'un poisson rouge.

Le jour où j'ai entendu papa dire « Oh merde » dans le salon, j'ai su que nous avions un gros souci. D'abord parce que mon père ne dit jamais de gros mots, ensuite parce qu'il était penché juste au-dessus de l'aquarium de Robert et Nadine. Maman s'est approchée de lui, ils ont échangé un regard très embêté, le genre de regard que je n'aime pas du tout. Alors je me suis mis à pleurer. Mon père m'a tendu la main. « Viens voir, Titou. Nadine n'a pas l'air très en forme. » En effet, Nadine flottait sur le dos, tout à fait immobile, la bouche ouverte. Elle était plus pâle qu'à son habitude. Je dirais même qu'elle avait très mauvaise mine. J'ai regardé Robert. Il tournait en rond. Ça se voyait qu'il avait du chagrin et qu'il comptait sur nous pour trouver une solution. Il n'avait même pas mangé ses petites miettes du matin. J'ai pris un crayon pour tenter de ranimer Nadine. Je l'ai poussé un peu, puis un peu plus fort, mais Nadine semblait dormir d'un sommeil très profond. L'année dernière, j'étais rentrée de la fête foraine avec Robert et Nadine qui frétillaient dans un petit sac en plastique. C'est moi qui les avais gagnés à la pêche miraculeuse et qui avais choisi leur nom. Robert à cause de Bob l'éponge, mais je trouve Robert un peu plus chic, et Nadine parce que je trouve ça très joli. Papa m'avait bien prévenu que les poissons rouges sont très fragiles et que parfois, ils peuvent mourir d'un coup comme ça sans raison.

0: J'ai pleuré un peu plus fort quand j'ai entendu qu'il était question de jeter Nadine à la poubelle. Alors maman a proposé qu'on l'enterre quelque part. J'ai demandé si on pouvait mettre Nadine avec mamie au cimetière, mais papa a dit que c'était trop loin. Il a eu une bonne idée. Enfin, elle paraissait très bonne à cet instant-là. Et si on allait au square pour enterrer Nadine dans le coin tout au fond, là où il y a les arbres ? Nous étions tous d'accord. Papa a attrapé Nadine et l'a enveloppée dans un papier d'aluminium. J'ai dit à Robert, « Ne t'inquiète pas, on s'occupe de tout. » Il m'a fait un clin d'œil, j'ai vu qu'il avait meilleure morale. Nous sommes partis tous les deux, papa et moi, en direction du square. Comme il était encore tôt, il n'y avait pas beaucoup de monde. Sous un petit arbuste, nous avons repéré un endroit qui nous a semblé très confortable et légèrement ombragé. Les enfants n'ont pas le droit d'y aller. Mon père s'est mis à genoux et il a commencé à creuser la terre avec la pelle bleue qu'on emporte pour faire des châteaux de sable sur la plage. C'est à ce moment-là que le gardien du square est arrivé. Ce n'est pas un policier, mais presque. Il a un uniforme gris et des grosses chaussures.
1: « Qu'est-ce que vous faites, monsieur ? » a-t-il demandé à mon père.
0: Mon père m'a paru un peu embarrassé.
1: « J'enterre le poisson rouge de mon fils. »
0: « C'est Nadine, ai-je jugé utile de préciser. » Le gardien du square avait l'air de très mauvaise humeur.
1: « Mais enfin, monsieur, arrêtez ça tout de suite. Vos détritus n'ont rien à faire ici. »
2: « Ce n'est pas un détritus, monsieur. Il s'agit de Nadine, comme vous l'a dit mon fils, un petit poisson rouge qui est mort ce matin. »
0: J'ai bien senti que mon père était très énervé. Il continuait de creuser la terre avec sa pelle.
1: « Si vous continuez, j'appelle la police !»
0: a soudain hurlé le gardien. J'ai pensé au mot « envenimé » que nous avions eu dans la dernière dictée de Madame Merle. Elle avait dû nous l'épeler parce que c'est un mot difficile. Je me suis dit qu'il devait correspondre tout à fait à ce genre de situation. Mon père s'était relevé et faisait face au gardien. Heureusement, c'est moi qui tenais le petit sac avec Nadine dedans. Papa a tenté une dernière fois d'exposer les faits. Je voyais bien qu'il insistait sur les mots les plus importants.
1: « Écoutez, monsieur, je suis avec mon fils qui a 8 ans et qui vient de perdre son poisson rouge. » Pour éviter de le jeter à la poubelle, nous avons pensé lui offrir une dernière demeure où il pourra reposer en paix.
2: « Vous n'avez qu'à le faire frire, votre truc, et le manger !»
0: a répondu le gardien. Mon père a planté une nouvelle fois la pelle dans la terre. Le gardien a sorti son téléphone portable de sa poche, il a composé un numéro. J'ai eu une vision de Nadine transformée en poisson pané et de mon père menotté dans le camion de police. Je me suis remis à pleurer. Papa m'a attrapé par la main et nous avons quitté le square.
1: « Quel con !» m'a dit papa.
0: Deux gros mots dans la même journée. C'était vraiment une drôle de journée. Mais mon père a toujours de bonnes idées. J'ai bien vu qu'il en avait une derrière la tête parce que nous sommes partis d'un pas décidé vers le marché. Là-bas, nous avons acheté des framboises que nous avons mangées aussitôt. Elles étaient délicieuses. Nous avons gardé la barquette en carton et puis nous avons choisi un bouquet de jonquilles chez la fleuriste. « Nous avons le matériel », a déclaré mon père sur un ton mystérieux. Nous avons pris le métro jusqu'à la station Saint-Michel. Une fois dehors, nous sommes restés quelques minutes sur le pont pour profiter de la vue. C'était magnifique. On voyait la Seine, qui est un très grand fleuve, et puis la cathédrale Notre-Dame de Paris que j'ai visitée quand j'étais en CP. Par les escaliers, nous sommes descendus sur les quais. Il faisait très beau. Papa a déposé Nadine dans la barquette des framboises sur un lit de fleurs jaunes. Et puis, il s'est allongé à plat ventre par terre pour placer l'embarcation sur l'eau. Il y avait beaucoup de courant, alors Nadine n'a pas tardé à s'éloigner vers le pont neuf. Nous avons eu un peu peur parce qu'un énorme bateau mouche est arrivé juste à ce moment-là, mais un coup de vent a poussé Nadine vers la rive, le temps de laisser passer le bateau. Nous l'avons regardé partir, bien au chaud dans sa barquette. Sous le soleil, le papier d'aluminium brillait comme un bijou. Papa m'a expliqué que la Seine va très loin. Elle passe par Conflans-Sainte-Honorine, Mantes-la-Jolie, là où habitait mamie, Giverny, où vivait un grand peintre qui s'appelle Claude Monet, Rouen et Le Havre, où le fleuve se jette dans la Manche. « Avec un peu de chance, m'a dit papa, Nadine ira jusqu'à la mer. » Quand Nadine a disparu, nous sommes rentrés à la maison. Je me suis précipitée dans le salon pour expliquer à Robert que Nadine était partie en voyage et qu'elle nous enverrait peut-être une carte postale. Je n'y croyais pas vraiment moi-même. Je voulais surtout rassurer Robert pour qu'il ne fasse pas une dépression de poisson ou quelque chose comme ça. Mais le fait est que quelques jours plus tard, Robert a reçu une carte postale. Cher Robert, je suis bien arrivée à Guernesey, une île anglo-normande à une trentaine de kilomètres de la côte. La mer est très froide, mais il y a de minuscules algues qui me chatouillent le ventre. Je me laisse porter par le courant. C'est très agréable. Je suis très heureuse de t'avoir connue et d'avoir passé ces moments merveilleux avec toi. Profite bien de la vie, même si tu as parfois l'impression de tourner un peu en rond. Si Titou s'inquiète pour toi, fais une petite galipette pour le rassurer. Bise. Signé Nadine. PS, je suis d'accord pour que tu rencontres une nouvelle amie. Cela ne me rendra pas triste, ne t'inquiète pas. Demande à Titou de la choisir. Et voilà, l'histoire est finie. Et maintenant, au lit.

Retour planète phare prévu dans 4 secondes. 3, 2, 1, 0.

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